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2: Parle-moi un petit peu de ton parcours, Jack. Tu sais, mettons, quand t'étais plus jeune, tu t'enlignais-tu dans l'humour? T'avais-tu un chemin déjà prédéterminé? Quand est-ce que c'est arrivé, ça, l'humour, dans ta vie?
3: Non, non, c'est ça. Moi, ma mère est morte du cancer, puis elle me trouvait drôle. Fait que quand elle est partie, j'ai fait, ben, bon, on va y aller. On va essayer ça, tabarnak.
4: C'est vrai, ça?
3: On peut parler de ma mère morte.
4: T'as-tu parlé de ça avec le fils de Patrick Bourgeois?
3: C'était mon deuxième sujet.
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1: J'aime pas pour rien, elle. Sauf s'il y a une bébite. Fait que là, je sais pas qu'est-ce qui m'a pris. Je donne ma... Hold my crème de menthe. OK? Bon, à la course. Je sais pas pourquoi je buvais ma crème de menthe.
2: Hold ma crème de menthe, d'habitude, ça, c'est un call de septuagénaire, Guillaume.
1: On finit septuagénaire. Et là, je pars à la course. Elle est face à l'ours. Tu sais, je break. L'ours se tourne vers moi, mais au début, je suis comme, voyons, c'est quoi? Parce que là, tu sais, il fait non. Oh shit, c'est pas un porc-épic, ça. C'est même trop gros. Puis en me disant ça, Chris, il s'en vient sur moi. Il part. Il me charge. Stand your ground là, like in Florida. Mais, tu sais, j'ai eu une petite pensée pour sacrer mon camp, tourner de bord, aller retrouver ma crème de vente réconfortante. Mais non, puis bon, c'est ça qu'ils disent de faire, mets-toi plus gros que t'es, puis nanana. Mais j'y ai lâché le whack de Chewbacca, puis ça a marché!
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2: Bienvenue dans Politique correct, Mathieu Boccoté.
3: Bonjour.
2: Est-ce que si je t'assis avec Kevin de Vallée-Jonction puis une grosse bière, tu parles de la même façon? Peux-tu juste dire quelques mots sur ta façon de t'exprimer?
3: Bien honnêtement, je ne saurais qu'en dire, sinon que je parle comme ça.
2: OK.
3: Je sais pas, ensuite, je précise, quand je me pète les gros orteils, j'ai tabarnak, là.
2: Ah bon? Ben ça, c'est une bonne question.
3: Il y a des formules québécoises que j'ai, là, des traits québécoises. Une fois, je suis à Paris, par exemple, sur un plateau de CNews, je veux dire, de quelque chose, c'est absolument loufoque, grossesse, etc. Là, je dis, on est quand même en France, je dis, mais qu'est-ce que ça mange en hiver? Là, ils me regardent, j'en dis, mais ils comprennent ce que ça veut dire, vu le contexte, mais ils disent, c'est quand même une expression bizarre qu'ils ont par chez eux.
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2: Le CO2 humain,
3: le grain de riz.
2: C'est quoi en proportion dans un sac de riz?
3: En fait, prenez un sac d'un kilo de riz, là, avec tous les petits grains. Dans le sac, mettez un grain rouge coloré. Ça, c'est la partie humaine du CO2.
2: Ah ben même c'est 10, mettons, tu sais, on pourrait s'ostiner sur des virgules, mais c'est, ça reste que c'est minime. Le CO2, c'est 0,04% de l'atmosphère, puis notre partie là-dedans, c'est
3: et
2: encore
3: moi,
2: plus
3: petit. Guillaume, je lance un défi aux journalistes scientifiques, aux scientifiques eux-mêmes, aux médias, à n'importe qui, de me montrer un article publié dans une revue à comité de lecture qui dit qui affirme que c'est le CO2 émis par l'humain qui est la cause de ce qu'il appelle le dérèglement climatique, puis dans le même article, de nous montrer les preuves que c'est l'être humain qui cause le dérèglement climatique. Personne n'est capable.
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1: J'ai reçu une lettre qui me dit: Monsieur Yann, je me permets très humblement de vous faire remarquer que vous êtes, comme le dit Monsieur Clément Ledoux, un valet du pouvoir. Permettez-moi encore de vous dire tout le mépris que j'ai pour vous d'être passé à l'ORTF. Voilà. Je suis donc un valet du pouvoir. Mes camarades comédiens et moi, qui sont des laquais de la faction,
2: si vous saviez.
1: Complètement afféodés, mais oui, bien sûr. Et justement, je suis heureux d'accueillir à notre micro Monsieur Lalèche, qui est le président de l'école des laquais du pouvoir, c'est ça?
3: Oui, c'est la classe de la Courbéchine. Vous avez dans la classe de Courbéchine, vous avez une préparation à l'agrégation de Brossard-Louis. Ensuite, vous avez préparation à la licence de paillasson. En fin d'année, alors vous avez le parcours du rampant. Ça se peut se faire dans un stade, mais moi, je préfère faire dans un grand couloir.
1: Non, parce que c'est plus symbolique.
3: Éventuellement circulaire.
1: Oui.
3: Vous voyez? Et alors, vous rampez et tout à fait en face de vous,
1: très loin. Vous avez l'image du pouvoir.
3: Voilà.
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Ouais, c'est vrai, j'ai fait ci. 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

0: T'es en direct de Déprogrammer, le show qui va contre-courant, mais dans le bon sens. Ici Priscilla Audet au micro 96.9 CJMD. Aujourd'hui, dans ton show, j'ai envie de te dire la phrase que t'as déjà sûrement entendue. L'important, là, ben, c'est pas de savoir patiner, ben, c'est d'être sa bonne glace. Puis ça, ben, j'ai la chance d'avoir un micro et je le prends pas à la légère. Fait que j'amène le bon monde dans bonne patinoire. Aujourd'hui, on va parler d'intelligence d'intervenir. Plus tard dans l'émission avec Marie-Josée Bergeron, que vous avez appris à connaître dans le courant des dernières semaines, qui est la créatrice propriétaire de la Maison de l'enfance, qui aussi aide beaucoup d'adultes, entrepreneurs, mères, pères, grand-papa, grand-maman et beaucoup d'enfants aussi. Elle va nous apporter des techniques et aussi nous aider à quand, comment et avec qui intervenir. Et ce matin, on va commencer avec mon invité qui vous avez aussi eu la chance d'entendre souvent en ondes, William Rousseau, qui est le propriétaire de Nexum Intelligence. On a quelqu'un de caché en studio aussi, qui est son associé, qui est pas devant le micro, mais j'ai dit, si t'as quelque chose à dire, tu vas pouvoir intervenir avec plaisir. Aujourd'hui, encore là, je trouve ça super pertinent parce que être sur la bonne patinoire, c'est aussi savoir comment travailler avec ton intelligence artificielle. Parce que si on parle de ça à toutes les semaines, c'est pas pour rien. C'est hyper important de travailler avec les bons outils et aussi comment. Alors, comment ça va, William?
1: Ah, ça va bien. Tu m'entends-tu bien ou je m'entends pas?
0: Vas-y.
1: Alors, ah oui. Yes.
0: Bon matin.
1: Ça va bien.
0: Oui, alors là aujourd'hui, je t'ai demandé un devoir.
1: Ouais.
0: Mais tu m'apportes d'autres choses aussi. Alors le devoir était quels sont en date d'aujourd'hui en mai 2026 le oui. top 3. Oui. Je vais dire intelligence artificielle, bref, des outils qu'on devrait avoir et connaître parce qu'il y en a encore qui ne connaissent pas Claude et ça j'avais été choquée.
1: Oui.
0: Je sais pas, je te l'avais dit, j'avais été à une conférence okay. puis Catherine Abbatiello des Salvatori n'était pas au courant que Claude existait.
1: Okay.
0: Mais clairement elle a une équipe là, fait qu'elle c'est pas grave vraiment, c'est pas ça sa job.
1: On va l'appeler.
0: Alors je te laisse présenter un peu ta chronique.
1: Ben écoute, tu sais tu m'as demandé des outils accessibles pour les gens. Alors c'est de ça qu'on parle, mais tu sais bon, c'est encore bon pour ma chronique, elle va être bonne pour 2-3 jours.
0: Comment? Parce que c'est ça ta force. Faut pas oublier que Nexum Intelligence, quand vous êtes en entreprise, parce qu'ils font des audits, c'est les spécialistes en optimisation. Ouais. Ils font beaucoup de choses, mais c'est parce qu'ils sont toujours à jour et c'est très prenant pour eux. Qu'est-ce que je veux dire par là? C'est que vous avez beau connaître une entreprise qui sont les meilleurs, mais malheureusement, ça peut prendre en 6 mois, ils peuvent être complètement hors track.
1: Même 6 mois aujourd'hui, c'est beaucoup de temps, là, je te dirais. Là. C'est pour ça que mon partenaire est là aujourd'hui. Il va peut-être me dire, non, il est sorti d'autres choses hier. mais en gros aussi, faut je pense que les entrepreneurs sont plus en proie au fameux shiny object syndrome. Surtout nous autres, dans le sens.
0: Ben, moi, je pense que je suis de même. Ça, c'est comme.
1: Oui, c'est ça.
0: Check un écureuil, mais en même temps, c'est quelque chose de nouveau va sembler meilleur parce ouais. que c'est frais.
1: Oui, c'est ça, exact. Fait que nous, c'est pareil, c'est qu'on commence à se mettre un peu des filtres. Tu sais, on a des processus qu'on fait, on a des genres de jobs qu'on fait pour des clients. Ben, on est à jour sur tout ce qui sort, mais à un moment donné aussi, il faut se concentrer sur qu'est-ce qu'il y a un apport dans ce qu'on fait. Il y a aussi le particulier. Ce matin, c'est un peu plus à eux qu'on parle, mais en même temps, je vais faire des parallèles peut-être business. Mais tu sais, en gros, tu m'as demandé comme les trois. Mettons le top 3, on va dire c'est un top 3, 4, 5, mettons, des outils AI pour mai 2026. Puis tu sais, bon, tu sais, l'autre fois, on a dit, on n'a pas été gentil, on a dit, bon, ben, tu sais, ChatGPT, c'est un peu le Kleenex des AI. Bon.
0: Ben, il n'est pas le Kleenex, mais même moi, je l'ai un peu ditché, c'est comme si il y avait, je sais pas, une nouvelle saveur de bonbons, puis l'autre était plus bonne, mais en réalité, tu vas revenir quand même à ce que tu as déjà aimé. Tu sais, moi, c'est comme ça que je me sens en ce moment.
1: Ça dépend. Moi je ne suis pas revenu à GPT pour, mettons, tous les chats et tout ça.
0: Mm-hmm.
1: Je suis avec Claude, mais au niveau du code, tu sais, là, maintenant, on code avec Claude, mais on a Codex de GPT qui contrevalide, qui est comme en anglais, on dit adversarial. Fait que lui, dans le fond, il essaie de briser tout ce que tu fais pour trouver les failles puis dire, OK, qu'il y avait une faille dans ton code ou quelque chose. Fait que tu sais, ça, c'est cool.
0: Mais pourquoi tu ne peux pas, ce que tu dis souvent, que l'intelligence artificielle, il n'y a rien de mieux pour corriger l'intelligence artificielle. Pourquoi ouais. je vous dis ça? C'est parce que si vous êtes quand même dans la techno un peu, vous utilisez des applications quotidiennement, sachez que il y a pas longtemps, ça coûtait des milliers, des centaines de milliers de dollars de développer des applications. Maintenant, on peut utiliser l'intelligence artificielle. Il y en a qui sont encore réfractaires.
1: Oui.
0: En disant, ouais, mais tu sais, c'est pas parfait. Oui, on le sait.
1: Oui.
0: Mais on le sait qu'il peut lui-même se corriger. Parce que lui, il n'a pas d'ego, by the way. Okay? Fait qu'un programmeur qui a de l'ego,
1: oui.
0: ça vaut pas mal moins cher que de l'AI qui est moins bon que le programmeur, mais qui n'a pas d'ego.
1: Oui.
0: En tout cas.
1: Mais, tu sais, mes parenthèses à part, on est sur un mandat secret présentement où il y a une rétro-ingénierie de code qui est faite avec l'intelligence artificielle.
0: Là, tu dis des mots, le rétro-ingénierie de code.
1: Donc, on prend un système qui a une dette technologique, c'est-à-dire qui vit dans un environnement X, OK? La compagnie doit prendre une décision. C'est-à-dire, est-ce qu'on continue de le développer? Est-ce qu'on s'accède à terre? On recommence? Et avec toutes les contraintes qu'ils ont dans leur environnement. Fait que, dans le fond, nous autres, ce qu'on fait, c'est... Au départ, on a fait une preuve de concept. Elle a été assez rapide à faire. Est-ce qu'on est capable de comprendre la bébite, le code? Est-ce qu'on est capable d'en extraire les règles d'affaires? Est-ce qu'on est capable de le reproduire? Puis après ça, quand tu parlais de programmeurs, de vrais programmeurs, ben on est appelé à travailler avec eux autres. C'est-à-dire que ce qui sort de là, si on refait des échantillons ou l'application complète, évidemment, les programmeurs sont là pour venir valider que tout est beau par la suite. Par contre, tu as déjà une espèce de triade de trois AI qui sont passés dessus puis se sont comme ostinés entre eux pour dire oui, là, c'est la bonne affaire. T'sais. Fait que généralement, tu arrives au programmeur puis c'est comme ouais, OK, c'est cool. Mais je comprends l'espèce de crainte, c'est normal. Puis...
0: Mais c'est ça, c'est que les gens, faut pas avoir d'ego puis faut pas avoir de peur de perdre sa job. C'est au contraire, c'est l'utiliser, la propulsion que tu as. C'est comme si, ben, tu peux aller à Montréal à cheval, si tu ouais. veux. Mais moi, je vais prendre un char, puis quand il va y avoir un TGV, ben, je vais le prendre.
1: Ben oui.
0: À part, bon, troisième lien.
1: Mais on comprend, parce qu'un programmeur qui a travaillé sur un module pendant 5 ans, c'est normal qu'il y ait une espèce d'attachement.
0: Mais
1: aussi.
0: C'est normal, certain.
1: Ben, c'est pour ça. On comprend ça quand même.
0: Puis c'est dans la vie, dans beaucoup de sujets. Il y a un moment dans ta vie, que je te parle à toi qui m'écoute en nombre, qu'il y a des choses qui sont arrivées dans ta vie personnelle ou professionnelle, que tu avais raison, mais que ça ne servait à rien de te battre pour avoir raison. Puis la vie a fait que la vie t'a donné raison, mais encore là, n'essaie pas d'aller chercher ça. Parce que les gens qui s'en rendent compte le savent, mais ils n'ont pas la force des fois émotive de dire « t'avais raison ». Puis sais-tu quoi, tu vas te perdre encore plus énergétiquement. Fait encore là, comme je vous dis, on n'est pas dans les frustrations, on utilise les technologies, on en revient à notre technologie de bonne façon. Fait que toi, c'est ça ta force dans les entreprises, mais tu as encore besoin de l'humain, puis tu es un homme humain, puis tu travailles avec un collègue de travail, c'est vraiment oui. ça, tu es vraiment là-dedans, tu n'es pas un geek enfermé dans ton bureau.
1: Non, non.
0: C'est pour ça que tu viens de faire...
1: Ben, on sort des fois, comme là, on est
0: en studio. en présence en studio.
1: Oui.
0: OK. Avant qu'on parle aussi, on va parler plus tard du documentaire qui est sorti. Selon tes recherches à toi, parce que ce qui est le fun, c'est qu'on a beau googler, on a beau chat GPT, on a beau demander à Claude, ils ont tous leurs réponses. Il y a quelqu'un qui a demandé sur un forum Claude qui existe sur Facebook, que je suis d'ailleurs. Est-ce que Claude est plus accurate? Est-tu plus juste? Comme dirait William, l'intelligence artificielle est un artiste, ne donnera jamais la même réponse à la même question 50 fois. Il nous donne souvent raison si tu n'as pas mis des garde-fous.
1: Oui. Tu apprends beaucoup quand même. Oui,
0: mais c'est grâce à toi. Puis j'espère que je répète beaucoup pour que les gens qui se rappellent de oui. tout ça, parce que sans garde-fous, vous allez vraiment nulle part.
1: Ah, effectivement. Puis ça dépend aussi de ce que tu veux faire. Tu sais, comme si tu te sers d'un GPT pour fine-tuner tes emails à ton boss, il y a 100 bonnes façons de le faire. Tu sais, selon ce que tu veux comme ton. Mais c'est un système qui doit être déterministe puis faire des calculs précis.
0: Ça, on a dit la semaine passée.
1: Alors là, tu vas, on va dire, le hard-coder dans le code et tu vas te servir de l'intelligence artificielle pour être capable de filtrer l'information, la présenter d'une manière différente. Mais c'est pas l'intelligence artificielle qui doit arriver avec une réponse.
0: C'est ça qui est important pour que les auditeurs, je veux vous rappeler, puis j'ai dû le dire à des proches autour de moi parce qu'ils comprenaient pas. Des fois, j'ai dit arrêtez d'oublier. Parce que, ou pensez plutôt que votre intelligence artificielle est créative. Fait que si tu n'y mets pas de garde-fou de dire ne change jamais mes phrases, mes tournures de mots, mes réponses sans que je te le demande, mais à chaque fois tu vas demander une nouvelle mise en forme ou une nouvelle information, il va tout avec tout son côté artistique, réécrire ce que tu lui as dit.
1: Oui.
0: Mais ça, ça peut causer des problèmes parce que des fois, tu ne trouves pas le texte original. Moi, ça m'est arrivé, puis je sais que ça arrive à beaucoup de monde, surtout quand oui. les gens travaillent dans, en affaires. Oui. Fait qu'il y a sûrement des logiciels que tu dis encore aujourd'hui qui sont encore essentiels, puis on a tassé à cause de AI, mais on devrait peut-être dire, finalement, on a besoin de l'artiste AI, de sa création, mais on a aussi besoin de solidité, de statistiques, de rationalité que certains logiciels ont plus, qui sont froids, ils sont en, dans un
1: froid
0: cadre.
1: Froid et impersonnel.
0: Ouais. Ouais. On aime ça des fois aussi, froid et personnel.
1: Ouais.
0: C'est plus facile à gérer.
1: Exact, exact. Ben, tu sais, dans les outils que tu m'as parlé, tu sais, ChatGPT est encore là. Il ne faut pas oublier qu'il y a un volet gratuit à ça. Fait que si tu veux, justement, comprendre une facture, comprendre un contrat, tu veux fine-tuner tes courriels, tu peux encore t'en sortir avec ça. Mais mon numéro 2, c'est Notebook LM. OK? Fait que, tu sais, je me dis tant qu'à ça, Notebook LM, c'est un produit Google. OK? Je me dis, puis là, je me dis ça là, puis la semaine prochaine, je me dirai peut-être autre chose, mais c'est assez constant. C'est que je me dis tant qu'à avoir un ChatGPT gratuit, peut-être aussi bien de prendre un Gemini de Google. OK? Qui est très généreux sur qui est gratuit pour la plus grande partie, qui est très généreux anyway si t'es en mode payant. Mais Notebook LM, l'as-tu déjà utilisé?
0: Non.
1: Non?
0: Je pense que je l'ai sur l'application. Est-ce que c'est un logo noir et blanc?
1: Oui.
0: Je l'ai téléchargé.
1: OK. Alors ça, c'est... Ben bravo. Fait que ça c'est...
0: Je l'ai pas utilisé.
1: Non, mais ça, tu peux faire... Ça peut devenir ton espèce de cerveau de connaissance, OK? Que ce soit au personnel ou dans ta business, ce qui est vraiment cool, c'est que tu peux uploader n'importe quel type de document là-dedans, que ce soit des vidéos, des audios, des PDF, des n'importe quoi. Puis tu peux questionner, tu peux y parler, tu peux parler à ta connaissance. Et tu peux aussi te faire des espèces de podcasts. Tu sais, si t'es un auditif comme moi, tu peux faire des podcasts avec ton contenu pour toi-même ou peut-être pour ta business, si tu veux, avec des voix vraiment réalistes et même en québécois. Fait que là, tu peux avoir deux hosts là, qui parlent de ton contenu, puis ça te fait comme une petite émission. Une des utilités que tu pourrais avoir, c'est de faire tes propres podcasts à toi. Mettons que tu, dans Notebook LM, puis là, tu peux l'automatiser après ça, c'est une autre affaire de geek. Mais sinon, ce que tu peux dire, tu peux dire, moi, j'ai un intérêt envers la technologie ou n'importe quoi. Ben, je vais ramasser de l'information un peu partout. Je vais la domper là-dedans. Puis je peux dire, ben à chaque lundi matin, drop-moi un podcast là-dessus. Fait que là, tu as comme deux personnes qui parlent, tu sais, comme on est en train de le faire, pour parler des dernières affaires qui sont sorties. Puis,
0: Mais est-ce que les jeunes utilisent ça pour étudier puis leur examen puis tout ça?
1: Ben je peux te garantir que moi, tu sais, on le sait, là, je suis plus à l'âge d'être à l'école, mais... gravement auditif. Là, tu sais, dans le temps, oui. Je me faisais des cassettes. Moi, quand il fallait que j'apprenne quelque chose plus par cœur, je me faisais des cassettes. Ben c'est sûr qu'aujourd'hui, je ferais ça. Puis je me ferais des genres de podcasts automatisés. Je le pognerais beaucoup plus vite comme ça. Ouais.
0: Est-ce que pour faire tout ça, avoir plusieurs, tu sais, déployer plusieurs photos, prendre beaucoup de documents, avoir l'effet podcast, on parle d'un coût de combien?
1: Ben écoute, tu peux t'en tirer gratuitement. À moins que tu sois vraiment un super, super user, là. Faudrait regarder les tiers. Mais normalement, t'as un Gmail avec un workspace, puis tu y as accès. Puis à moins que tu exagères, là, à un moment donné, tu vas peut-être recevoir un petit bill, mais c'est vraiment pas grand. Tu vas faire beaucoup plus de choses qu'avec, mettons, un GPT payant. Un GPT gratuit.
0: Est-ce qu'on peut prendre cette application-là pour faire nos impôts, exemple, tout prendre nos relevés, les faire calculer par lui et après les mettre dans une intelligence artificielle ou ça ne calcule pas, ça fait juste... Parce que tu me dis quand même qu'il lit les documents puis qu'il les transforme.
1: Oui, oui. Ben, en fait, oui, il pourrait le faire, mais tu sais, l'idée, mais ça, c'est un bon exemple. Tu pourrais avoir, parce que tu peux avoir des sujets là-dedans, fait que tu pourrais avoir un sujet, finances personnelles, impôts, tout ça, où ce que tu droppes tous tes documents, puis là, tu pourrais y poser des questions. Tu sais, hey,
0: c'est quoi l'intelligence artificielle en arrière de ça?
1: C'est Gemini.
0: Google.
1: Oui, c'est ça.
0: Google,
1: alors là, tu pourrais
0: en ce
1: dire,
0: moment,
1: qu'est-ce
0: là,
1: qu'il y avait à la ligne 171 de mon rapport d'impôt 2024?
0: Puis en plus, j'imagine que veut comme Claude, tu peux aussi lier ta boîte courriel. Il peut aller chercher les courriels aussi. Ou ça, c'est juste avec ton intelligence artificielle?
1: Non, tu peux aussi. C'est Notebook LM. Puis en plus, Notebook LM aussi, ça, c'est une autre affaire, mais tu sais, peut se plugger avec Claude, avec n'importe quoi. Là, t'sais, tu peux, si tu veux automatiser des trucs, comme je te parlais tantôt, tu peux dropper des choses dedans toi-même puis te faire des podcasts, mais tu peux aussi l'automatiser. Tu peux dire, bon, mais à chaque lundi matin, fais-moi un podcast sur tout ce que je devrais porter attention à.
0: Oui, puis c'est justement, moi, je fais beaucoup de préparation de chronique, donc toute ma préparation de chronique, je la mettrais là-dedans. Puis lundi matin, on va venir en voiture.
1: Tu n'as
0: même pas
1: besoin de parler au micro, là, tu partirais ça.
0: Mais c'est ça, on est mieux qu'il y ait des erreurs, puis justement, entendre des humains respirer à chemin pour réaller, avoir le réel talk, parce qu'on s'en vient vraiment dans un monde déshumanisé. Ouais. Et les humains, c'est des mammifères sociaux. On a besoin de contact humain. Bon, à moins que tu aies un trouble de la personnalité, vite à mieux t'isoler, ça, c'est ton choix personnel. Ça, c'est chacun ses choix. Sauf que on parle généralement, on a besoin, puis c'est pas pour rien, on aime ça venir en studio, tout peut se faire à distance, mais c'est pas le même contact. Non. Fait que je pense que c'est extraordinaire ces outils-là, mais ça reste un outil.
1: Oui.
0: Comme un peu un simulateur de golf. Le simulateur de golf, il aura beau être le plus technologique, il remplacera jamais un terrain de golf.
1: Oui.
0: Tu sais, je pense que c'est la meilleure des exemples que je peux trouver. C'est ça qui est extraordinaire. Fait que là, tu as donné quand même. Fait que si on est dans le gratuit, ChatGPT, c'est bien, Gemini, c'est mieux.
1: Ouais.
0: On est dans le top 1. Après ça, Notebook LM, clairement, c'est difficile à dire, mais on n'a pas le choix de faire un 2. Puis si on va vers le troisième outil, qui est vraiment up-to-date, au mois de mai 2026, ça serait quoi?
1: Bien, on va dire Canva AI, parce que maintenant, dans Canva, tu l'utilises, je pense.
0: Oui, mais il est... peut-être je me trompe.
1: J'avais quelque chose en réserve. OK, bon.
0: Non, mais les AI, des fois, j'y demande de recorriger un document, puis des fois, je m'ostine avec... Il me répond juste qu'est-ce que j'ai dit. Il reformule ma phrase sans propulser. Mais ça, moi,
1: c'est ça.
0: Je suis trop créative, peut-être.
1: Bon, nous, on utilise plus Gamma. Okay? Gamma est plus... Bon, pour faire des présentations, c'est plus des présentations. C'est parce que là, je t'ai dit Canva, parce que des fois, tu veux faire un visuel, ton Instagram, un truc comme ça. Bon, l'IA est de mieux en mieux dedans, où est-ce que tu peux comme décrire, change-moi ça pour ça, change les layers, tu peux.
0: J'ai l'impression que je suis remarquée, que j'ai encore fait une vignette YouTube hier, puis je l'ai faite à la main, là, avec un modèle, mais tu sais, je ressens, tu sais, que c'est comme, tout le monde a pas pu passer à côté de tout ce qui se passe avec Olivier Primo et Lewis. Si vous ne le savez pas, bon, ben c'est quand même... Ils ont vendu en une heure, je pense, des billets pour l'amphithéâtre ici, le Centre Vidéotron. Où que je veux en venir, c'est que tout ce qu'ils utilisent, les médias qu'ils utilisent, les photos et tout ça, c'est clairement travailler avec l'intelligence artificielle. T'sais, les médias d'aujourd'hui, les revues de ce jour, ils vont tous utiliser ça, j'imagine, ce que tu es en train de nous parler.
1: Mm-hmm. Absolument. Fait que, tu sais, mettons, là, dépendant de ce que tu fais, c'est plus présentation, Gamma est très, très fort. Beaucoup plus AI, donc ça, c'en est un. Et puis, bon.
0: Le Gamma, c'est encore Google, là?
1: Non.
0: C'est qui, Gamma?
1: C'est Gamma.
0: Ah, ouais.
1: À moins qu'ils aient été acquis récemment,
0: OK, fait que ça, c'est-tu à la bourse, ça? C'est-tu un bon bonne quote pour aller chercher? Non?
1: Non.
0: OK, c'est pas à la bourse encore.
1: On fait signe que non.
0: Moi, je suis avec Innovation Mondiale, hein, puis je salue Anne-Marie, d'ailleurs, ma conseillère, que je vous souhaite vraiment d'avoir un très bon conseiller. C'est super important parce que ça prend des gens qui vont au-delà.
1: C'est ça.
0: Parce que lui était déjà rendu vraiment ailleurs avant le scandale de la technologie, là, qui ont perdu beaucoup à cause des Chinois, comment ça s'appelait, dont en bourse.
1: DeepSeek.
0: Ouais, à cause de eux.
1: Ouais.
0: Pas Avicii, voyons, j'ai Avicii dans le nom. En tout cas.
1: DeepSeek?
0: Non, mais c'était à cause de DeepSeek. Bref, tout ça pour dire que numéro un, dans la gratuité, on a ChatGPT, Gemini, qui sont vos top outils AI, Notebook LM.
1: Ouais.
0: Et le troisième, Canva AI, si vous êtes plus familier, ou il y aurait l'outil Gamma.
1: Ouais.
0: Et là, on va regarder, voir si on peut mettre un extrait. Je vais essayer ça, voir si je vais le mettre au début.
2: If this technology goes wrong, it can go quite wrong.
0: Vous entendez en ce moment l'extrait du documentaire AI Doc qui est en salle. Très difficile à aller voir.
3: AI is the collapse of humanity.
4: Well, not the collapse, the abrupt extermination. There's a difference.
0: Parce qu'il est seulement en anglais. Il est diffusé à 3h l'après-midi. Mais sachez que moi et William, on va écouter le documentaire pour vous revenir sur ce sujet.
5: Just be honest. I know people who work on AI risk who don't expect their children to make it to high school.
0: Hé, hey, OK, j'en ai des frissons. Alors, comme il disait, si on regarde ce qui s'en vient, on prédit que les enfants de mes amis ou de mes enfants n'auront pas à l'école au secondaire, high school.
1: Mm-hmm.
0: Ben, de toute façon, je vous annonce que ici, ce n'est pas du tout pour être conspirationniste, mais on sait très bien qu'il y a quelque chose qui va arriver. Dans le système scolaire, on s'en va vers ça, une restructuration complète. Et là, on est encore en chronique intelligence artificielle, mais j'ai le micro ouvert de Marie-Josée Bertrand qui vient de se joindre à nous. Je veux juste rapidement, Marie-Josée, je te laisse une petite parenthèse. On va avoir besoin d'une restructuration scolaire.
6: Bon matin tout le monde.
1: Hey, toi, à chaque fois que tu arrives en onde, hein, on part la semaine.
6: Ah hey, oui. Ouais, on est intelligent déjà en début de semaine.
1: Oui, c'est ça. Puis on est positif. On part la semaine positif.
6: Il faut. Ouais. Mais je souhaite vraiment positivement qu'il y ait un méchant ménage dans la structure d'école et dans la structure de la DPJ.
0: OK. Elle n'est pas gênée. Puis c'est pas pour rien qu'elle est dans déprogrammer le show qui va contre-courant, mais dans le bon sens. Oui. Marie-Josée, la Maison de l'Enfance. Revenons sur ce documentaire-là. Là, on vous a donné des outils. On vous a donné un top 3. On va vous revenir rapidement sur notre perception du documentaire parce que comme il disait dans Le Devoir, sa critique disait devant la technoscience qui s'est infiltrée au plus profond de nous, qu'est-ce qu'il nous reste? Fait que, qu'est-ce que tu auras à dire là-dessus, toi, William, qui est plongé carrément là-dedans, mais tu es un homme, tu as une famille, tu es un homme humain. Ouais. C'est ça que j'aime, tu as une belle nuance dans ta vie par rapport à ça. Puis je veux toujours nourrir les gens d'informations pour qu'ils se sentent en sécurité dans toute cette évolution-là qui va très vite.
1: C'est un peu ça l'objectif, mais tu sais, dans le fond, t'sais, le titre du documentaire s'appelle The AI Doc, How I Became. Là, j'ai pas le mot devant moi, mais c'est comme un mélange de pessimiste-optimiste.
0: Dis-le en anglais, qu'est-ce que c'est?
1: Ben, pessimiste-optimistique, quelque chose comme ça.
0: Ils ont fait un jeu de mots.
1: Okay, ils ont fait un jeu de mots.
0: Moi, la traduction, c'est la pensée machine. C'est bizarre, pourquoi ils m'ont écrit ça?
1: Évidemment, ça, c'est encore une de nos belles traductions qui se traduit pas, mais en gros, ce que ça veut dire, c'est comment l'auteur du documentaire a dit comment je suis devenu un...
0: On cherche le mot.
1: C'est un mélange d'apocalyptique et optimiste.
0: Hein, on dirait que c'est ma personnalité.
1: Ouais, bon, c'est ça. Puis c'est vraiment ça. C'est pour ça que ça va être intéressant, parce que c'est toutes des espèces de
0: Il y a des philosophes, il y a des scientifiques, il y a de tout, là.
1: Puis t'as des experts, évidemment, en AI, t'as des ex-Google, t'as toutes sortes de monde là-dedans. Et puis, ils sont à la même place que nous autres, c'est-à-dire vraiment excités à quoi ça peut servir l'humanité.
0: Mais en même temps, l'apocalyptique en arrière qui peut te donner une claque par derrière la tête arrive, et c'est là aussi que le documentaire va soulever sûrement.
1: Ouais, c'est ça. Apocalyptomistique. Apocalyptomistique.
0: C'est le mot du jour. Apocalyptomistique.
1: Un apocalyptomiste. C'est ça. C'est ça.
0: Tu veux-tu essayer de le dire?
7: Optimiste à l'apocalypse.
0: Ah, j'étais trop loin du micro. Vers quoi qu'on s'en va, ça va dépendre vers où les gens. Puis ça se ramène à mon titre d'émission. Ouais. L'important n'est pas de savoir patiner, mais savoir d'être sur la bonne glace. Ouais. Et c'est la même chose pour ça. T'sais, t'as beau tout connaître, mais faut que tu l'utilises à bon escient, dans le bon objectif. Alors, le documentaire va sortir tout ça. Et toi, ton avis par rapport à ça?
1: Bien, c'est directement ce qui me travaille tous les jours. Parce que à part de juste comme travailler avec, puis faire « wow, ça fait plein d'affaires », puis ça évolue très, très vite. Moi, ce qui m'allume beaucoup là, dans ce sujet-là, c'est justement comment on va garder l'éthique là-dedans. Mm-hmm. Tu sais, tu parlais de nos enfants iront peut-être pas au secondaire, et je le crois fermement. Ça sous-entend qu'il va avoir une forme d'intelligence artificielle qui va être grandement encadrée. Donc, pour être capable de, non seulement, parce que tu sais, le professeur, là tu vas me dire, ils ont des classes de 30-45 élèves, fait que c'est plus dur, mais il y a une connexion émotionnelle avec un enfant. Donc le professeur, un bon pédagogue, va être capable de voir dans la face de l'enfant s'il comprend pas, ou un peu comment y amener, ou peut-être s'il y a une émotion, qu'il y a une résistance. Tu sais, le professeur, cette intelligence émotionnelle-là, l'intelligence artificielle commence à l'avoir. Fait que, tu sais, comme quand on utilise l'intelligence artificielle avec de la voix, il y a des AI qui sont capables de capter un peu la nervosité, le doute, des choses comme ça. Fait que un AI, pis c'est drôle parce que j'ai parlé avec un groupe de Dubaï à un moment donné, puis c'est un projet, ils ont eu $1 million pour faire un AI pour les enfants, OK? Puis ce projet-là, je sais pas s'il a levé, j'en ai pas réentendu parler, mais dans le fond, la grosse discussion au début, c'était il faut que ce soit extrêmement bienveillant. Puis eux autres voulaient faire un système que le parent a accès aussi, et que en arrière, il y a une espèce de dashboard où tu es capable d'avoir un peu un scope un peu, de l'apprentissage de ton enfant, mais aussi peut-être émotionnel, de « Ah, ces temps-ci, il est fatigué, il est un peu plus anxieux, tout ça. » Ça, si c'est bien encadré, ça peut être assez hot.
0: Ben c'est hot, mais c'est là, je trouve que c'est là que ça commence à être dérangeant éthiquement parce que ça remplace l'humain, le contact humain, tu sais.
1: Ben, je remplacerais pas. Je pense que tu aurais quand même des professeurs.
0: Mais c'est ça, je te dis, mais il y en a que non, parce qu'ils disent, si ça peut tout faire, tu sais très bien que les Tesla, on n'a pas le droit de pas les conduire. Mettons, je sais pas c'est quoi la nouvelle réglementation, mais il y en a qui l'ont fait pareil. C'est ça mon point, tu sais. Oui. Encore là, je sais pas c'est quoi les vraies statistiques, mais tu sais, c'est quoi la vraie réponse à s'avoir fait allaiter ou avoir eu la bouteille? C'est complètement fou ce que j'ai comme comparaison, mais tu sais, moi, j'ai pas été allaitée.
1: Moi non plus.
6: Non plus.
0: Bon. Okay. Lui, quel micro est fermé, il a dit qu'il est allaité. Ouais, bon, on n'aura pas de réponse.
1: Mais il ne dira pas, tu sais. Il est en minorité.
0: Mais c'est une comparaison que j'ai, tu sais. Il y a des impacts, ça a l'air par rapport à ça, tu sais.
1: Oui.
0: Alors, c'est la même chose, c'est qu'un enfant qui va avoir été éduqué dans une classe qui n'aurait pas été. Bon, il va peut-être avoir de l'intimidation, il n'aurait pas été à sa place, il n'aurait pas pu bien entendre, versus un enfant qui va être devant un AI qui va tout sens. Tu sais. Mais le comparatif, le pour et le contre, tu sais, ça va être dans 20, 30 ans qu'on va
1: mais
0: savoir.
1: Mais tu sais, en même temps, il y a tellement d'effervescence. Tu sais, je pense qu'on en parlait avec toi l'autre fois. Il y a comme un retour au papier pour crayon parce que les écrans, ça les fait tilter un peu aussi. Fait que tu sais, est-ce que.
0: Mais c'est fatigant pour le mental, énergétiquement parlant, c'est drainant. Puis c'est pas pour rien qu'on a développé puis qu'on est en. Vous savez, je parle souvent de MyScroll, qui est une application qui transforme ta dépendance aux réseaux sociaux pour quelque chose de productif et d'énergisant au lieu d'être drainant. Comment tu peux te sentir fatigué à lire des courriels, à remplir des documents, à travailler sur ton téléphone? Mais imagine un enfant qui passe la journée à l'école.
1: Ouais.
0: C'est le papier, moi je trouve que vous voyez là, vous m'entendez, des feuilles, mes chroniques sont toujours sur papier.
1: Ouais.
0: Je les imprime, mais j'aime beaucoup écrire à la main. Moi, j'apprends mieux en écrivant à la main. Je sais pas s'il y a des recherches par rapport à ça, mais je pense
6: absolument, que oui. On a fait des recherches avec différents groupes d'âge. Puis les enfants qui avaient pris l'examen avec l'intelligence, puis ils avaient tout noté, puis ils avaient étudié le même temps. Hein.
1: Oui.
6: Mais l'autre qui l'avait écrit, c'est plus eux qui avaient écrit, qui avaient passé, mais passé aussi dans la profondeur de ses réponses.
0: Ah, wow.
6: Donc, je suis très curieuse. Ça m'a vraiment titillé dans la tête là de l'humain, tu sais, mon intelligence va arriver à décoder Kevin, Steven, Jonathan, dans un même temps, tout ce côté-là subtil qui existe de l'humain, qui est tellement à peine percevable, mais qui peut être un sentier. Là, la machine, elle va se sentir.
1: Puis peut-être qu'il en parle dans le doc, mais moi, j'ai une tendance à dire qu'il n'y a pas d'intelligence qui soit artificielle. Il y a juste de l'intelligence. Pourquoi? Parce que l'humain, tu sais, en science ou en n'importe quoi, on crée jamais rien. En fond, quand on fait une invention, l'invention, elle va mimiquer quelque chose qui se passe dans la nature. Fait que l'électronique, c'est ça aussi. C'est des systèmes d'échange d'informations, d'énergie, de tout ce que tu veux.
0: Parce que les plantes entre eux autres, les abeilles pour trouver le pollen, tu sais, il y a des choses qui
1: exact.
0: Se passent au-delà de ce qu'on voit.
1: Ouais.
0: Et c'est drôle, ça m'amène à ma question parce que le temps file, il est déjà 10 heures. Qu'est-ce que Albert Einstein aurait dit de ce qu'on vit en ce moment avec l'intelligence artificielle?
1: Probablement tabarnak.
6: Ah oui.
1: Mais
0: si lui dit tout est énergie,
1: ouais.
0: Toi, tu viens de me dire que tout est intelligence, pas l'intelligence n'est pas artificielle. On est dans un autre spectre.
1: Ben, moi, j'ai beaucoup de. Tu sais, philosophiquement, j'ai beaucoup de misère à dire qu'il existe une intelligence artificielle, parce que dans le fond, on a créé ça, puis c'est intelligent. Bon, ça le devient de plus en plus. Donc, quand tu parlais de est-ce qu'il va être capable de percevoir la nuance de plus en plus? Tu sais, comme un synergologue qui va capter ou avec un appareil, tu sais, que bon, un détecteur de mensonges, des variations,
0: mouvements.
1: Ben, on en a dans la voix. On en a, à un moment donné, ils peuvent avoir des capteurs qui captent un peu. Parce que là, maintenant, mettons, je vais loin, mais mettons, de Heart Math Institute, ils sont capables de mesurer l'espèce de champ de ton cœur, tu sais, qui est comme 40 fois celui de ton cerveau. On mesure, là, on sait, ben, t'as 40 pieds, mettons.
0: Mon naturopathe, il y a une vieille machine
1: ouais, bon.
0: Qui mesure, une vieille machine, parce que c'est pas intelligent artificiel,
1: ouais.
0: notre champ énergétique.
1: Oui, oui. Ben là, avant, c'était wouhou de faire ça, master. On le mesure, on le sait. Puis on sait que je rentre dans la pièce, j'affecte le tien, t'affectes le mien. Bon, puis il y a un échange d'informations. Des fois, tu rentres dans une pièce, tu dis, Chris, c'est lourd ici. C'est... Bon, mais ben, imagine qu'on équipe l'AI de des capteurs comme ça. Puis là, il est capable de gauger ta voix et tout ça. Ben l'information est là aussi. Fait que pour moi, c'est pas de l'intelligence artificielle, c'est de l'intelligence qui est systématisée dans un software ou peu importe. Mais...
0: Parce que tout est accessible, tout ce qui existe existait déjà, c'est juste qu'on ne l'avait pas encore accès. Je sais un peu où c'est un peu intense ce que je viens de dire, mais c'est ça aussi.
1: Ouais.
0: Puis je me demande encore, ça fait combien de temps qu'il l'avait sans nous le dire. Puis je me suis posé la question quand c'est arrivé dans ma vie, ça faisait combien d'années que les chansons pop étaient écrites avec ça?
1: Ah, je sais pas.
0: Puis pour revenir à ta question, Marie-Josée, moi au départ avec ChatGPT, je sais pas si tu te rappelles toi à la maison quand tu as commencé à t'amuser avec ça, moi j'étais en conversationnel. Puis j'ai dû arrêter parce que la voix changeait tout le temps. Puis je pense qu'il y a des updates. Puis au début, il était meilleur. Puis il sentait vraiment ma tonalité de voix. Puis
1: GPT,
0: il savait que j'allais pas bien.
1: Quand GPT-5 est arrivé, là,
0: ça, y a quelque chose
1: les voix sont devenues beaucoup plus robotiques.
0: Oui,
1: puis
0: ça.
1: Je pense que c'est intentionnel à cause des raps qu'on a eus. Ah. Bon, le gars qui s'est suicidé, entre autres. Là, parce que finalement, oui. L'intelligence artificielle, il a dit, ben... Ouais, dans le fond, tu sers à rien puis tout, ben, fait que peut-être que les gens là, quand la voix était trop haute, peut-être que tu avais trop l'impression que c'était naturel de parler avec.
0: Ouais.
1: Puis là ben bon,
0: ça fait vraiment du sens parce que c'était dérangeant. Puis en plus, quand les gens sont isolés, puis on sait très bien que les gens se disent ce que tu veux entendre si tu n'as pas mis de garde-fou.
1: Ouais.
0: Garde-fou, c'est des master prompts pour avoir des directives. Écoute, on l'a parlé la semaine passée, tu t'amènes là, complètement dans le vice. Aujourd'hui, avec William de Nexum Intelligence, on vous a dit les top 3 à voir ici et maintenant qui sont bons. Si vous êtes dans la gratuité, ChatGPT, Gemini sont durs à battre. Le 2 qui est ultime, c'est le Notebook LM, qui est un super outil. Et le numéro 3, ben, on va aller parler dans Canva AI ou avec Gamma. Et on vous a parlé un survol de justement du documentaire, le Doc AI, qui est en anglais seulement au cinéma. On va vous revenir très prochainement, la semaine prochaine ou l'autre, sur notre humble avis. Alors, t'es sur ta bonne glace, toi, William.
1: Oh.
0: Mais t'as patiné avant ailleurs, puis pour te rendre dans sa bonne glace.
1: Ben oui.
0: Mais ça a été des clubs-écoles. Parce que tu peux être souvent dans un club-école.
1: Ouais.
0: J'aime ça faire le lien parce qu'en ce moment, dans les séries, je ne sais pas si vous le savez, les Canadiens ont gagné hier.
1: Ouais.
0: Puis moi, j'entends juste
1: quelle présence d'esprit.
0: Claude Giroffe. Ouais. Capable, Claude Giroffe.
1: Ça, tu vois, moi, j'étais tellement hockey, ça doit avoir un lien. Je ne sais pas de quoi qu'on parle, pas en tout. Là,
0: mais c'est parce que c'est un joueur qui s'appelle Claude Giroffe, je pense,
1: okay.
0: De Tampa Giroffe. Puis moi, je ne savais pas, je ne comprenais pas la pub. Qui ont fait avec Martin Matt, qui ont ri de ça, qui a fait une recette avec des ingrédients. Mais tous les ingrédients, c'était des noms des joueurs de l'équipe adverse.
1: Ah, mon Dieu. Ah.
0: Alors, moi, j'ai dû googler. Fait que depuis ce temps-là, j'entends juste Claude Giroffe.
1: Okay.
0: Alors, sur ce, bravo aux Canadiens d'hier. Et en fin d'émission, restez là parce que vous me connaissez. Si tu me connais pas, je t'annonce que moi, je pose pas de questions que tu veux savoir. Je reçois Danick de Backroll, qui était maintenant dans OK Media, qui est un gars qui est partout dans toutes les séries. C'est le plus connaisseur de ce milieu-là. Et je vais poser les vraies questions et tu veux savoir les réponses. Parce que je me demande justement, là, OK, c'est-tu juste là pour nous distraire ou c'est vraiment là pour les bonnes raisons? Avant ça, par exemple, on va continuer avec Marie-Josée Bertrand. William, on va faire comme à tout le monde en parle. Si tu veux rester, t'es bienvenue, mais il n'y aura pas de vin, par exemple.
1: On va demander à mon collègue si on est collègue.
0: Ben alors, le micro reste là. On va poursuivre. Si vous voulez suivre William, c'est William Tech sur Instagram ou nexumintelligence.ai.
1: Oui, meilleure place. Tout est là.
0: Tout est là. Oui, nexumintelligence.ai. Vous avez des questions pour votre entreprise, des questions si vous êtes en développement d'un produit, justement, dans la technologie, dans l'intelligence artificielle, c'est votre gars. Moi, j'aimerais ça que tu donnes des conférences, mais là, tu es trop occupé. Il développe, son associé fait comme, OK, cancer, ce que tu viens de dire.
1: Non, on est fait une. L'autre fois, tu étais là.
0: C'était vraiment intéressant.
1: Des fois, j'en fais. Oui, je vais en faire d'autres quand ça va donner. Ouais.
0: Tu sais, dans la vie, ils disent qu'il faut que tu aies un ami avocat, un ami médecin. Là, je te confirme que tu as besoin de William dans ta vie.
8: C'est vrai.
1: Appelez-moi, mon numéro de téléphone va être sur le site de CGMD.
0: Ah, bien ça, je suis pas au courant, ça. Fait que merci beaucoup d'avoir été là, William. On se revoit très bientôt. Toutes ces informations-là sont super pertinentes. Alors, on va continuer avec Marie-Josée Bertrand de la Maison de l'Enfance qui nous arrive avec une super chronique.
9: Ah.
0: Parce que tu m'as dit deux mots hier. Attends un peu, excuse-moi. Tu m'as dit deux mots hier. L'intelligence.

0: intervient pour mieux intervenir par la suite. Donc, qui? Quand? Hein? Il revient d'une mauvaise journée, il est avant retard, en plus, écoute, le repas n'est pas prêt, puis là, tu sais, toi, tu arrives, puis tu rajoutes, puis tu rajoutes, puis tu rajoutes dans l'intervention. J'aimerais ça que tu fasses ci. Je pensais que tu avais fait ça. En tout cas, je m'attendais à ci. Hey, ça va exploser. Même si tu avais les bonnes intentions, le quand, puis le comment. J'arrête pas de le dire. Les interventions les meilleures, les plus judicieuses, les plus efficaces, c'est ceux qui parlent le moins. Ouais. T'sais, on a l'impression qu'il faut parler, puis expliquer, puis nommer. Pis... Des fois, juste un regard, c'est une intervention. Rappelez-vous à l'époque, là, t'es dans l'auto, ton père est conduit, puis à un moment donné, il fait un « Hey! » Puis à un moment donné, là, des fois, on allait jouer plus loin. Là, il y avait une paire de yeux qui arrivait dans le rétroviseur. Là, ou sinon, il y avait la paire de yeux, le « Hey! » Puis la petite main qui arrivait, ben sa main, sa ouais. grosse main, qui arrivait juste sous le genou, puis squeezait, là.
1: Ouais, j'ai fait ça à lui l'autre fois.
0: Ouais. Ça marche, hein?
1: Ben oui, ça marche.
0: c'est efficace, mais ouais. C'est ça. Des fois, je pense qu'on se perd dans l'intervention.
2: Mais justement, tu as dit tantôt, beaucoup expliquer, beaucoup parler. J'ai appris quelque chose, c'est quand c'est relié à l'enfance. Exemple, t'as pas eu des parents très présents ou beaucoup de communication ou t'as senti que t'as beaucoup d'injustice. Mmh. Mais ça t'arrive à l'âge adulte que tu vas overshare, que tu vas trop expliquer parce que tu craves, tu veux vraiment être compris. Fait que des fois, ce que j'ai aimé, ce que t'as dit, l'intervention devrait commencer avec nous-mêmes.
0: Oui, il y a une double résonance.
2: Avant d'aller en meeting, avant d'aller en entrevue, avant d'aller dans une nouvelle date, peut-être de se faire une petite intervention. Bon, je me positionne, comment est-ce que ça va être moi qui va parler, ça va être mes traumas, ça va être mes frustrations. Puis justement, intervenir avant d'aller dans la chambre à coucher aussi avec ton conjoint, ça peut aider beaucoup. Parce que si
1: tu le mets en contexte, bon là, on va aller dans la chambre à coucher et oui. Ça pourrait que nous ayons des rapprochements.
2: Non, c'est pas ça, c'est plus le fait que si il y a eu des interventions à faire, c'est-à-dire il y a eu des frustrations, il y a eu des incompréhensions.
1: Ah, OK.
2: Ou toi, tu as des choses que tu portes, mais ben, que tu n'as pas réglé, mettons, toi, tu portes des problèmes de ton travail, exemple. Faut que tu prennes soin de toi. Après ça, si avec ton conjoint, il y a eu des désaccords, là, vous faites une intervention à deux, mais il faut que tu te gères toi, parce que si t'as pas géré le problème du bureau, tu arrives à la maison, il explose sur l'autre personne. Ouais. Après ça, fait que, rendu dans le chemin à coucher, s'il n'y a pas eu d'intelligence d'intervenir, il y aura pas, on fera pas de dessin entre les lignes, là. Colorier, on disait colorier.
0: On n'est pas supposé, hein, d'avoir de la chicane dans la chambre, là. Moi, j'ai déjà.
2: Ça, c'est important
0: ça
2: pour
0: m'est
2: le
0: déjà
2: sommeil.
0: Arrivé, puis là, j'ai dit, attends, je juste pose pour notre chicane. C'est dehors. Puis on est sorti, mais.
2: Pourquoi faut pas se chicaner dans sa chambre à coucher?
1: C'est un lieu sacré.
0: Ben oui. Il est sacré à plein d'autres choses que chicaner, quand même.
1: Oui, oui.
0: Tu peux faire tellement de choses dans ta chambre. Tu peux rêvasser. Là, je vais faire.
1: Tu peux faire des mots croisés.
0: Oui, c'est ça. Puis plein d'autres choses, de jeu. Là. Oui, oui.
2: J'ai une amie, Marie-Josée, qui a eu la malheureuse expérience d'avoir eu besoin d'aller en technique, en soins du sommeil, en thérapie du sommeil. Merci, oui. Excusez-moi. Thérapie du sommeil. Et on a appris, justement, qu'il est interdit dans la chambre à coucher de lire, d'avoir des conversations, tu ne peux que dormir et avoir des relations d'adultes.
1: OK.
2: Parce que les enfants sont à l'école, relations sexuelles.
1: Oui.
2: Alors, je trouvais ça super pertinent, puis on a tendance à faire beaucoup de choses, des fois, dans la chambre, justement. Je pense, puis il y a beaucoup de monde qui mettent leur bureau de travail dans leur chambre.
0: Eh oui, ben là, avec.
2: On n'a pas le choix, c'est sur l'espace.
1: Non, ça, moi, ça passerait pas. Là.
2: Ça passerait pas.
0: L'écran aussi, moi, ça passe pas.
2: La
0: télévision,
2: télé.
0: Là, avoir une bonne TV, là. Vous avez une TV dans votre chambre? Puis vous avez le bureau aussi dans la chambre?
3: Non, pas de bureau.
0: OK. On a choisi dans les deux. Puis tu sais, ça aussi, hein, c'est une intervention qui vient de plus en plus de tous les âges. L'histoire du sommeil, là, tu dis la thérapie du sommeil. Je dors mal, mais moi, j'interviens intelligemment avant. Avant, il y a de la préparation aussi. Le pendant. Puis là, après. Parce que là, moi, j'ai jamais compris là de me réveiller avec une sonnerie qui hurle pour sortir de mes beaux rêves.
1: Non.
0: Donc, je mets une musique, moi, douce. Mais maintenant, je suis capable de programmer, moi, mon cerveau. Je demande à quelle heure que je veux me réveiller.
1: Mon père m'a montré ça jeune. Fait que à chaque fois que j'avais des... Parce que moi, j'ai eu plein de blondes, là, vous comprenez. Non, c'est pas vrai, mais... il y a tout le temps un moment quand j'ai une nouvelle... Mais tu sais, ça fait 11 ans, j'étais avec ma blonde. Puis l'autre avant, j'ai été 3 ans. Puis l'autre, j'ai été 11 ans aussi. Fait okay, que tu sais, bon, c'est pas comme si ça arrive à tous les 6 mois, là. Mais... Il y a tout le temps un moment où on se dit, Chris, t'as pas de cadran.

0: Moi, je me réveille pas de cadran, alors que je veux. Mon père m'a montré ça quand j'étais jeune.
1: Pis c'est quoi ton truc?
0: Mon père, ben j'ai plus besoin de le faire, mais mon père me disait quand j'étais jeune, mon père était un grand suiveur de cours d'hypnose, donc m'expliquait de voir comme à l'intérieur de mon front un écran, puis voir l'heure à laquelle je me levais. Parce que mon père, il se levait, mettons ma mère mettait quelque chose au four, puis elle disait, tu sais, à 2h du matin, il faut t'aller fermer ça, mettons. À 2h du matin, il se levait, clac, il fait ça. Fait que moi, même affaire, si je pars en voyage, il faut se lever, mettons, à 4h, je mets pas de cadran, je me lève. Là.
1: Celle-là, c'est ma plus tough. Demain matin, je dois partir, je rentre en Égypte.
0: Oui.
1: Puis ce seul cadran-là de réveil, là, il va être à tous les heures, genre, ah, j'ai pas manqué, ah, mon gros. Oui. Ça va être dur. Mais sinon, même avec mon histoire, des histoires de décalage horaire,
0: oui,
1: si je dis que je... Puis je m'amuse, hein, 2h02.
0: Oui.
1: Tu sais, je fais pas 2h, je fais pas 5h.
0: Non,
1: donc,
0: on fait des chiffres. Là.
1: Ça, je suis capable de le faire. Ouais. Je le fais aussi dans mon travail, dans la cuisine. Donne mon Marie-Josée dans 15 minutes, ta-ta-ta. Puis j'arrive là, flush.
2: Ben, en fait, ouais, ça revient à la programmation. Si tu dis que t'es lettre tout le temps, tu programmes à ça. Si tu dis que t'es pas bon, tu programmes à ça. Mais si tu dis tout le temps, je suis toujours en retard, puis je me lèverai pas demain, c'est sûr, je suis fatiguée. Mais c'est une programmation. Fait que moi, je crois très bien que le truc visuel de William, de t'imaginer, tu sais, le cadran, mettons, justement, digital, là, c'est que
0: mais
2: les chiffres.
0: Mais je le fais même plus. Là, moi, ce que je fais, c'est je dis demain, c'est 5 heures.
2: Ben, c'est ça, j'allais dire. Mais juste te dire, demain, je me réveille avant mon cadran. Mettons, je dois me lever à 6 heures, je mets le cadran à 6h05, je me réveille naturellement à 6 heures. Puis faites attention aussi de calculer vos stades de sommeil. C'est-à-dire que on dort cycliquement. Moi, c'est environ 1h15, ça peut être entre 1h15, 1h30. Fait que faites des blocs pour être certain de ne pas vous réveiller en plein sommeil profond, parce que ça, c'est violent. T'es mieux de dormir 3 heures de 3 sommeils complets, de 3 cycles, que de dormir 4 cycles et te réveiller au milieu d'un cycle d'un sommeil profond. Ça, c'est dans la sophrologie dynamique que j'ai appris ça.
0: Oui, avec notre ami Luc.
2: Avec notre ami Luc, c'est super important. Alors, revenons à nos moutons pour rapport avec quand, où, comment, avec qui. J'avais apporté des questions par rapport à ça parce que dans la vie qu'on vit aujourd'hui, il y a des familles recomposées, il y a des parents qui sont occupés, fait qu'il y a des grands-parents, il y a des beaux-parents. Fait que la place de ce monde-là, des fois, dans l'intervention, c'est quand on intervient. Juste mon chien, des fois avec mon chum, je fais « OK, je comprends, mais là, c'est mon chien. » Tu sais, c'est ma décision. Tu sais, c'est sûr que imagine-tu quand c'est un enfant?
1: De
2: l'intervenir, l'intelligence d'intervenir quand c'est pas ton enfant.
1: Je sais pas si c'est plus facile ou si c'est plus dur. Mes parents vont me dire c'est plus dur sur mon enfant. Moi, qui a pas d'enfant, mais qui a intervenu plus de 25 ans dans différentes situations, différents pays, différentes mœurs, tu sais, c'est pas mon enfant. Donc, la douceur, la résilience, l'accueil, la bienveillance, tout le temps. Ouais. Tout le temps, sans aucune petite coche de... Donc, je sais pas, parce que quand on est parents, à un moment donné, t'es là, « Hey, là, toi, tu m'énerves, là! »
2: Mais l'émotion,
1: ils
2: c'est ça.
1: Qu'on s'aime, mais là, moi, là, « Hey, il a dit 8 heures. Écoute, ben, tu m'énerves. Hey, j'entends déjà le parent, la direction, tout le monde appeler. Ben là, peut-être que t'es pas apte à travailler aujourd'hui. »
0: De toute façon, tu dis ça fait partie de mes méthodes, tu peux pas comprendre.
1: Ouais, c'est une technique d'impact.
0: Ouais. Ouais.
1: Donc, intervenir aussi, c'est à différents niveaux. Des fois, j'interviens en comme guide. Tu sais, écoute, mon fils, là, c'est par là que tu t'en vas. Là, excuse-moi, tu t'es en train de te perdre. Là. Puis moi, je suis l'adulte pour te rediriger. Mais des fois, t'enseignes. Puis ça, c'est souvent ce qu'on veut être. Moi, je vais tout bien t'expliquer. Tu vas voir, en force de bien te l'expliquer, tu vas comprendre puis tu vas le faire. Ce serait le fun que ce soit l'équation. Elle est simple, mais c'est vraiment pas ça. Il y a aussi, des fois, on est mentor. Le fait que je fais déjà l'exemple, ce que je dis, j'incarne ce que je dis dans mon intervention. Exemple, un petit classique, là. Je vous demande le silence! Écoute, tu cries. Puis tu me demandes le silence. Au lieu de me faire juste le geste, ben c'est ma lumière. J'amène l'état du silence. Donc, nous-mêmes, on est à différents niveaux. Puis des fois, on est à 2-3 niveaux, je pense, dans l'intervention. Puis c'est là qu'on est en train de se perdre, tu sais. Là, on est là, je m'excuse, là, maman. Ah, t'aimes, là. On n'est même pas rendu là. Il est encore en train de lancer toute la vaisselle. Je suis encore à intervenir, arrêt d'agir, tout simplement. Je suis pas en résolution de problème. Je suis pas dans les excuses. Je suis pas dans le réconfort. Là, je te le dis. Tu arrêtes de lancer, tu t'assois. tu demandes quelque chose que tout le monde est capable de faire. Assieds-toi, qu'est-ce que tu veux? Le fait que il va parler, c'est très dur de continuer à se défouler, puis parler, puis avoir un sens. Donc, c'est des petites techniques.
0: Marie-Josée, tu sais, moi et mon collègue, on a le goût de te poser une question. Puis là, c'est dans le non-jugement, mais puis tu me fais signe de la tête si tu veux pas aller là, mais est-ce que aujourd'hui, là, est-ce que tu vois beaucoup d'effets? Là, je veux pas mettre de tag, il n'y a pas de bon, il n'y a pas de mauvais, mais tu sais, de parentalité positive. Parce que tantôt, tu as dit, des fois, on est pas rendu à dire, ben là, maman t'aime, c'est comme là, il faut que j'arrête l'hémorragie.
1: Bon. Oui.
0: Puis là, on est beaucoup dans. Moi, ça vient me chercher un peu, parce que c'est pas mon approche, puis c'est pas comme ça que j'ai été élevé. Puis j'ai été élevé super lousse, là. Il n'y a pas de. Tu sais, j'ai pas de traumatisme avec ça. J'ai une super belle enfance. Mais il y avait un certain cadre où est-ce que. Je lançais pas d'assiettes, mais si je lançais des assiettes, mon père m'aurait pas demandé comment tu te sens en dedans pour lancer des assiettes. Là, qu'est-ce que tu essaies d'exprimer dans ta colère aujourd'hui? Bon, tu sais, je comprends, mais ben c'est ça, je te laisse aller.
1: Ben, c'est
0: fini
1: ça.
0: Dans moi, mal, je réponds.
1: Hey, je suis sorti déjà.
0: Ouais, je
1: la
0: voyais.
1: Tu as un coup d'avance d'intervention. Ben, oui. Tu as tout à fait raison. Oui. Tu sais, je pense qu'on est en train de se perdre aussi dans l'émotion de nommer puis de nommer. Tu sais, je t'en arrête d'agir, là. Tu lances plein d'affaires. Peut-être que je pourrais ramasser tout le reste des affaires. Je vois un couteau, je vois ci, je vois ça. Oui. C'est, je suis dans l'intervention d'agir. Après, il y a peut-être aussi une pause. On s'empêche à intervenir. Bon, là, hey, calme, ça fait une heure que tu essaies de le dire d'arrêter, ou une demi-heure, 15 minutes, qui a l'air d'une heure. Reprends ton respect. T'es rendu là dans ton intervention, puis t'as le droit de te reposer la question autant de fois que tu veux. Je suis rendu où dans mon intervention? Je pense que je
2: Mais là, Marie-Josée, la vraie question, là.
1: Ouais.
2: Est-ce que les interventions sont trop mielleuses? Puis il n'y a pas assez de...
1: Ils sont trop mielleuses.
2: Parce que toi, dans le fond, là, c'est important, c'est que Marie-Josée nous apporte une couleur généralisée, professionnelle. Elle touche dans le milieu de plusieurs familles. Fait que c'est pas juste une maman qui donne un avis sur ce qu'elle vit. On parle là ici de plusieurs idées. On n'est pas subjectif, on est objectif, on fait juste échanger. Mais la réalité est là, puis elle dit depuis des années... Ça va pas bien, puis on le voit dans le milieu scolaire. Moi, j'étais une des tannantes à l'école, OK?
1: OK.
0: Pas surpris de ça.
1: Oui, moi non plus, ouais. Mais...
2: c'est ça. Puis je vis très bien avec ça, même ça a été très difficile malgré tout, parce que ils ont fait un moule. On se demande encore pourquoi que l'école est de moins en moins populaire, mais les gens ils veulent un autre type de vie, ils veulent penser par eux-mêmes, ils veulent être entrepreneurs. Donc, c'est sûr que la scolarité de base fait pas à ces gens-là, d'autres ne faisaient pas à moi. Moi, je savais pas pourquoi. Parce que quand je fais des tests de QI, ça a l'air que je suis intelligente. Fait que c'est pas ça le problème. C'est le moule, OK? Mais en même temps, là, c'est plus deux personnes par classe, là. C'est des cas et des cas et des cas. Il y a de la violence. Les enfants, ils lancent des affaires. Écoute, c'est, j'envoie beaucoup d'amour à toutes les éducatrices.
1: Hey, tu dis, toi.
2: Sont des anges. Écoute, un gros bravo à vous autres. Puis je tape pas sur la tête des parents. C'est pas ça que je veux dire.
1: Non.
2: Tout le monde vit ses difficultés. Puis c'est pour ça que j'ai Marie-Josée puis des bons invités pour vous donner des outils. Fait qu'on peut-tu dire qu'on peut pas vraiment revenir du temps qu'on mangeait du lard salé avec des patates pilées? Puis on n'avait pas de fruits à l'épicerie parce que c'était l'hiver. On porte d'en venir d'Ovila, là.
1: Mais, fait qu'on peut pas revenir mais, à des Moses de classe avec 16, 21 jeunes. Le nombre, c'est pas, il n'y a pas d'importance. Hein. Il me dérange pas le nombre parce que tu suffis un des organisateurs pour faire l'effet popcorn. Mais on peut-tu aller... C'est le fait qu'on est assis en rangée, page 22, on a la page 24, 25, 26, 27, pas la 30. 32, 33, A, B, C. On peut-tu l'apprendre autrement?
2: Mais c'est ça. Ouais.
1: Pourrais-tu mettre ça animant? En proprioception, exemple. Moi, là, maison, là, M-A-I-Z-O-N. Merci, bonsoir. Ça, là, j'avais souvent écrit de même. Mais là, je peux prendre un ballon, puis là, maison. J'ai combien de bons, combien de syllabes? Là, je suis en train de travailler ma mémoire corporelle. Je suis en train d'aller chercher toutes mes TDAH, tous ceux qui sont dans la dyslexie gauche, droite, là, je lance. Il y a beaucoup de choses en peu de secondes, là, qui est en train de se mettre en branle. Fait qu'on pourrait faire le bon maison, puis là, tu sais, on est en cercle. Synergie, on a parlé de ça tantôt. Oui. Je lance à Luc. Mais je fais deux bons et j'ai fait trois bons. Là, je suis en intensité aussi. Je suis en train de m'autogérer mon trouble de comportement. Tu sais, je suis intense, moi. Fait que ballon, là, benzon, là, un bonbon, je smash. Non, non, on continue. Fait qu'il est en train de se régulariser. Donc, je crois vraiment que l'apprentissage à l'école doit être vraiment revérifié de fond en comble.
2: Puis dans l'intelligence d'intervenir, ce que tu dis là, c'est extraordinaire. Il faut qu'on intervienne dans la scolarité. Et ça me rappelle pourquoi j'ai tant aimé les mots étiquette. C'est parce que j'avais un bout de papier dans les mains. Puis je touchais, j'avais quelque chose à faire. J'étais pas juste dans l'écoute vide, sûrement.
1: C'est tangible.
2: Exact.
1: N'oubliez pas que qu'est-ce que l'on ne voit pas n'existe pas pour nous. Donc, tu sais, ah, bravo, Luc, t'as bien réussi. Luc, là, il est visuel. L'audition, bon, ça a rentré, mais ça a ressorti par l'autre oreille. Mais si j'arrive, hey, Luc, pas un mot, je donne un petit collant. Moi, j'aime bien ça, le coller sur le linge de l'enfant. Hey, là, l'enfant, il compte ses collants. Un, deux. Puis là, toi, tu te rappelles, tu sais pourquoi tu as eu celui-là, le rose, là? Ah oui, j'avais fait ça, puis ça. Mais non, ça, c'est l'autre. Ah oui, oui, oui. Et on est en train de travailler le renforcement. Elle s'auto-renforce aussi. Elle a une référence. Toi aussi, tu as une référence d'intervention. Puis là, tu peux même mettre du défi. Hier, tu en avais combien? 10. Hey, serais-tu game de faire 12, 13? Oui, je vais en faire 15, puis en fait 20. Puis il est en train de te nommer des bons comportements. Puis là, toute ton histoire de système, de données, puis là, va à ta place. On est en train de sortir des champs bâtis. Parce que là, on se tire dans le pied, tout le monde. Les profs sont fatigués, la direction est fatiguée, les enfants sont brûlés.
2: Elles sont pas motivées. Donc, quand t'es pas motivé, quand t'aimes pas ta job en tant qu'adulte, t'aimes pas tes journées, t'arrives, t'es vidé. Mais imagine un enfant qui a une éducation qui lui convient pas. Et là, moi, je veux qu'on revienne en question parce qu'à mon goût, à moi, on y a pas répondu. Dans l'intelligence d'intervention, dans l'intelligence d'intervenir, on dit que oui, on est trop mielleux.
1: Oui.
2: Quelle astuce concrète qu'on pourrait donner à un parent pour ne pas qu'il sorte le manche à balai? Elle est comme à l'époque, parce qu'on veut pas aller là. On peut plus aller là. Mais le point est que il y a un manque quand même de structure, d'encadrement et de, il y a trop d'amour. Oh, ben là, je l'aime. Tu sais, puis les parents sont épuisés. Fait quel truc qu'on pourrait donner aux parents qui veulent donner une intervention juste, mais ferme?
1: Pratique, pratique, pratique, pratique, pratique, pratique, pratique.
2: Sur ton chum.
1: Ton chum qui est un enfant. Non, non, mais je crois vraiment c'est qu'on n'ose pas faire l'intervention qu'on voudrait vraiment faire. On s'écoute pas. Puis quand on fait l'intervention, si nous-mêmes, on est ébranlés, tu sais, si je dis, William, je voulais pas te déranger, là. Juste ça, là. J'ai pas commencé à faire la demande. Je vois déjà William en train de
0: voir. Je voulais pas te déranger pendant que tu décrissais la cuisine.
1: Oui.
0: C'est ça.
1: Donc, je suis fâchée.
0: Oui, maman est fâchée.
1: Papa, il est pas bien. Tu sais, t'es pas gentil, hein? Regarde qu'est-ce que tu nous fais. On vient de te donner une belle crème glacée. Puis c'est comme ça que tu nous remercies. Hey, mais t'en gères-tu des émotions? Je suis même pas capable de gérer mes émotions. Puis tu me demandes de gérer tes émotions. Fait que avant d'être ferme envers son enfant, sois ferme avec toi-même. D'où ça vient? Ça, c'est un exercice que je fais à la maison de l'enfance. Moi, je fais l'enfant tannante. Je suis super bonne là-dedans. Puis le parent, là, il intervient. Je dis, go, hein, tu te laisses lousse. Et il me fait plein de choses. Puis moi, j'embarque. Puis là, il voit où il se rend. Et genre, il me prend par le bras. Je dis, ah, ben là. Puis là, je commence à me débattre. Puis je fais que l'enfant, là, je me jette carrément à terre, très lourde. Hey, là, il a comme débalancé. Là, il a essayé de me reprendre. Moi, j'ai fait ma pesante. Il dit, hey, je peux pas m'en aller là-dedans. Il dit, puis même là, il dit, là, il est petit, mais quand il va avoir dans 2 ans, là, je ne serai plus capable de le lever de même. Là. Ah. Fait que je viens de faire des liens. Donc, il l'a pratiqué. Puis, c'est pas des pratiques, là, c'est une heure de rencontre. Mais dans une heure de rencontre, quand il revient, puis je le revois dans 2 semaines, il me nomme des choses vraiment. Il dit, écoute, les crises ont baissé. Fait que tout ce que j'ai pratiqué pour la crise, là, ben, j'en ai pas eu vraiment besoin. Mais je pense que t'as fait de la prévention, tu t'es écouté, t'as été juste plus ferme dès en partant dans ton nom.
2: Ça me fait penser, en plus que William est toujours là, ça va être pertinent, je pense. On parle d'énergie, on a parlé de tout ça tantôt. On dit aussi que lorsqu'on travaille sur nous, sur des schémas à nous, ça répercussionne sur d'autres. Mmh. Donc, j'ai envie de te dire, puis si on le sait, puis je sais pas si vous l'apprenez en psycho et en tout ça, mais souvent, un comportement inadéquat ou que tu devrais intervenir chez ton enfant, il y a une énergie qui part de toi que tu aurais peut-être pu régler avant qui fait que l'enfant va faire quelque chose que tu veux peut-être pas.
1: Oui, ben là, déjà, dans l'intervention, il y a une base, là. Je l'entends souvent. Est-ce que tu voudrais aller prendre ta douche?
2: Ah non, c'est... Comme quand j'étais
1: coiffeuse. Là, tu me donnes un challenge, tu me poses la question, tu me demandes mon avis, mais dans la réalité de l'intervention, c'est « Hein, mon beau... » Je sais pas ton nom, c'est pour
0: mon
1: ça
0: beau
1: que
0: Jonathan.
1: T'as appelé mon beau. Quand je connais pas les noms des enfants, ils sont beaux, puis ils sont belles, puis ma petite papoune. Dans cinq minutes, ou là, tu te rappelles, dans ton horaire, tu vas prendre ton bain. Non, mais là, maintenant... Je te ramène sur l'horaire. Là, je suis en train de dire, c'est plus moi, là, la poffine. Dans l'horaire, c'est écrit ça, j'ai un référent. Au lieu de dire, écoute, ton père te l'a dit, là. Puis le père est là, ben oui, mais là, moi, je suis pas rendu là. C'est toi qui. Non, non. L'adulte a demandé. Alors, on est en train de généraliser. Fait, que ce soit papa, que ce soit le professeur, que ce soit grand-maman, l'adulte a demandé. D'aller prendre ton bain. L'adulte, qu'est-ce qu'il t'a demandé, l'adulte? Donc, c'est des mots-clés, dans le fond. Là. Les outils, là, faites-vous une liste de mots que vous, ça a du sens pour vous. Moi, je dis l'adulte, mais tu sais, on t'a demandé, puis là, on sait que nous autres, c'est ma façon de parler. Donc, c'est des trucs comme ça qu'on a, mais il n'y en a pas 36 000. Juste de reprendre les mêmes. Puis quand je dis pratiquer, c'est de reprendre les mêmes. Puis à un moment donné, tu te dis, Colin, je suis rendu bon, là. Hey, je fais rien. Je fais juste me retourner, puis OK, c'est beau, là, je vais le faire. T'es là, mon Dieu.
2: Où je voulais en venir, Marie-Josée, c'est que je veux que les parents sachent qu'ils peuvent t'appeler eux aussi. Pourquoi? Oui. Parce que c'est ça, je t'allais vérifier. C'est en psychologie, ça a vraiment été bien documenté. Quand un parent vit un problème non résolu, stress scolaire, traumatisme, dépression, conflit, peu importe, ça peut directement influencer le comportement de l'enfant. Fait que l'intelligence d'intervenir, des fois, c'est d'arrêter de penser que l'enfant, il va pas bien à l'école, tu sais, mais les gens, je pense, le savent. Mais au lieu de dire, ben, c'est ta faute, moi, c'est pas ça mon point, c'est qu'il y a une solution facile et rapide. Puis si tu sais pas c'est quoi que t'as, toi, en tant qu'adulte, ben, ça sert à ça aussi, à les consulter. Puis quand je les consulter, ah, les psychologues, c'est cher, c'est pas, ils ont pas le temps, il y a des attentes, ben, la maison de l'enfant, ça sert à ça.
1: Il n'y a pas d'attente.
2: Un adulte, là, justement, Marie-Josée, qui dit, ben là, finalement, faudrait peut-être que je m'inspecte parce qu'il ne sait pas encore. Ou l'adulte qui le sait qui a crime, il y a des...
1: C'est le miroir. Hein? Si mon adulte m'appelle pour l'anxiété, moi, en deux minutes, il n'y a pas besoin de m'expliquer tout de midi à 14h ce qui se passe. En tout cas, il est vraiment stressé. Là. Ah, ça n'a vraiment pas de bon sens. Mais tiens, ta voix est super stressante. T'es stressé. Ouais. Donc, mon enfant qui vit de l'intimidation, ce que je suis en train de remarquer, c'est que j'ai un de mes deux parents qui ont vécu de l'intimidation quand ils étaient jeunes ou qui en vit encore. Mais on n'oublie pas que quand on est adulte, l'intimidation est beaucoup plus sournoise encore, est beaucoup plus volatile.
0: Moi, j'en vis beaucoup au bureau, là,
1: ah ouais.
0: L'intimidation.
2: Mais il fait des blagues, là.
0: Ah oui, non, c'est pas vrai.
1: L'autre est là.
2: Ben, justement,
0: tu vas en manger une
2: tu pourrais aussi ne pas avoir d'enfant, ne pas avoir de chum, puis avoir besoin de consulter parce que tu as un travail ou que tu as des collègues, que tu vis des situations que tu n'aimes pas.
1: Ouais. Ça existe à la maison de l'enfant. J'ai un client comme ça. C'est vraiment une histoire de travail. Puis, tu sais, on pense que c'est les enfants, là. Il est quand même plus vieux que moi, là. Je suis quand même jeune. Pas jeune, là. J'ai 47 ans. Mais j'ai le cœur jeune, t'inquiète.
2: Ça paraît pas.
0: C'est ça que je dis, moi aussi.
1: C'est juste technique. Ouais. J'ai beaucoup d'adultes qui viennent aussi. Exemple, j'ai fait un rêve. Il m'a troublé. Je viens de voir, c'est pour le sommeil, en faisant la technique. Ouais, il y a le sommeil, mais dans mon sommeil, mon rêve me ramène finalement à quelque chose que j'ai déjà vécu. C'était pas tout à fait pareil, mais c'est vrai que j'en ai jamais reparlé. Puis là, je vois de l'abus sexuel, mais de jeunesse, mais que la personne est rendue à 60 ans. Puis là, ça vient d'y popper. Parce qu'elle a vécu un événement qui l'a ramené, divorce après tout ça, puis là... en faisant l'introspection, elle se rend compte que
2: parce que souvent, ce qui est caché, il revient malheureusement. Puis des fois, il va revenir avec des problèmes physiques. On a parlé avec Steve Letourneau, qui est un auteur maintenant, qui est ostéopathe à l'époque. Tu sais, tout ce que tu veux cacher va finir par ressortir. Puis j'ai aimé ce que j'ai voulu amener comme comme tournant, comme tu dis aussi, faut pas négliger l'environnement de travail. Moi, j'ai toujours eu la chance difficile de choisir, parce que c'est pas une chance, parce que c'est des choix. Si mettons, moi, quelqu'un me dit « T'aimes-tu ce que tu fais? » Puis je répondais « Ben, je le ferai pas sinon. » Mais c'est pas tout le monde qui est comme ça. Où je veux en venir, c'est que des gens qui vont faire un travail, puis pas qu'ils ont pas le choix, mais c'est ça leur vie, c'est ça leur travail. Fait qu'il peut pas changer son collègue.
1: Non.
2: Il peut pas changer son boss. Puis on dit très bien, j'ai déjà fait une chronique sur ça, il y a un petit bout. Les troubles de la personnalité perverse narcissique, dans les top 3, c'est les patrons. C'est. Puis les gens à la radio. Mais je ne suis pas.
0: Mais t'es pas patronne. Fait que t'es,
2: ah, je suis correct. Ça veut dire que c'est Guillaume. Ah, les gars. Yeah. Non, mais tout ça pour dire que on vit avec des gens qu'on n'a pas envie d'être des fois, puis t'as pas le choix. Fait que, au lieu de ruminer, de garder cette énergie-là, t'appeler, ça fait du sens. Tu peux aider les gens comment? S'ils me disent, ben moi, c'est au travail que je suis vraiment à bout, puis je peux pas m'en sortir. Je n'irai pas voir un psy certain, mettons.
1: Non, moi, je ne suis pas un psy, premièrement.
2: Exactement.
1: Je ne suis vraiment pas un psy. Je suis éducatrice spécialisée en neurolinguistique. Donc, je suis spécialisée dans le comportement. J'ajuste, je modifie, je change le comportement, le pattern. Fait que, tu sais, si... Je vis de la détresse, tu vas voir le psychologue pour parler de ta détresse, tout ça, tu parles. Moi, quel premier pas que tu vas faire pour sortir de cette détresse-là? Puis là, une fois que tu n'es plus dans détresse, quel état désiré? Il y en a que c'est l'amusement, il y en a que c'est la paix, il y en a que c'est la tranquillité. La tranquillité puis la paix, c'est-tu la même chose? Donc, on vient démêler tout ça dans un monde neurologique, donc neuro, les cinq sens, voir, sentir, ressentir, goûter et toucher, pour que, avec les cinq sens, je fais communiquer les cinq sens pour que ça donne un sens, ça donne un nouveau sens, des nouvelles références gagnantes.
2: On parle avec l'intelligence artificielle, avec William, de l'importance de mettre des garde-fous. J'aime ça le dire en français, mais c'est même plus beau en anglais.
0: Oui, guardrail, ça sonne bien.
2: Guardrail, parce que l'intelligence artificielle peut t'amener complètement ailleurs puis te miner dans tes résultats personnels et professionnels. Donc, t'as beau avoir des bons outils, il faut que tu saches comment les utiliser. Marie-Josée Bertrand de la Maison de l'Enfance va prendre l'humain. Puis elle va te montrer comment mettre tes propres garde-fous, voir un peu où que tu pourrais travailler d'une certaine façon pour justement à te propulser dans la bonne direction.
1: Hey, tu
0: fais ça,
1: des
0: beaux liens.
1: Oui, puis elle m'inspire, je relance, je reprends la balle, moi qui aime jouer.
0: Moi, je me prépare même pas.
2: Attends, t'as fait longtemps qu'on ne l'a pas fait, celle-là, t'aimes jouer.
1: Oui, j'aime jouer.
0: Come on down!
1: Ah, 2000!
2: D'ailleurs, ça l'annonce les couleurs qui s'en viennent à la fin de l'émission. J'ai déjà en attente dans le studio, on va compléter ensemble avec Marie-Josée et William, mais j'ai aussi Danick qui s'en vient, que justement, on va parler des sports professionnels et du hockey. Puis,
0: c'est ça... là que je sers à rien, il faut que je vais partir.
1: Ben là, OK, je vais faire du pouce. J'ai une technique d'intervention sur le hockey.
2: On va terminer avec ça, c'est une excellente idée.
1: Donc, les enfants doivent faire leur patinoire. Donc, leur espace pour être avec l'objectif, être une bonne personne, avoir le bon comportement. J'ai des coussins, j'ai des cônes qui allument dans le noir, toutes sortes de... Fait que là, ils font leur patinoire. Il y a où les buts, hockey.
0: Je vais y aller, ça a l'air, hein?
2: Il faut vrai, oui.
1: J'ai des petites pocs de hockey. Je sais pas, non? Tu vois comment je suis les séries?
0: Oui.
1: Le bâton de hockey, il allume dans le noir. La puck allume dans le noir. La puck peut être l'objectif. Il l'écrit. Moi, je le lave après. Il écrit son objectif. Je veux être capable de réussir mon examen cette semaine. Donc là, premier tir. Comment tu vas viser ton objectif, ton but? Quand tu fais un but, là, c'est quoi que tu te dis? Yes! Quand tu vas avoir réussi là, ton examen, là, tu dis, j'ai réussi mon examen, ou tu fais tout, tout, tout, tout, tout. Donc, tu vois, dans le jeu du hockey, toutes les actions qu'on fait dans le hockey, ben je vais les prendre pour remettre l'intervention au goût du jour dans le monde de la personne. Donc, si c'est le parent, ben je peux l'envoyer comme arbitre. Comment tu coaches ça, toi? quand c'est injuste là, dans la maison, quand c'est injuste sur la patinoire, là, hein, ils sont en train de se battre, les deux enfants. Là, comment tu vas faire pour séparer ça? Là? Alors, je leur crie de la chambre, alors, je leur crie au bout de la patinoire. Va-t'en au bout de la patinoire, là, puis crie, là. Puis que ça marche-tu? Hey, non, comme dans la maison. OK, donc, tu vois, tout est un prétexte pour prendre la poque puis la rentrer puis faire scorer l'intervention.
2: Puis justement, pour terminer, j'aimerais ça savoir, quand souvent, les enfants, quand tu as des frères, deux frères ensemble, ça va beaucoup chamailler puis ça revient un peu, je ne veux pas comparer ça à des animaux, mais ça reste que ça, dans l'éducation des jeunes animaux, ils vont se battre ensemble pour connaître leurs propres limites. Mm-hmm. J'ai une cliente qui m'a déjà dit, elle dit, moi, je vais te le dire, là, il était dans le sous-sol, là, puis j'allais juste quand ça saignait. En voulant dire, elle dit, j'arrêtais d'intervenir, puis il se battait pas violemment, mais il se chamaillait beaucoup. Jusqu'à temps qu'il y ait un problème, elle n'y allait pas. En date d'aujourd'hui, en 2026, on fait quoi avec ce type d'intervention-là? Parce que ça va beaucoup se chamailler des petits garçons. Même année, je pense qu'il y a de la trop-intervention. Puis des fois, il y en a pas.
1: Oui, parce qu'ils n'ont pas le droit là, dans une cour de récré. Là,
2: je parle de la maison.
1: On peut le droit de autour de ton corps.
2: Hey, écoute, on peut le droit de rien faire. J'ai fait un souper presque parfait. Ouais. Puis ils pourraient même pas diffuser ma semaine. Parce qu'on n'a plus le droit de rien dire non plus.
0: Quand est-ce que tu as fait ça?
2: En 2011.
0: Ah, mon Dieu. Puis ils l'ont pas passé?
2: Ils l'ont passé plusieurs fois, mais ils ont perdu les droits d'auteur. Mais là, aujourd'hui, je suis contente parce que je voudrais pas que ça passe.
0: Ah, OK. Bon. Nous autres, on avait le droit de se lancer des ballons dans la face.
2: Hey, oui, ballon prisonnier. Hey, je me rappelle du bruit puis de la sensation. Ouais. Donc, j'aurais pas un son de ça, ce serait fou. Alors, pour terminer, tu me disais, pour intervenir, si on a des garçons à la maison, est-ce qu'on les laisse se chamailler? Puis moi, j'ai l'image de l'arbitre. Tu ne cries pas, tu vas les séparer physiquement, doucement.
1: C'est du cas par cas.
0: Un garçon t'attache ça.
1: Oui, mais c'est pas du cas par cas. Tu connais ton âge, tu connais ton jeune. Le chamaillage, moi, je le fais à la maison de l'enfance. J'ai des épées, j'ai des boucliers, j'ai des sabres laser qui allument dans le noir, j'ai des gants de boxe, tout pour défouler puis remettre en mise en situation. Quand je me bats, quand je me défends, quelle est ton intention? Qu'est-ce qu'ils veulent dire, tes points? Hey, j'en ai assez, tu m'écrases. Là, tu es en train d'écraser. Là. Tu es en train de sortir de différentes façons de faire parler les cinq sens. Moi, la bataille, j'en fais avec la maison de l'enfance. Les enfants se battent, les papa avec le petit gars, puis c'est comme un. Oui, c'est ça. Mais. Là, après, je vais aller poser des questions puissantes. Qu'est-ce que tu y gagnes? Mais là, j'ai passé tellement un beau moment avec papa, puis, hey, papa, il est fort, hein? Puis je suis comme, oui, il est fort, ton père. Donc, tu sais, on vient de rechercher la valorisation, on vient de rechercher l'échange mutuel, parler, être en action, retrouver, hey, ça fait longtemps qu'on s'est pas amusé de même. On s'est amusé toujours dans peut-être des jeux très sérieux, cérébrales, des quiz, tout ça. On peut y aller avec le corps, puis de venir répondre au corps qui a besoin de bouger. Ça aussi, dans l'intervention, faites-le bouger. Vous allez gagner 90% de votre intervention, de le faire défouler. Puis défouler, là, moi, des fois, c'est va courir autour de la maison, t'es pas game. T'es pas game pour 20, pour 30. Finalement, il revient, il est du rouge, il s'assoit, on a toute l'attention du monde.
2: Merci beaucoup pour toutes ces interventions qui ont été très utiles. Écoute, j'ai été chanceuse. William est resté avec nous aussi.
1: Alors, j'ai été chanceuse.
2: C'est important d'avoir de l'intelligence d'intervenir. Puis pour ça, n'oubliez pas de mettre des garde-fous à votre intelligence artificielle. Pensez aux bons outils qui sont ChatGPT et Gemini pour la gratuité et intégrer maintenant Note Book LM et aussi Gamma peut-être pour remplacer si vous laissez d'autres choses que Canva. Et avec Marie-Josée de la Maison de l'Enfance, c'est bien savoir comment et quand et où intervenir. Et sinon, vous l'appelez au
1: 418-831-2144. Et la semaine prochaine, on se parle, mais je vais être au Caire, en Égypte, en direct.
2: Elle tient donc, mordicus à être présente à sa chronique radio. Elle
0: va nous la faire au Mont-Bel Air.
2: Elle va nous la faire en direct de l'Égypte, rien de moins, avec Marie-Josée Bertrand de Maison de l'Enfance et William Rousseau, que vous avez entendu, de nexumintelligence.ai. Très, très courte pause. On se prépare pour recevoir Danick. Vous voulez pas manquer ça. On parle de hockey, de sport professionnel. Et je lui pose des questions que lui, il est prêt à recevoir, mais que pas tout le monde est prêt à entendre. 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
4: On est de retour déjà à CJMD 96.9 avec Priscilla, CJMD avec tes programmés. Et là, on a une invitée spéciale aujourd'hui. Danick, qui va venir nous parler de hockey, parce que là, aujourd'hui, on est le lendemain d'une grande victoire. Et c'est justement pendant les séries l'année passée que j'ai connu ce cher personnage très, très, très, très connu des réseaux sociaux. Je ne sais pas si vous avez déjà entendu parler de lui, mais Danick est vraiment... Là, j'ai mis une toune de Bob Bissonnette que vous entendez qui s'appelle « J'adore Montréal ». Ça me fait vraiment rire parce que Bob Bissonnette a été quelqu'un qui a vraiment profité beaucoup, beaucoup du hockey. Alors, Danick, comment ça va? Je t'entends ici avec nous en studio. Tu t'es connecté. Alors, bienvenue en onde. T'as peu. Allô, Danick, est-ce que tu nous entends? Ah, OK. Alors, je vais le réinviter.
5: J'ai pas de son. Je ne sais pas si vous m'entendez.
4: Oui.
5: Moi, je t'entends zéro.
4: Tu m'entends pas? Ah. Alors, je retourne une courte pause et je vous reviens tout de suite pour parler avec Danick.
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4: Alors, ça a pris très peu pour retrouver mon ami Danick qui va être avec nous pour la suite de l'émission. Alors, Danick, comment ça va?
5: Salut, ça va bien, Priscilla?
4: Très bien. Écoute, on s'est connus l'année passée pendant les finales.
5: Ça fait un an. C'est notre anniversaire.
4: C'est notre anniversaire de rencontre. Écoute.
5: Exactement.
4: Puis là, je m'en rappelle très bien. Justement, laisse-moi trouver ici. On a un extrait quand on s'est rencontrés. Ouais. Parce que moi, j'ai décidé d'aller partir mon podcast à l'époque pendant les séries à Montréal, et j'avais osé poser des questions. Je demandais qui vous pensez que serait le meilleur politicien.
8: Le meilleur premier ministre, Nick Suzuki. Okay. Lui, il ne ressent pas la pression. Il est toujours calme, il est toujours stable. Pas d'émotion.
4: Alors, vous avez entendu Tony Marinaro, et bien sûr, j'ai découvert Danick parce que mon caméraman à l'époque était vraiment pertinent parce qu'il était plus jeune que moi et il connaissait tout ce beau monde-là. Et BPM Sport, j'étais peut-être une des seules humaines qui ne savait pas que ça existait, mais bref. Et c'est ce genre de questions-là qui m'amènent encore avec toi aujourd'hui. Puis tu t'étais vraiment prêté vraiment très bien au jeu. Puis encore aujourd'hui, on nommerait qui là, dans l'équipe des Canadiens de Montréal là, pour qu'on prenne une liste?
5: Je tiens à mentionner que je conserverai l'étoffe de Nick Suzuki. Je ne changerais pas. Moi, je trouve que, tu sais, il y a beaucoup qui pensent que, tu sais, c'est un capitaine qui est comme low profile, si je peux me permettre l'anglicisme.
4: Oui.
5: Mais c'est quelqu'un qui va peser chaque mot puis qui sera jamais dans une controverse. Puis je pense que de la manière qu'il va répondre, il va défendre son équipe. Il ne passera jamais quelqu'un en dessous de l'autobus. Fait que je pense que c'est un leader incomparable. Puis je vais conserver Nick Suzuki encore une fois à ma réponse.
4: C'est hot parce que Tony Manero, tu savais pas, t'avais-tu été content de voir la vidéo, de savoir qu'il avait nommé la même chose que toi?
5: Ben oui, regarde, on est deux brillants. Là.
4: Parce que toi, dans le fond, ici, t'as été dans la HFTV, Habs Fan TV. Ouais. C'est là que les gens ont commencé à te connaître. C'est une chaîne YouTube. Ouais. Qu'est-ce qui t'a amené à faire ça?
5: Écoute, c'est une bonne question parce que tout ça, ça a commencé. HFTV commençait dans le temps à faire des petites entrevues avec les fans après les matchs puis toutes ces affaires-là. Je veux dire, il n'y avait personne dans les rues à ce moment-là. Puis moi, je suis arrivé en tant que fan, tout simplement, pour faire ça, ce genre de petite entrevue-là. Mais mes vidéos, ils ont commencé à être virales. J'ai comme embarqué dans un personnage en sachant que les gens ne veulent pas juste dire « Ah oui, très beau match de hockey aujourd'hui, Canadien, 3-2, yes sir, on a gagné. »
4: C'est pas ça qu'on m'entend.
5: Le monde ne veut pas voir ça. Fait que moi, je suis allé avoir un côté explosif, un côté rassembleur. Fait que là, tranquillement, cette vidéo-là, il a explosé sur les réseaux. On le sait aujourd'hui, les réseaux sociaux, tout est là, tout explose. Le marketing passe par là, tout passe par les réseaux sociaux. Fait que tranquillement, pas vite, après les matchs, là, j'ai commencé à le faire parce que j'y allais à chaque match. Fait que là, on a commencé, là, il y avait deux personnes. Là, il y en avait cinq. 900. Là, ça a pris une proportion énorme. Donc, mon personnage que j'appelle... parce que c'est pas Danick dans la vraie vie, là. Tu sais, je veux dire, j'ai pas cette énergie-là quand je fais une lasagne à la maison, là. Fait que,
4: ça doit être très demandant parce que te voir, là, sur les lieux, là, t'as ta chaîne, tu cries, puis...
5: Ah, c'est non-stop.
4: Puis, tu sais, moi, je l'avais vu, tu sais, mes vidéos avec toi ont eu. Parce que j'avais un compte avec 100 abonnés, puis, tu sais, on a pogné ça montait dans les 30 000, là, tu sais. Ouais. Puis, c'est ça que les gens ont consommé, tu sais, veux pas. Les gens vont consommer. Qu'est-ce qui dérange, tu sais, ou ce qu'ils veulent entendre, mais plus qu'est-ce qui dérange. Puis avant de faire ça, toi, tu faisais quoi? Parce que, ou c'est quoi tu fais autre que ça?
5: J'étais dans le domaine de la construction dans ce temps-là. Fait que moi, j'ai travaillé là-dedans, puis là, tranquillement, pas vite, c'était pas vraiment payant HFTV à ce moment-là. Tu sais, je faisais juste ça pour un petit peu le plaisir. Est-ce que j'avais des petits avantages à gauche pas à droite en commençant à être connu, des billets, puis des ci, puis des ça? Oui. Mais je veux dire, c'est pas un métier que je faisais à ce moment-là. Donc, les choses, année après année, comme qui vont, quand on parle que de le faire pendant 3-4 ans consécutifs comme ça, je pense la longévité du personnage, puis à force de bûcher en croyant qu'un jour, peut-être, que quelque chose pourrait vraiment s'offrir à moi, finalement, c'est arrivé.
4: Alors, t'es-tu en train de m'annoncer, parce que c'est ça, je t'ai jamais posé la question, ouais. On suit sur le réseau, est-ce que toi, tu vis de ça en réalité?
5: Absolument, 100%, 100%, fini la construction, ciao, bye.
4: Alors, qu'est-ce qui te finance?
5: C'est facile, premièrement, tu sais, je veux dire, tu sais, comme que je disais tantôt, le marketing, c'est les vues.
4: Oui.
5: Donc, à travers ça, les sponsors, à travers ça, le monde qui commandite à faire ça, tu sais, c'est une business à monter. Est-ce que dans la première année, quand on part une business comme Hockey Media, c'est payant? Non, mais sur le long terme, ça l'est. Donc, moi, je suis engagé par une autre entreprise ailleurs qui m'a approché pour me dire « Voici ton salaire annuel qu'on t'a, voici les bonus, voici toutes ces choses-là. Tu vas être au game, tu t'en vas dans tous les événements, tu vas partout. »
4: On sait c'est qui cette entreprise-là?
5: Moi, je peux le dire haut et fort, c'est la compagnie Remy Card Trader, que eux autres, ils sont propriétaires de Hockey Media. Donc, c'est vraiment une compagnie de cartes qui est en pleine montée. Ils sont en train de ravager le domaine des cartes au Canada.
4: Des cartes, qu'est-ce que tu veux dire?
5: Des cartes à collectionner. Donc,
4: ah, mais c'est bon pour nos auditeurs à savoir ça.
5: Sport,
4: fait que si,
5: absolument.
4: S'il y a des gens à la maison qui ont des cartes de peut-être de valeur,
5: exactement.
4: On te contacte, exactement. Toi, ou on contacte la compagnie?
5: Rémi Card Trader à Saint-Hubert. Ils se déplacent, sont dans toutes les expositions de cartes. Donc, eux ont cru en moi. Ils m'ont offert ce contrat-là, qu'on puisse vraiment exploser les réseaux. Donc, je suis chanceux de vivre ça. Je suis reconnaissant de vivre ça, contrairement à d'autres. Puis, tu sais, je veux dire, moi, ça je suis en train de vivre un rêve de petit garçon présentement. Est-ce que ça va durer 5 ans, 10 ans, 15 ans? On n'a aucune idée ce que ça nous emmène. De là à ce que, quand j'ai commencé, j'avais aucune idée que j'allais finalement réussir. J'y croyais, mais je ne savais pas. Donc,
4: Mais félicitations. Puis, ce que je trouve pertinent que tu dises, puis que les gens, ils vont pouvoir le partager à leurs enfants, ou s'il y a des jeunes qui nous réécoutent. Il y a un gros problème en ce moment des jeunes à l'école qui ils veulent devenir influenceurs. Ils pensent que c'est une carrière. On s'entend que avant que tu sois avec OK Media, que tu sois financé, tu as été en construction, tu t'es bâti. Et moi, j'enseigne beaucoup que vous devez masteriser quelque chose. Donc, aller chercher quelque chose. Puis après ça, vous pouvez peut-être faire d'autres choses. C'est comme les commentateurs sportifs ont déjà souvent eu une carrière avant d'être là aussi. Absolument. Et c'est bon que tu le nommes. Puis c'est vrai que vous pouvez réussir. C'est pas ça le point. Mais c'est le point, c'est que devenir influenceur, c'est très vague. C'est très flou.
5: C'est très minime, les possibilités de réussir puis de gagner sa vie. Il y en a qui pensent que juste avec des vues, ils peuvent réussir. C'est complètement faux. Puis du jour au lendemain, ça peut être terminé. T'sais, en voulant dire que moi, je vous donne le meilleur exemple. On a parti une page l'année passée. Puis au mois de janvier, notre page a été suspendue par Meta et fermée.
4: Mais nous aussi, là, CJMD, là, YouTube, Facebook et tout ça, des milliers et des milliers d'auditeurs qu'on a perdus, mais qu'on est là encore aujourd'hui.
5: Ah, 100%, mais c'est chose à recommencer. Puis tu sais, ça arrive un certain temps que tu sais, des fois, tu fais face à certaines choses qu'au début, tu penses pas. Donc, à tous les jeunes qui pensent que c'est facile d'être dans les réseaux, c'est pas juste ça. Un faux pas, un faux mot, quelque chose, puis tu sais, on est déjà viral, on est déjà connu, on s'expose notre vie, notre personne au Québec au complet, donc c'est facile après ça pour des clics puis des sites à potins de nous rentrer dedans quand on fait un faux pas, donc c'est un travail très difficile. Puis pour y arriver, c'est pas juste de dire « Hey, je vais faire une vidéo que je me maquille puis ça va finir par pogner puis Sephora va me commanditer. » Il y en a qui pensent ça, mais ça marche pas comme ça.
4: Alors, on a remis les pendules à l'heure parce qu'avec quelqu'un qui gagne sa vie avec ça, il vous le dit clair et net. Alors moi, j'amène des questions puis t'as aucune idée de quoi qu'on parle aujourd'hui. T'es le spécialiste, t'es là partout. Mais là, moi, je veux savoir, là, t'as-tu des potins? Des potins de joueurs, des potins d'équipe, des potins d'entraîneurs, n'importe quoi. C'est sûr que tu sais des affaires que je sais pas, que moi, c'est sûr que je sais rien, mais
5: non,
4: que les auditeurs
5: beaucoup,
4: savent pas.
5: Puis, c'est pas parce que je ne veux pas le dire. C'est plus parce que, tu sais, l'Organisation du Canadien de Montréal, je travaille un petit peu avec eux, puis toutes ces choses-là, mais je n'ai pas accès à ce qui se passe, puis où est-ce qu'ils vont, puis toutes ces choses-là. Si on est chanceux, on les voit dans des restaurants, puis des choses comme ça. Mais il n'y a pas nécessairement de potins, parce que récemment, tu sais, Chantal Maccabé est arrivée dans l'organisation, puis elle s'occupe vraiment de la direction médiatique un petit peu, puis de ce que le Canadien montre, puis ci, puis ça. C'est extrêmement clos. Tu n'as plus accès au monde, tu n'as plus accès aux joueurs, tu n'as plus accès à des choses comme ça. Fait que les potins sont un petit peu plus rares là-dedans. Puis vu que je ne suis pas considéré journaliste média, qui suit l'équipe, qui est dans l'avion, qui fait ci, qui fait ça, je suis en manque de potins, fait que je me crée mes propres potins.
4: Mais un qui n'est pas un potin, c'est qu'il y a quand même... Je l'avais déjà entendu parler, puis j'ai fait des recherches, puis j'ai trouvé, il y a un problème quand même de consommation de cocaïne chez les joueurs de la Ligue nationale. Ils disent même qu'il faut qu'il soit testé deux fois dans la saison.
5: Absolument. Ben, tu sais, est-ce que parce qu'il faut qu'il soit testé, ça dit qu'il y a un problème? Je crois pas. Pour la seule et unique raison. Est-ce que on va se dire des vraies affaires, t'sais, c'est des jeunes de 18, 19, 20 ans, 21, 22. T'sais, recule dans ce temps-là, puis à tout le monde qui nous écoute, comment qu'on était à 22 ans? Puis là, je te dis, regarde, en plus de comment tu étais, ben, je te donne 2 millions par année. Puis je veux dire, tu voyages partout dans le monde, tu as des journées off pour visiter Vegas, tu as des affaires. T'sais, les tentations sont là, puis je pense que n'importe qui, puis quelqu'un qui me dirait non, moi, je résisterais à tout, puis de ben, t'es menteur, c'est pas vrai, c'est impossible. C'est impossible. Fait que les tentations font en sorte que est-ce que ça peut arriver? Absolument. Mais je pense pas que les gars sont là à se faire de la cocaïne dans la chambre entre la 2 et la 3 pour mieux performer en troisième. Fait que,
4: est-ce qu'ils prennent de la nicotine là, en gomme, la fameuse mode?
5: Non, c'est beaucoup du smelling salt qu'on appelle, du sel. Oui. Ça réveille. Fait que c'est un petit bâton qui est trempé. Fait que c'est du sel. Écoute, je sais même pas comment l'expliquer, mais tu prends ça. Écoute, tes sens sont réveillé, là, je veux dire, même un aveugle est capable de voir. Là. Fait que,
4: l'année passée, j'ai failli rentrer dans le Centre Bell, dans le côté média. J'avais demandé à la police par où faire rentrer, il m'avait aidé.
5: Oui, c'est vrai, je m'en vais.
4: Puis, j'avais fait à croire que j'étais là pour soulever le fait du problème de la malbouffe dans les
5: ouais.
4: Ou tout ça. Bon, ben j'ai pas réussi à mentir, j'aurais pu mentir un peu.
5: Ça a failli, par exemple.
4: Ça a failli, j'ai failli rentrer, vraiment.
5: Ouais,
4: puis ma question à toi, puis je suis vraiment curieuse, parce que oui, ce que j'avais dit aux gens à l'époque, c'est que vous trouvez pas ça anormal d'écouter des sportifs de haut niveau assis chez vous dans votre salon à manger de la malbouffe. Tout le monde est là, oh, mais je veux profiter de la vie. Tu sais, je comprends, mais moi, je trouve ça quand même un grand écart, parce que si vraiment on est en sédentarité, eux sont dans l'activité, puis on mange en plus de malbouffe, fait que ça me faisait vraiment rire.
5: Absolument. Puis, tu sais, moi, je pense que je vais être le meilleur, tu sais, pour témoigner de cette chose-là, parce que j'ai pas leur entraînement, je m'entraîne pas, en fait, là. fait que, tu sais, je le dis haut et fort. Puis, tu sais, là, c'est ma première année que je suis vraiment partout, dans toutes les arénas, que je suis au Centre Bell, que je vais dans la Ligue nord-américaine de hockey avec les pétroliers, que je vais dans. Tu sais, je suis complètement partout, jour après jour. Puis, écoute, je dois avoir pris 50-55
4: à date
5: cette saison.
4: Mais c'est ça, puis j'ai rencontré les responsables du Rouge et Or à l'Université Laval. Ils veulent vraiment, dans les concessions, mettre... puis un moment donné, je me rappelle, mon chum avait été au Centre Bell. Il y avait une petite place qui vendait des bouteilles d'eau avec des sandwichs puis des crudités. T'sais. Il y a un désir quand même d'intégrer tout ça, mais c'est plus complexe. Mais qu'est-ce que j'aimerais savoir aussi, les joueurs, là, quand ils sont rendus en prolongation, c'est quoi qu'ils ont dans la chambre comme collation? C'est sûr qu'ils mangent, là.
5: Ah, ça va être vraiment des fruits, tu sais, ça va être fruits, des oranges, des bananes, des ci, des ça, n'importe quoi, juste pour boucher un petit coin, mais il n'y a pas rien de lourd qui se mange.
4: Non, hein. Ben après, peut-être, mais je sais que quand les jeunes, ils jouent au hockey, ils ont des diètes très strictes, ils ont des nutritionnistes, parce que ça me fait penser un peu, tu sais, oui, on parle des fois du salaire, je vais te poser la question après. Mm-hmm. Il y a une grande, il y a beaucoup de pas de privation, mais ils n'ont pas le choix de... Ils sont très encadrés, surtout très jeunes. Là. On pense qu'ils font le party, mais ils n'ont pas de grande vie sociale. Là. Ils ont des couvre-feux.
5: Ben, les meilleurs joueurs, ils ont été encadrés très jeunes avec un environnement très strict aussi pour y réussir. Fait que, on va parler de Connor Bedard, on va parler de Celebrini, on va parler de toutes ces choses-là. Fait que, présentement, qu'est-ce qui arrive, c'est qu'il y a tellement... Il y a des joueurs qui se font signer puis quasi repêcher un peu, qui font partie de l'organisation un peu très jeune. Fait que dans leur développement à eux, c'est parce que, regarde, ça s'en vient. Fait que, tu sais, ces personnes-là sont soumises un petit peu à ne pas faire la même vie de jeunesse que tout le monde. Fait que, tu sais, ce qu'on vit à 15-16 ans, puis que là, je reviens à la question de tantôt au niveau de la cocaïne.
4: Ouais.
5: Ben, je veux dire, le petit gars qui est rendu à 20 ans dans NHL, mais qui est suivi depuis que 13-14 ans parce que il mange toutes les ligues, puis tu sais, on sait que ça va devenir quelqu'un puis une star. Ben à ce moment-là, je veux dire, il a pas vécu de jeunesse encore, lui-là. Là, tu sais, je veux dire, il a pas vécu comme que les autres ont vécu. Il est dans l'entraînement, il est dans la bouffe, il est dans le, tu sais. Fait que,
4: t'sais, c'est pas équilibré aussi de juste faire une affaire. Moi, j'avais connu un sportif professionnel que je n'aimerais pas quel sport, puis il avait juste fait ça. Fait que quand t'as plus ça,
5: hey, qu'est-ce qu'on fait?
4: Fait c'est ça, ben ça doit être terrible. Exactement. Puis, le salaire. Moi, ma mère, elle m'a appris une affaire. Elle dit, si tu ne peux pas juger le salaire, mettons, des joueurs de hockey, parce que énergétiquement, tu vas te bloquer de l'avoir toi un jour. Parce que, tu sais, c'est pas fou. Et en même temps, il faut se dire les vraies affaires. Le hockey, c'est pas le sport le plus payé, mais c'est quand même dérisoire. Là. Si, mettons, je veux faire la chialeuse, pas du tout, mais c'est quand même beaucoup, puis il y en a qui disent c'est pas beaucoup. Ah, c'est pas beaucoup, 10 millions pour une saison. Mais
5: C'est énorme. C'est pas que c'est pas beaucoup. Tu sais, ça va avec le marché d'aujourd'hui. Fait que tu sais, dans un cadre sportif comme ça qui génère des milliards en coûts, en ci, en ça, je veux dire, je pense que ça va avec. Donc, tu sais, c'est sûr que le gap entre le 1 million puis l'autre qui en fait 12, c'est quand même beaucoup parce que lui, de 1 million, il a quand même les mêmes entraînements que l'autre à 12. Fait que c'est une question de talent, c'est une question de vente, c'est une question de marketing rendu là. Puis, tu sais, la personne à 12, clairement, je veux dire, il fait pas 12 millions, là. Je veux dire, tu sais, là, il y a peut-être des impôts, des ci, des ça, tout dépendant du pays, puis tout dépendant de comment qu'il fait. Mais les commanditaires, c'est ce qu'on voit pas. Ils font quasiment plus d'argent en commandite.
4: En plus.
5: Qu'en salaire, ben oui. Fait que, tu sais, eux autres sont suivis par des contrôleurs financiers aussi pour les aider, justement, pour pas que ça fasse un clash, tu sais, qu'ils se mettent à tout dépenser. Puis, tu sais, je vais glisser un petit quelque chose au niveau des anciens joueurs des Canadiens. Les anciens joueurs des Canadiens n'étaient pas, tu sais, il y avait un très bon salaire pour l'époque, puis toutes ces choses-là. Puis là, aujourd'hui, je veux dire, ils supplient le monde d'aller dans des séances d'autographes faire 1 000 $, là.
4: Ils n'ont pas su gérer leur argent, en fait.
5: Ben, il n'y avait personne pour leur montrer comment gérer cette chose-là. Fait que, tu sais, les dépenses n'étaient pas les mêmes. Achète un char à ta mère, elle fait ci, fait ça.
4: T'sais. Mais en même temps, c'est notre responsabilité, tu sais. Je veux dire, ça prend. Tout le monde a besoin d'un conseiller financier, comme tout le monde a besoin d'un psychologue.
5: Absolument.
4: Mais je comprends très bien. Puis Marie-Josée Bertrand, que t'as eu la chance un peu d'entendre avant,
5: ouais,
4: elle nous a donné des bonnes astuces la semaine passée, puis je vais le donner encore aux auditeurs. Faut s'occuper de sa santé financière. Puis qu'est-ce qu'elle fait? Elle a dit, elle fait plusieurs fois par année. Elle fait un bilan. Parce que peut-être que dans le mois de novembre, tu as moins de dépenses, mais peut-être qu'il faut que tu prévois le mois d'août, tu sais. Fait que c'était vraiment intelligent. Ouais. Puis, tu sais, c'est lourd faire des budgets, mais à place de faire des budgets, faire des bilans pour voir, bien, il y a combien d'entrées, combien de sorties. Mais j'avoue que, puis j'avais entendu cette théorie-là, ils disent, ouais, mais si tu gagnes plus cher, moi, à l'époque, moi, je bois plus, mais à l'époque, je buvais. Ben, ouais, je buvais une bouteille de vin, là, moi, là, 15-20 $, ça, c'était mon créneau.
5: Ben oui.
4: Mais si tu gagnes, là, 100 000 de plus, là, mais ta bouteille, tu vas l'acheter à 60-100 $. Fait qu'en réalité, les gens qui gagnent plus cher, souvent, ils n'ont pas plus à la fin parce qu'ils dépensent plus.
5: Exactement. Tu sais, on je pense qu'il y a quelque chose qui se dit, j'aime mieux être pauvre et sans dette qu'être millionnaire, mais d'avoir des dettes partout puis des paiements de partout. Pour la seule et unique raison que je veux dire, tu sais, c'est beau avoir ce train de vie-là puis toutes ces choses-là puis tout ce que tu possèdes puis blablabla. Mais je veux dire, tu sais, peu importe comment tu gères ton argent, que tu la gères pas, c'est pas ça qui va te rendre plus heureux. Il y en a plein qui tombent en dépression. Il y en a plein qui font face à... Tu sais, il y a beaucoup de pression en étant joueur aussi. On a eu Kirby Doc récemment qui a fermé tous ses comptes de réseaux sociaux parce qu'il a fait un mauvais jeu en série. Là, il a commencé à recevoir des menaces de mort. Il a commencé à tu sais, ça met en danger un petit peu.
4: Mais les gens, ils sont débiles. Excuse-moi, là.
5: Mais c'est là. Okay, puis c'est ce qu'on nous vend. Fait que oui, les gens sont débiles parce que il y a beaucoup de monde qui sont solitaires, qui sont seuls, qui ne savent pas à quoi s'accrocher. Puis tu sais, moi, je m'expose au Québec. Hein. Fait que tu sais, j'ai mon lot. Tu sais, sur 700 commentaires, je dois en avoir 500 que c'est de la merde un peu. Je m'excuse de dire.
4: Mais c'est
5: le
4: quand
5: mot.
4: T'es connu, c'est comme ça. Pense à Olivier Primo. Là, je m'excuse. Là, ça va bien.
5: Ah,
4: mais pendant
5: ça,
4: des

0: Un gardien de but, ça, j'admire ça. Oui,
1: je me rappelle.
0: Mais Dobbies, comment ça nous en nom de famille, c'est ça?
1: Oui, Dobbies.
0: Dobbies.
1: Dobbies.
0: Hey, mais moi, je voudrais-tu pas être une goaleuse? Pour vrai, là.
1: Mais c'est... lui, là, à sa première défaite, là, en entrevue, il a tassé les caméras puis il s'est mis à pleurer. Là. Il pleurait là, parce qu'il a perdu. Là. Fait que, tu sais, ils ont des énormes poids sur les épaules. Puis, tu sais, quand on parle niveau salarial encore, pour faire un dernier apostrophe là-dessus, ils ont le poids du Québec sur le dos.
0: Hey,
1: fait que, une mauvaise game, c'est la pire affaire du monde. Puis ci, puis ça. Puis là, ils sont pointés de tous les journaux, puis tous les médias, puis tous les clics à potins, puis tout le monde en privé. Puis, quand ils gagnent, ben là, c'est nos sauveurs, puis ils sont les best. T'sais. Fait que du jour au lendemain, tu peux être le roi, puis le lendemain, tu peux être un pion. Fait que,
0: Il n'y a pas eu un bon move, là. On va dans l'hockey, que justement, c'est pas l'entraîneur qui a les salaires sont plus égaux, c'est des jeunes, puis il y a une mentalité, puis ça me rappelle un peu ce que les entreprises aujourd'hui aussi, c'est ça, c'est que les gens, ils vont s'associer plus à quelque chose qui va être en croissance, ils vont se sentir utile en apprentissage, ouais, qu'avoir un gros salaire puis qu'ils se sentent pas vraiment utiles puis qu'ils n'ont pas d'avantage. Puis là, c'est ça qui se passe avec les Canadiens, c'est que, parce ouais, que moi, en réalité, moi, je te le dis, là, moi, je jouerais pas aux Canadiens de Montréal, là. Moi, j'irais soit mm-hmm, à Las Vegas.
1: Mais il y en a beaucoup qui veulent pas jouer ici.
0: Mais non, mais les impôts puis la fanbase est violent, là.
1: Et on a un très, très fanbase. On a un fanbase énorme. Qui fait en sorte que, je veux dire, tu sais, nous, on n'a pas ce que les États-Unis ont. T'sais. Fait que si tu vas à Philadelphie, exemple, ben là, ils vont avoir la NBA qui est le basketball, ils vont avoir la NFL qui est le football. Ils vont avoir, tu sais, fait que le hockey n'est pas le sport national en tant que tel. Tandis qu'au Québec, nous autres, on est élevés, puis de nos souvenirs les plus lointains, on est du hockey à 100 000 à l'heure. Fait que, tu sais, dans nos jeunes années à nous, ben nos parents nous parlaient qu'ils connaissaient la bonne époque, puis les Coupes Stanley back-à-back, puis toutes ces affaires-là. Fait que c'est pour ça qu'on est comme élevé dans ce mode hockey-là qui fait en sorte que notre fanbase peut être très dangereux, peut être très nocif, comme qui peut être le meilleur aussi dans les bons temps.
0: Exactement. C'est comme dirait Céline Dion, je suis intense sur scène, il ne faut pas me demander de ne pas l'être dans ma vraie vie. Fait que l'intensité exact des fans est là. Et il y a une grande ferveur et tout ça, mais tu dois revoir tout le temps les mêmes personnes, des fois, qui vont voir le match. Est-ce que...
1: Ah, ben oui.
0: Puis moi,
1: c'est toujours, tu sais, c'est les mêmes détenteurs, tu sais. Pour être détenteur, tu sais, là, exemple, tu dirais demain, hey, écoute, j'aimerais ça avoir des billets de saison, admettons. Écoute, t'as une liste d'attente, là, te mettre à peu près entre 8 puis 9 ans, là, pour avoir accès à des billets de saison. Fait que, tu sais, là, qu'est-ce qui se passe, c'est que pendant la saison, il y a beaucoup, tu sais, on va se dire les vraies choses. J'ai le droit de dire les vraies choses.
0: À CJMD, tu peux dire ce que tu veux, on n'est pas filtré par personne.
1: Merveilleux. Fait que c'est des entreprises pour, je te dirais, 60%, 70% des détenteurs de billets de saison. Il y en a beaucoup qui vont acheter des billets de saison, qui vont conserver ces billets de saison-là pour simplement de la revente. Fait que, tu sais, c'est comme si, ah, oh, ben, j'ai 18 000 qui sort de ma compagnie pour avoir 18 000 en cash, tu sais, dans mes poches, là, tu sais. Fait que, tu sais, c'est un genre de... C'est pas un faux blanchiment, mais ils le font de cette façon-là, ouais, qui n'ont aucun intérêt à être au hockey. Fait que, tu sais, c'est sûr qu'il y a beaucoup de billets vendus à gauche pas à droite, comme qu'il y en a des vrais fans que eux autres vont y aller, puis ils vont le donner à des clients, puis des choses comme ça, ce qui est correct aussi, mais dans les séries, c'est
0: tout. Tu me fais penser, là, t'as fait un post que c'est vraiment pertinent. T'sais, tu dis sérieux, là, les prix des billets, pourriez-vous vous calmer, ouais, là, et donner accès au peuple pour qu'on puisse y aller? Puis, tu sais, pas, je vais pas minimiser en disant le peuple.
1: Je me suis fait ramasser, là. Je me suis fait ramasser par tout le monde, là, dans ce post-là. Pour la seule année, oh, ben là, c'est l'offre, la demande, c'est ici, c'est ça, t'es du cap, t'es, hey. Mon problème ne part pas du Canadien de Montréal. Parce que, tu sais, on va se le dire, là, une paire de rouges pour la première fois.
0: Le vrai prix, c'est quoi?
1: 700 à peu près, 700-720 là, pour la paire.
0: Deux billets, okay.
1: Pour la paire, exactement, pour les deux billets. Puis le problème a été que toutes ces compagnies-là, eux autres, ont le droit d'avoir leur série. Fait que, tu sais, c'est pas un accès au public, c'est les détenteurs qui ont accès à leur billet de série. Donc, ces mêmes-là ont commencé à mettre des prix, puis ça a commencé à se vendre. Donc, le marché s'est stagné là, puis on achetait des paires de billets à 2000$, ceux à 700, match après match. Puis,
0: mais c'est de la démesure. Il y en a qui sont pas capables de faire 3 repas par jour parce que ça coûte cher à l'épicerie.
1: Là, présentement, pour la deuxième ronde, ça vient de sortir un peu encore là la revente parce qu'on peut pas les acheter aux Canadiens directement. Donc, on est obligé d'acheter par la revente parce qu'il n'y en a plus. Fait que, tu sais, tout ce qu'on voit, c'est des billets.

0: Yeah, en revente, puis tu sais, il y a un plan là, que plus tard je t'enverrai pour une situation X que tu veux peut-être mettre sur quelque chose que tu vas dire, mais je te dirais que le 4/5e du Centre Bell est en revente présentement.
1: Ça ne me surprend pas.
0: Puis tu sais, pour la deuxième ronde là, qui est Buffalo, là on parle en haut, là, ça va être environ entre 1 500 la paire à peu près pour être en haut. Puis dans les rouges, tu sais, là on vient de remonter à peu près à 2 500 là.
1: Tu sais, moi, c'est difficile pour moi, pour vrai, Danick, de pas faire la comparaison avec le temps des Romains avec la reine pour distraire le peuple. Tu sais, ça devient complètement fou. Mais en même temps, je remercie le hockey parce que j'ai beau pas être une fan, j'ai beau pas... Mais les séries, là, on est allé au restaurant avec mes beaux-parents. Ça ouais. crée une ambiance. Fait qu'il faut leur donner ce qui leur appartient. C'est rassembleur. Absolument. C'est une ouais. belle énergie. Puis même si j'ai raison que c'est là pour distraire... On peut s'en balancer pour dire ben c'est ça qu'on a besoin. Puis je comprends très bien ça.
0: Ouais.
1: Je trouve que ça l'amène justement de voir des gens et de se rassembler de la bonne façon. Puis pour terminer, tantôt, tu m'as parlé de la NBA. Puis c'est une question que j'avais posée aussi. Puis c'est une question qui dérange vraiment. Puis j'ai compris que ça vient toucher dans les valeurs sensibles. Puis je suis pas une journaliste. Je fais juste questionner. J'ai pas d'affirmation à faire. Mm-hmm. Mais je me suis quand même fait dire par des joueurs professionnels que oui, mais moi, ça, c'est pas moi qui le dis. Est-ce que certains sports professionnels seraient arrangés pour les paris?
0: Pas du tout, pas du tout, pas du tout, pas du tout, pas du tout, pas du tout.
1: Tu t'es gratté le nez en synergologie, ça veut dire qu'on ment.
0: Non, mais là, ça me piquait, j'ai le poil long, on m'en vient vieux. Mais à 100% que non. En tout cas, je n'aurais pas eu de preuves que ça pourrait l'être. Je vais répondre non en faute de preuves et non en ce que je pense ou peu importe.
1: Mais il n'y a pas de preuves. La seule chose qu'on sait, c'est que la WWE, c'est 100% de l'entertainment, comme on dit.
0: Ouais.
1: Sauf qu'il y a quand même eu quelque chose avec la NBA. Tim Donaghy, un arbitre de la NBA, avait été plaidé coupable en 2007 d'avoir misé sur des matchs qu'il officiait. Ça a été réellement ouais. condamné. Fait qu'il faut faire attention, c'est sûr, mais...
0: Mais tu sais, c'est parce que, juste, je veux pas te couper, vas-y, mais...
1: Vas-y, non.
0: Il y a certaines choses... Tu sais, maintenant, là, le betting sportif puis les choses, ça a pris une énorme ampleur, c'est très gros, qui fait en sorte que c'est pas juste better qui gagne, là, tu sais. Ça peut être, OK, ben regarde, Caulfield va avoir deux pénalités. Telle affaire. Fait que, tu sais, ça regroupe tellement de choses que les joueurs, je pense pas qu'ils pourraient avoir un impact sur ça. Mais par contre, tout ce qui est officiel en arrière de ça, donc les arbitres puis les trucs, possible que là, eux autres peuvent avoir un impact au niveau de ces bettings-là, mais au niveau des joueurs, tu sais, je veux dire, si Caulfield, il dit, hey, écoute, bête là-dessus, je vais scorer des buts. Écoute, s'il ne score pas, je veux dire, il va pas s'arranger avec l'autre goaler non plus l'autre bord, là, tu sais.
1: Non, non, non.
0: Fait que c'est rendu là, fait que je pense que plus au niveau des officiels, ça peut être quelque chose... qui peut...
1: Mais moi, le hockey, c'est plus la NFL puis le NBA qui était un peu porté par la population à se poser des questions. On le saura dans 10 ans, peut-être pas. L'important, c'est de se rappeler que on n'a pas besoin de dépenser des milliers de dollars pour vivre la fièvre du hockey. On n'a pas besoin d'aimer le hockey pour vivre ça parce que être rassemblé avec des humains, c'est ce que je priorise aussi parce que les mammifères humains, on a besoin de socialiser.
0: Exact. Puis tu sais, là, présentement, on est en pleine série. C'est encore plus facile. Il y a des, tu sais, on voit des gens qui n'aiment pas ou qui ne suivent pas le hockey avoir des gilets des Canadiens, avoir des drapeaux des Canadiens. Tout ça, pourquoi? Pour se faire un 24 ailes de poulet en chum avec un nachos, regarder la game, avoir du fun. Les filles, ça les intéresse plus ou moins, ça jase assis dans la cuisine avec un petit verre de vino, whatever, qu'est-ce qu'ils veulent, ou un mocktail. Là. Fait que, tu sais, le côté rassembleur de tout ça, on l'avait perdu. On avait eu des séries dans le COVID et tout ça. Je pense que le COVID a divisé beaucoup de monde là-dedans. Puis c'est des choses comme ça dans les séries présentement qui nous fait vivre ces beaux rassemblements-là entre amis, entre famille, entre n'importe quoi. Puis le Québec au complet parle hockey. Mais qu'est-ce qui est le plus beau? C'est pas juste que le Québec parle d'hockey, c'est que le Québec est ensemble. Fait que...
1: À la base, c'est ça exactement. C'est justement, on peut-tu juste tous s'aimer? puis en profiter. Puis, tu sais, il y en a qui sont encore frustrés. Je sais que Laurent, lui, il attend encore. Lui, les Nordiques, c'est difficile encore pour lui, qu'il n'est pas Nordique. Mais tu nous inviterais à aller où si on veut pas trop dépenser pour vivre une belle ambiance? T'as-tu une idée?
0: Il y en a partout, partout, partout. Des rassemblements au niveau des games. Écoute, il y en a dans tous les restaurants. Il y a, tu sais, tout le monde fait des événements avec ça. Il y en a qui le font dans des arénas. Il y en a, tu sais, comme moi, je les faisais au Label et la Bœuf. Je le fais à la Chambre à Saint-Eustache. On le fait au Colisée de Laval. Tu sais, il y en a, tu sais, c'est sûr que vous autres, vous êtes à Québec.
1: Mais là, tu vas être à Montréal. Tu vas être autour, tu vas être au Centre Bell, toi, dans les prochains matchs.
0: Pendant les games, à la maison, je suis au Centre Bell. Oui. Donc, quand le Canadien joue là, puis dans les games extérieurs, je m'en vais m'occuper des rassemblements. Comme là, on va sûrement être avec la Chambre et le Colisée de Laval, on est en train de développer ça. Donc, on remplit ça, les écrans sur la glace, puis on fait le party là-dedans, tout le monde ensemble. Puis comme je dis, ça me dérange pas que tu votes pour lui en politique, ça me dérange pas que tu penses de cette façon-là, mais aujourd'hui, on est tous ensemble à crier « go, abs, go », puis c'est ça la beauté de la chose.
1: J'adore ça, c'est une vraiment une belle énergie. Puis là, dis-moi comment on peut te rejoindre et te retrouver sur les réseaux sociaux.
0: C'est facile. OK. Donc, OK, Média, fan de hockey 2.0. Vous venez là. Du contenu explosif. Moi, je dis tout haut ce qu'on pense tout bas. Fait que on a beaucoup de plaisir. Puis mon but premier, c'est d'amuser les gens et non juste des clics à gauche pas à droite. Fait que je vais vous donner un bon show.
1: Moi, je suis vraiment contente de t'avoir reçu parce que en plus, ce que ça fait, c'est que les gens ont pu apprendre à te connaître hors de ton personnage. Merci vraiment d'avoir été présent.
0: Ben écoute, c'était donc un an, je peux pas refuser ça. Là, fait que non, très heureux.
1: Merci parler de hockey, parler des vraies affaires avec Danick de Hockey Média. Alors, merci tout le monde d'avoir été à déprogrammer le show qui va à contre-courant, mais dans le bon sens. Vous avez écouté Priscilla Audet, CJMD 96.9. On se retrouve lundi prochain, 9h30. Et si tu as manqué l'émission, ne t'inquiète pas, on est en balado sur toutes les plateformes, Spotify, Apple Music et Balado Québec. Bonne journée et bon lundi.
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0: Bonjour, bonjour, bonjour, bonjour tout le monde! Larry et sa gang, a.k.a. Laurent Létouin, j'espère que vous allez bien. Je sais qu'il y en a plein qui vont bien. Moi, je vais très bien également. Comment est-ce qu'il va, Maddy?
1: Pas bien, toi, Larry?
0: Très bien. Contrairement à ce que tu prétendais.
1: Bien, bien ou bien, bien?
0: C'est quoi bien? La différence entre bien, bien et bien, bien? C'est pas la même affaire? T'avais le même nombre de biens, là.
1: Non, mais ça dépend de ton enthousiasme au bien.
0: De mon emphase sur le bien?
1: Non, mais tiens, exemple, si l'Avalanche avait pas gagné hier, est-ce que c'est bien?
0: Oh, je m'en fous bien.
1: Ah ouais? L'Avalanche. Ok, ok. Je pensais que t'étais le genre de personne qui avait grandi avec un jersey de l'Avalanche dans son salon.
0: Nope! Ah,
1: ok.
0: Ouais. J'encourage pas les ex. Voulu me laisser? Pas vrai que je t'encourage. J'encourage pas les ennemis non plus. Le Canadien a gagné hier. Content, Maddy?
1: Très content, là.
0: Match ultime, match numéro 7. Et comme je me plais à le rappeler, écoutez-moi bien, là. Ça fait plus de 17-18 ans que je fais la radio, là. Je l'ai toujours dit que je n'étais pas un fan du CH. À l'époque, j'étais beaucoup plus anti-CH. Un hater, là, j'étais vraiment dans cette catégorie-là, là. Je me suis déjà fait offrir... Pas un tour de coffre de... Pas un tour de coffre, là. Quand même, il y avait un gars qui avait menacé à l'époque que j'étais en Beauce de venir m'attendre à la sortie de la station.
1: Parce que t'étais trop anti-canadien?
0: J'étais peut-être un peu trop anti.
1: Un peu, ouais.
0: T'sais, ma haine m'aveuglait dans mon analyse et j'avais un show de sport aussi. Donc, on parlait beaucoup de ça. Bien sûr, on va en parler aujourd'hui. Là. On va y revenir avec Will. On va y aller de nos prédictions et autres. Puis là, je peux même vanter. Je l'avais dit, Canadien en 7.
1: Ouais, je me rappelle. Moi, je l'avais dit en 6. Tu l'avais collé en 7.
0: En 7, j'avais dit plusieurs prolongations. Il y en a eu combien? Il y en a eu 4.
1: 4. Hein? Ouais, 4 prolongations.
0: De toute façon, tous les matchs ont fini par un but.
1: Mm-hmm.
0: Aussi simple que ça. Ça, c'est un record en passant. Là.
1: Mais pour vrai, grosse série, Larry.
0: Ah, c'était malade. Moi, c'est ça. Puis là, encore. Tu sais, comme toi, tu dis, oh, t'étais. C'est parce que juste pour rappeler. Pas rappeler, mais dire ce que Maddy me mentionnait avant d'entrer en onde. Es-tu fâché? Ben non, je suis pas fâché que le Canadien gagne. Au contraire.
1: C'est vrai que ça nous fait du contenu?
0: Sauf que je veux mettre des mets. C'est ça. Moi, c'est parfait pour au niveau du contenu radiophonique. J'adore parler de hockey. Fait que je veux pas me priver. T'sais, je salue mon beau-père Alain, que j'aime d'amour, mais qui hier, t'sais, lui c'est, il l'a encore sur le cœur. Une bonne crotte sur le cœur face au Canadien. Mon père aussi, mais mon père regarde le hockey. Mon père, il les regarde.
1: Ton beau-père ne le regarde même pas?
0: Non, c'est ça.
1: Ben non.
0: Mon père, lui, il regarde le hockey pour les détester, pour prendre toujours pour le club adverse et autres. Mon beau-père, lui, il a carrément rejeté le produit. Il a boycotté le hockey en général.
1: Ça, c'est quand même un peu exagéré, là.
0: Ben, je l'ai fait au début, moi.
1: Combien de temps?
0: Peut-être 2-3 ans.
1: Mais t'avais quel âge quand ils sont partis, les Nordiques?
0: Ouf, là, tu me poses une question.
1: Ils sont partis 95.
0: J'avais 14, 15.
1: Ok, tu t'en rappelles quand même? Ouais, 14
0: ou 15.
1: 14 ou 15.
0: Je suis vieux, moi. Là. C'est ça, pour que tu me retiennes.
1: Mais il n'y a pas beaucoup de en bas de 30 ans qui n'aiment pas le Canadien.
0: Ah là. Ben, mon gars, je l'ai bien élevé. C'est un fan des Pingouins, là. C'est un fan de Sidney Crosby.
1: Ouais.
0: Vous comprendrez que lui, c'est terminé également, là.
1: Mais moi, c'est là, à Pittsburgh.
0: Mais là, c'est ça. Là, c'est là que je m'en vais. Ma conjointe, elle est rendue canadienne.
1: Ouais, pas le choix.
0: Tu sais, faut que je l'embrasse, là.
1: Ah ouais?
0: C'est la bouche qui m'embrasse, là.
1: Mais comment tu peux...
0: Qui là, donne un bec sur le front,
1: mais
0: mon
1: Larry,
0: enfant.
1: Honnêtement, OK, je peux te comprendre quand on avait des Sergei Kostitin, puis des
0: non,
1: Greg Metropolitan, puis Radek Bunk.
0: Kostitin, il est...
1: Ryan O'Byrn.
0: Kostitin, il était trop fort.
1: Brett Kulak. Qui d'autre de bizarre qu'on avait eu aussi? Hein? Peter Boudaï.
0: Ouais, ben là, il y en a eu.
1: Greg Samsonov.
0: Si tu veux dire des noms aléatoires comme ça, c'est du name dropping.
1: Yanné Nenima. Là, dans ce temps-là, je te comprends. Mais là,
0: non.
1: Larry, maintenant, on est sérieux, là.
0: C'est là, je vais y aller. Je te dis, je vais y aller. En passant, les Costines, ils étaient...
1: Ils étaient quand même bons, les Costines.
0: Ils étaient à une clé. Faites vos recherches. C'est parce que il était sur le bord de la ligne. Hein. En tout cas, bon, on va arrêter les jeux de mots faciles. C'est les Costines, là. Mais, regarde, moi, c'est l'organisation du Canadien que j'ai de quoi contre. Je n'ai rien contre les joueurs en général. Je n'ai rien contre les fans, au contraire.

0: Est-ce que tu faisais partie de ceux genre qui surveillaient les avions quand...
1: Non.
0: OK, t'étais pas là-dedans, pas à ce point-là.
1: Ben, il fallait que je le fasse un peu, pas pour les avions, mais j'ai quand même...
0: Surveillé les mouvements?
1: Non, pire que ça.
0: Pas les conseils municipaux en Arizona?
1: J'ai regardé le conseil municipal en Arizona, mais je n'avais pas le choix. Je travaillais pour une station qui... Il y avait la Nordic Nation et autres. Mais ça, c'était correct. Là, pour les voyages sportifs, c'était super hot.
0: Ouais, ça,
1: je suis
0: nice.
1: La gang de rêves sportifs, mais... Et j'ai pas ma pelle, là. Parce qu'on pouvait...
0: C'est vrai,
1: j'ai pas mon siège non plus.
0: Mais moi, j'avais jamais compris l'affaire d'acheter le siège avant que l'équipe soit là.
1: Le siège, c'est que c'était comme une promesse d'achat. C'est que t'allais avoir aussi, techniquement, priorité
0: qu'après
1: les billets en mise en vente si jamais les Nordiques revenaient.
0: Puis peu importe si c'était juste là, pas juste pour le hockey, c'est ça?
1: C'est là qu'il est arrivé. C'est
0: je sais qu'il y avait pas une crosse à un moment donné là-dedans, Larry.
1: Ben là, regarde. Vas-y. On disait que vous alliez être les premiers à avoir, dans le fond, accès à la vente de billets pour des spectacles en réservant votre siège, là.
0: Fallait payer.
1: Fallait payer, ben oui, c'était 1500. Il y en avait d'autres
0: c'était
1: à 3000.
0: C'était pas genre Mario Bédard qui s'occupait de ça à l'époque,
1: je veux pas, là, je veux pas. Ben, j'aime mieux pas dire que c'est
0: non,
1: lui,
0: non,
1: là,
0: non.
1: Puis on... Parce que je suis pas certain, là. Tout ça pour dire que le premier spectacle au Centre Vidéotron, tu sais c'est quoi?
0: Metallica.
1: Ouais.
0: Ouais. Il avait closé le Colisée, puis il avait ouvert le...
1: J'ai été au show.
0: Et deux?
1: Non, j'ai été seulement celui du Centre Vidéotron parce qu'à l'époque, je travaillais le matin. Là. Je me levais à 3h du mat. Je me suis dit, je vais en choisir un des deux. Je l'ai absolument. Je les avais déjà vus là, au Colisée. Là. Ben, je sais pas. Metallica, je les avais-tu vus au Colisée? Moi, j'avais vu plusieurs spectacles au Colisée. Là. Disons que ça faisait pas. Moi, je voulais voir le changement, là, la différence. Là. Les shows au Colisée, ça sonnait canne pas mal, là, on va se le dire. Pour revenir. Là, dans le fond, techniquement, toutes les personnes qui avaient « J'ai mon siège » avaient un accès privilégié pour l'achat de vente de billets de Metallica. Mais ce n'est pas, ça n'a pas été le cas.
0: C'était sûr.
1: Parce que quoi? Parce qu'avant ça, il y avait...
0: Le fan club.
1: Le fan club de Metallica. Qui, eux, pouvaient acheter leurs billets en premier. Et qu'est-ce que Bibi a fait?
0: Tu t'es inscrit au fan club?
1: Ben, je suis inscrit au fan club. Fait que j'ai passé devant tout le monde qui avait son siège. Je me suis acheté au fan club et j'ai reçu une revue Metallica que je n'ai jamais lue. Et j'ai reçu un t-shirt que je trouve encore à ce jour extrêmement laid. Mais là, il est rendu magané. Là. Ça fait plusieurs années que je l'ai. Là. Je ne sais pas c'était quoi. C'était un monstre vert. C'était d'aucune pochette.
0: Est-ce qu'il faut payer pour être dans un fan club de Ben? Sûrement.
1: Il y avait un petit coût là, d'abonnement. Là, mais c'était pas tant dispendieux. Là. Okay. Mais il y avait un coût. Là, parce
0: c'était
1: que, là,
0: moins cher qu'avoir son siège.
1: J'avais un t-shirt, j'en recevais une revue. Puis j'avais accès aux billets avant tout le monde. Là. Pour revenir aux Canadiens. Revenons aux Canadiens. Parce que là, il y a des gens, comme Rémi, comme ma conjointe hier, mon garçon, ils font ça pour me fatiguer, là, puis tu sais, comme je ressorte ma haine du siège. Puis ça n'arrivera pas. Ils commencent à insinuer que je prends pour le Canadien en catimini. Tu comprends, Mathieu?
0: Ouais.
1: Je fais semblant d'être fâché contre le Canadien, mais que dans le fond, dans mon fort intérieur, je souhaite une victoire du CH. C'est pas dans mon fort intérieur. Je souhaitais une victoire du CH. Je veux juste pas qu'il gagne les grands honneurs.
0: Mais admettons qu'il gagne la
1: Coupe. Non, non.
0: Non, mais admettons là, ça arrive. Non. Admettons. Admettons qu'ils sortent les sabres en 7.
1: Arrête, là.
0: Exemple.
1: Ah, je sais, mais ça serait parfait parce qu'il y a plus de matchs.
0: Ouais, ça.
1: Moi, plus qu'il y a de matchs, regardez. Je veux juste finir là, mon petit exposé sur le Canadien et sur mon attachement. Premièrement, je suis capable de reconnaître que le club est pas mal plus fun à regarder que dans les dernières années. Bon, là.
0: Voilà.
1: Ça, c'est pour ça que ma blonde vient de dire « Ah, ben, t'aimes ça, hein? T'as dit que c'était divertissant. » Ben oui, c'est divertissant. Crime, c'était un match-set contre le Lightning. Puis t'as des gars comme Suzuki, Caulfield, ben là, qui n'a rien fait pendant la série, mais pareil, Demidov, nommez-les, là. T'sais, avant... Avant, ouais, mais là, Newark, je le mets pas en même catégorie.
0: Ben, c'est quand même grâce à lui qu'on a gagné. Hein?
1: Non, mais moi, je pense plus au Dobson, je pense plus au Hudson. Parce que là, Dobson était de retour. Là. C'est plus fun à regarder comme hockey. Les Flyers, là, qui sont encore là. Bof.
0: Les Hurricanes.
1: Bof.
0: Mais de base, les Hurricanes, c'est tout le temps plat.
1: Ah non, attends, les Hurricanes, ils sont quand même offensifs. Les Flyers étaient reconnus cette année comme un club ultra défensif, donnent pas beaucoup de lancers au but. C'est pas le fun. Moi, le Canadien, à l'époque, là, lorsqu'il était en série éliminatoire, Carey Price, Théodore avant, t'avais presque pas de joueurs d'impact à l'attaque.

0: dans le fond, tout était
1: sur le gardien.
0: Sur le gardien de but. Tout reposait sur le gardien de but. Puis là, tu sais, c'était des matchs. Fallait qu'ils soient opportunistes. Un peu comme ils ont été hier. Là. Puis là, les gros arrêts de gardien. Un peu comme ils ont été hier. Ouais. Sauf que.
1: Mais hier, pour eux, c'était leur pire match de la série.
0: C'est ça.
1: Hier c'était le Canadien qu'on connaît d'habitude en série.
0: Ils l'ont volé.
1: Ouais.
0: Mais ils n'ont pas volé la série.
1: Non.
0: Tant qu'à moi, le Canadien méritait encore plus la série que le Lightning de Tampa Bay depuis le début. Et quand je dis que je me réjouis que le Canadien gagne cette série-là, je pense à tous nos partenaires, je pense à tous les restaurants en général, bars sportifs, etc., qui, eux, c'est plein. Hier, là, je sais pas si, moi, je me suis promené un peu sur la route, là, mon garçon travaillait. Là. C'était plein partout, là.
1: Mais pendant la game, c'est vide dehors. Hein.
0: C'est ça.
1: Moi, j'ai dû sortir c'est pendant la game, là. On dirait COVID time, là.
0: Puis là, je ne veux pas paraître contradictoire, mais je suis tellement intense dans les séries éliminatoires, si je veux rien manquer. Hier, mon garçon finissait de travailler à 7 heures. Puis il peut pas se rendre là, chez nous là, via l'autobus, donc c'est moi qui lui fais les lifts d'habitude. J'y ai collé un Uber.
1: Pour pas sortir?
0: Pas sortir. Écoute, ça m'a même pas coûté 10$. Là.
1: Mais c'était une bonne game.
0: C'est ça.
1: C'était serré.
0: C'était une bonne game. Moi, comme je dis, le Canadien, plus longtemps qu'il perdure en série éliminatoire aussi, on le ressent via les réseaux sociaux. En passant, on va en parler un peu de ça, via même la politique avec Irénée. Irénée qui sera là également aujourd'hui, bien sûr. Alias, un petit peu plus tard, qui est de retour. On a hâte de parler au chum Alias. Ça faisait quelques semaines qu'il ne pouvait pas, malheureusement. Mais tu dois sentir, toi aussi, toi, t'es un gars beaucoup de réseaux sociaux. T'sais, d'habitude, c'est lourd. Puis on a des controverses à peu près avec n'importe quoi.
1: Non, là, quand tout le monde est allié à une cause.
0: Tout le monde, c'est ça. Tout le monde est sur la même cause. Pas moi, là. Mais...
1: mais
0: je suis capable de voir que c'est beaucoup plus allégé, le monde est trip.
1: Ça unit. Hier, là, il y a un de mes cousins, je l'ai texté, je dis « Oh, t'écoutes-tu la game? » Puis là, il me dit « C'est le moment dans ma vie où est-ce que je me sens le plus québécois, c'est quand j'écoute le Canadien. »
0: Et voilà. Il n'y a pas de... C'est toutes les communautés, là.
1: Tout le monde est mélangé. Il n'y a plus de « tu votes oui, tu votes non,
0: non. »
1: le vote ethnique. Non,
0: la gauche, fini. La droite, il n'y a rien, là, par rapport au hockey.
1: Même PSPP qui encourage le Canadien de Montréal.
0: J'ai notre boss Guillaume Raté-Côté qui lui déteste ça.
1: Le hockey?
0: Ben oui. Ben il déteste le sport.
1: Il n'est pas tant sportif lui, hein?
0: Non, ben pas sportif de salon en tout cas.
1: Ouais, de salon, hein, il n'est pas tant.
0: C'est ce
1: qu'il mentionnait. Même Super Bowl, je le vois, il chialait un peu comme
0: ben oui.
1: Quoi. Ouais.
0: Ben oui, je m'en rappelle. J'en ai fait une chronique sur ça. Pas... J'en ai fait plusieurs, là, mais la dernière que j'y ai fait, je me suis promis de ne plus le refaire. Là. Il n'aime pas ça. Qu'est-ce qu'il. On fera pas. Regarde. Hier, il m'avertissait, fais attention, pas trop l'échapper durant la game de hockey. Non, non. Je n'ai jamais rentré. Ça n'est jamais arrivé que j'ai manqué un show de radio en raison.
1: D'un événement sportif.
0: Ben, même événement sportif ou d'une soirée, là, peu importe. Là. Quand je dis que je suis là, je suis là. À moins que je sois malade intense, là, mais je suis tout le temps là. Mais je veux que ça continue pour le Canadien. Aller jusqu'à la finale de la Coupe Stanley, c'est là que la finale de la Coupe Stanley, ça commence à être tendu. Là, je commence à être tendu. Là c'est le bout que ça serait plus stressant pour moi. Puis pourquoi je ne veux pas qu'il gagne la Coupe Stanley? Parce que je suis encore, il y a encore dans mon fond, une certaine forme de haine envers le Canadien, envers Molson, bien sûr, qui ne veut pas que les Nordiques reviennent. Ça, c'est écrit dans le ciel, là. Lui, il n'y a aucun intérêt.
1: Tu dis ça, Larry, mais...
0: Arrête, là. Fais pas, on tombe pas dans le spin médiatique.
1: Non, je tombe pas dans le spin.
0: On aimerait ça que les Nordiques reviennent, etc.
1: Ça, c'est
0: donc.
1: Sûr que non. Il y a personne qui veut voir son marché d'affaires se diviser en deux.
0: C'est ça. Ben, peut-être pas en deux, mais.
1: Bon, au disons, pire, 30%.
0: Disons le tiers.
1: Ouais. Il y a personne qui veut ça.
0: On va perdre le tiers de mes revenus. Oh, que j'ai hâte que les Nordiques reviennent. Mais voyons donc.
1: Mais moi, ce jour, je persiste et signe qu'on n'est pas capable d'avoir une équipe de la Ligue ici.
0: Non, je pense pas. Moi, je pense qu'on. On est capable, mais ça dépend des.
1: Montréal,
0: des grosses
1: deux
0: compagnies.
1: Billets, t'es à 1700, 1800, là.
0: Oh, mais ça, je pense pas que ça serait un problème rendu là. Premièrement, les billets seraient moins chers.
1: Ici?
0: Ouais.
1: Pourquoi?
0: Parce que la demande serait moins forte.
1: Ouais.
0: Fait que là, à ce moment-là.
1: T'as du monde de Montréal qui viendrait checker une game ici.
0: C'est
1: comme nous, on fait là quand on veut aller à Montréal ou.
0: Mais comme je te dis, ça coûterait moins cher. J'en suis convaincu. Parce que tout est une question d'offre et de demande. Là. Si les. C'est parce qu'il y en a plein qui chialent là, sur le prix des billets. Là.
1: Mais tu sais, admettons un mercredi soir contre Blue Jackets.
0: Ouais, ouais.
1: Ça coûte 300 pièces dans les rouges.
0: Ça sera pas 300. Ah ouais, c'est vrai que ça va peut-être ça va ressembler à ça, là, disons, là, rendu à ce moment-là.
1: Moi, je pense qu'il n'y a pas autant de monde qu'à Montréal.
0: Moi, je pense qu'il y aurait une certaine forme d'engouement dans les premières années.
1: Comme à Winnipeg en ce moment.
0: Moi, je pense que ce qui serait plus difficile, c'est au niveau des loges corporatives.
1: Ouais, aussi.
0: Parce que là, tu sais, il faut que tu ailles en chercher dans Tal de Montréal. Peut-être qu'ils seraient. Tu sais, qui ont des sièges proches, puis tout, là, ça serait correct. Ou tu sais, les sociétés d'État, eux autres s'en foutent, là.
1: Ouais.
0: Ou tu sais, les méga compagnies, je pense, les méga multinationales.
1: Mais tu sais, des grosses compagnies, exemple, là, des grosses. Je pense qu'à Montréal, c'est rendu quoi? C'est 200, entre 250 puis 350 000 pour l'année.
0: Je sais pas. Je sais pas c'est combien.
1: Tu sais, quelqu'un qui a déjà une loge à Montréal, il s'en pètera pas une deuxième ici. Là. Puis le prix d'une loge ici en ce moment, c'est rien comparé à si demain il y a la Ligue nationale de hockey.
0: Il va peut-être vouloir la changer de place. C'est ouais, dépendant où qu'il se situe.
1: Mais c'est pour ça que mon son n'est pas tendant. S'il y a du monde
0: mais
1: qui commence.
0: C'est sûr que non. Ouais. Il est pas tendant. Il est zéro down, je vais reprendre ton expression. Il est zéro down.
1: Mais moi, je pense que ça a été calculé, ça, Larry. Que financièrement, peut-être qu'on serait pas capable de supporter.
0: Non. Moi, je pense encore. C'est faisable, mais. Tu sais, puis il y a aussi. Maintenant, ils ont des revenus, là, de la télévision, etc. Ouais. Fait que. Tu sais, il y aurait un méga contrat à signer avec TVA Sport. Mais TVA Sport, en même temps, c'est lui qui amène le club.
1: Ben, TVA Sport, déjà, il se fait. En quoi 5 ans depuis qu'il a starté TVA Sport, il y a 220, 230 millions d'argent qu'il a perdu.
0: Ah, il y en a beaucoup, là. Il y en a perdu beaucoup, mais je pourrais pas encore une fois, je pourrais pas
1: c'est
0: dire
1: 220,
0: le montant.
1: J'avais vu la dernière fois, c'était 220 millions. Ah, mais là, à un moment donné, il va cette année de perdre de l'argent.
0: Mais là, il y a
1: ben
0: en
1: lui,
0: plus
1: de toute façon, il est out de l'opération, je pense. Il n'y a plus les moyens de se la payer.
0: Ben non, une nouvelle équipe, là. Ben, c'est pour ça qu'on n'y croit pas vraiment, là. Faudrait que quelqu'un arrive et. Qui veulent vraiment dépenser. Parce que là, on parle, c'est 1 milliard à peu près.
1: Ouais, facile.
0: Une nouvelle franchise.
1: Facile.
0: C'est ça, là. C'était pas ça au début.
1: Le sénateur d'Ottawa, ça a été vendu à ça.
0: Ouais.
1: T'es à Ottawa, là.
0: Non, mais c'est ça, c'est que si tu déplaces une équipe, ça coûte moins cher.
1: Ouais, que si t'en crées une nouvelle.
0: Que si t'en crées une nouvelle. Mais encore là, de toute façon, il n'y a pas d'intérêt non plus de la part de la Ligue, là.
1: La Ligue, il a quand même volé un 10 millions à Québécois pour un faux show de vote, alors que tout le monde savait que c'était Seattle qui allait avoir l'équipe. Non, lui, c'était dans le temps de Vegas.
0: C'est Vegas.
1: Ouais.
0: Oh, mais gars. Ils sont pas un 10 millions près, là, qu'ils nous ont volé, là. Tu sais, ils avaient quand même fait, ils ont fait la ligne du champ de rêve, là. Ils ont dit, bâtissez-le, ils viendront. Peut-être. Eux autres, ils avaient rajouté peut-être.
1: Ouais, ouais.
0: Nous autres, on s'était fait bourrer en, ils vont venir. Mais moi, j'attendais de le voir pour le croire parce que, Batman, lui, il veut des clubs américains, justement, par rapport à les droits de télévision qu'il vend. Tu sais, il veut créer des rivalités pour que les droits de télévision augmentent. Au niveau de NBC et autres, là, où ils présentent les dites rencontres sur TNT, ESPN, whatever. Là. En tout cas, fait que le Canadien, quand je dis que la Coupe Stanley, ça serait comme un peu trop, en plus, je sais ce qui va arriver, c'est que là, on va nous casser les oreilles avec ça tout l'été, ça serait trop pour moi. Tu sais, la fameuse formulation là, de...
1: Dans imagine, les, ils, font une malaise, ils font une parade ici, le Zach Bolduc.
0: Oh non, arrête, là.
1: Zach Bolduc, il descend avec la coupe à Québec.
0: Ah, oh, mais il n'y aura pas de parade dans les rues, là.
1: Moi, je pense que oui.
0: Ben alors, pas à Québec.
1: Pourquoi?
0: Hey,
1: non,
0: dit...
1: pas du Canadien, mais tiens, mettons.
0: Joie le vert.
1: Zach Bolduc.
0: Ben oui, mais là, ça, c'est, il peut l'amener dans sa municipalité. Je sais pas, c'est où qu'il reste, lui?
1: Je pense qu'il est ici en région, en plus.
0: Ben lui, de toute façon, il l'a une journée.
1: Ouais.
0: Fait que le temps d'une journée, il peut faire ce qu'il veut, mais moi, je pense qu'il va aller dans son. Dans sa région, il va se louer une place, puis ils vont l'échapper. Ils vont se torcher. C'est ça qu'ils font, les joueurs. Là. Moi, j'ai écouté le sous-écoute avec Maxime Talbot. C'est ça qu'il disait. Là. C'est comme un rallye de torchage. C'est normal, les crimes.
1: Mais pareil que Ovechkin l'a gardé sexus. Plus qu'une journée en Russie.
0: Ben, peut-être. Là. Crosby l'a eu 2 jours aussi.
1: Ouais.
0: Mais des gars comme ça, exceptionnels...
1: T'as pas le choix.
0: Ils peuvent se le permettre peut-être un peu plus. Là. Mais reste que... La Coupe Stanley, tu sais, déjà que, disons, le Sport 30, là, c'est l'été, là. Le hockey est fini, là. Puis t'as encore quoi, à peu près les 5-10 premières minutes? Quand on jase du Canadien?
1: Ben.
0: Si le CH gagne la Coupe, oubliez ça, ça va être 25 minutes sur 30, là.
1: Ben oui, facile. Ils commencent toujours leur fameux reportage de qui est resté au Québec pour s'entraîner, puis
0: y a des
1: qui
0: fans,
1: est à Brossard.
0: Il y a des fans aussi, mais ça, c'est comme pour tout pour toute équipe. Fait que, moi, ça, ça me dérange moins, là. Mais il y a des fans qui sont trop intenses, là.
1: Ouais.
0: Qui... Moi, je veux pas les appeler de la façon péjorative, là, les fafans, là. Mais moi, je les appelle plus les... Puis c'est peut-être pas même mieux, là. Mais les fans bipolaires du Canadien. Des 2-3 défaites, c'est le pire club de l'histoire. Faut changer de coach, le gardien, puis c'est un pas bon. Oubliez pas, là, Martin Saint-Louis, il y en a plusieurs qui le congédiaient, là.
1: Au début, là, quand on était dans un genre de 6-7 défaites dessus, je m'en rappelle.
0: Eh oui! Mais là, quand, lorsqu'il gagne, là, quand, ça sent la coupe, là. Il y avait ça comme manchette, là, hier, là, quand c'est sorti, là. Puis c'est pas juste les réseaux sociaux, c'était une manchette de journal. Et plusieurs gens étaient énervés. Le pauvre Dak, là, que tout le monde a écrit, mais il a fermé ses réseaux sociaux parce qu'il y avait eu des menaces, parce que c'était de sa faute s'il y avait eu le but en prolongation lors de la première défaite du CH. Le deuxième match, c'est ça, la deuxième partie.
1: Ouais.
0: Kirby Dach, crime, ça finit qu'il y a eu une très bonne série, finalement.
1: Ouais.
0: Là, tout d'un coup, les mêmes gens qui les... C'était un trou de cul, c'était un maudit pas bon, qu'est-ce qu'il fait là, je jouerais mieux que lui.
1: On est intense un peu.
0: Un peu?
1: Ouais.
0: Mais
1: c'est ce qu'il fait.
0: Je serais pareil. Tu sais, j'étais pareil, là, à l'époque des Nordiques.
1: Mais
0: moins, tu sais, je veux dire, je me fâchais pas. Peut-être que j'étais plus habitué à défaite, tu vas dire, là, parce
1: que
0: Nordique, ça a été ça.
1: Je m'en allais plus vers là, mais.
0: Non, si, ça a été ça. Ça a été ça longtemps. On a quand même eu la marque pendant des années, la pire fiche en saison régulière. On avait juste 31 points, mais il n'y avait pas de points en prolongation à l'époque, là.
1: Ouais.
0: Lorsque tu te rendais en prolongue, là, c'est une défaite.
1: C'est là qu'on voyait des vidéos là, de Pierre Paget qui criait après les joueurs puis tout. Là.
0: Ben, Pierre Paget après Sundin, non, c'est un peu plus tard. Ça.
1: Ah ouais? Okay.
0: Là, ça a commencé à aller mieux. Mais c'est après Matt Sundin qui crie. Là.
1: Okay, ouais.
0: Puis tout le monde, il faut Sundin, quel joueur, man. Quand il est allé avec les livres, ça a bien été. Ah. Matt Sundin. Mais c'est pour ça que je te dis, on est capable, nous autres aussi, à Québec. Là.
1: Qui d'ailleurs a été nommé adjoint au DG à Toronto.
0: Sundin?
1: Ouais.
0: Ah. Je l'ai pas vu passer. Ça
1: va hier.
0: Bon, Toronto, ça ne va pas bien. Mais les Raptors qui ont perdu.
1: Ah, ça, c'est hier.
0: Ça, c'est plate pour.
1: Surtout
0: niveau...
1: comment ils ont gagné le match 6. À la dernière seconde, 3 points, bang.
0: Ouais, mais hier, c'était.
1: Non, hier, c'était une dégelée. Hein.
0: C'était une dégelée contre les Cavaliers à Cleveland. Et. Mais les Lakers sont encore là.
1: Ouais.
0: Mais ça aurait
1: été tough, là. Contre OKC, ça va être tough.
0: Ouais, si Doncic ne revient pas, là. Donne pas cher de la peau des Lakers.
1: Ouais.
0: En tout cas, je le souhaite le plus longtemps possible pour le Canadien en série éliminatoire, mais je pense que contre des clubs comme justement les Hurricanes, que, tu sais, que tout le monde trouve beige, ça risque d'être difficile dans l'Est. Puis dans l'Ouest, l'Avalanche du Colorado, ça n'a juste pas de sens. Là.
1: C'est un rouleau.
0: Ouais,
1: c'est un rouleau.
0: C'est ça. C'est... Hier, ils ont gagné 9-6. Puis en plus, plusieurs équipes auraient choqué ça, parce qu'ils menaient 3-0. Finalement, à un moment donné, ils ont cligné des yeux puis ils perdaient 5-4. Ah, ils menaient 3-0. Même pas, je pense, 5 minutes. Puis finalement, ben, ils perdaient 5-4 puis ils ont fini par gagner 9-6. Ça montre beaucoup de force de caractère. Ils ont tellement des joueurs plus rapides que les autres. Le gardien, c'est un gros point d'interrogation, ce qui n'est pas le cas avec le Canadien.
1: Wedgwood.
0: Et en passant, statistique très intéressante hier... 75% des clubs lors d'un match 7 qui marque en premier gagne la partie.
1: Non, ouais.
0: C'est beaucoup.
1: Ouais,
0: 75%. C'est beaucoup. Puis ma conjointe de me dire, c'est quoi le numéro à Dabèche? Elle s'est servie de la numérologie contre moi. Parce que moi, je suis un gars de chiffres de même.
1: Ah, ouais?
0: Ah oui, moi, je suis très les superstitieux. Stats? Non, je suis très superstitieux. Les stats, je m'en. C'est tel que tel. Mais quand il y a un chiffre comme ça qui revient, là, oh, je fais, oh. Ça vient me chercher. Avec là, comme de fait, Dabèche. Ça a été incroyable. OK, mais de toute façon, on va décortiquer ça un peu plus tard là, avec le Chum Will. J'espère que vous avez apprécié. Bien sûr, vous pouvez nous texter 418-903-5969, 418-903-5969. Ça a été, disons, le moment fort du week-end là, de mon côté. C'était vraiment le fun d'un matchette, là. Mais je ne mentirais pas, j'ai mieux aimé aller voir mon garçon jouer au football. Quand même, ultimement. Là, j'étais plus au niveau émotif, au niveau sentiment d'appartenance. Il était plus là. Toi, Maddy, comment ça va? Parce qu'on s'est pas parlé depuis quoi, là, deux semaines?
1: Deux semaines.
0: Attends, là, au moins deux semaines.
1: On a raté le lundi après le WrestleMania.
0: Ouais.
1: Puis après ça, j'étais à Mexico.
0: OK. Moi, j'ai... Ouais, c'est ça. Là, mais j'ai... Par exemple, j'ai du rattrapage à faire, puis on va parler, par... bien sûr, par rapport à tes voyages, là, mais... Là, faites attention, donnez-moi pas de punch, là, de vitrerie joyale, là. Je parle aux autres animateurs de radio, là. C'est parce que je l'ai pas vu à la série, là, moi, là. Il y avait du hockey en fin de semaine, là.
1: C'est quoi,
0: là?
1: Vitrerie joyale?
0: C'est la nouvelle série de Martin Matt.
1: Ah, il paraît que c'est incroyable.
0: Il paraît que c'est excellent. Je suis pas tant surpris, là, mais c'est du côté de Prime Video. C'est juste six
1: Amazon
0: épisodes.
1: Prime.
0: C'est juste six épisodes d'une trentaine de minutes, là. Fait que c'est sûr que ça se dévore. Il paraît que c'est vraiment excellent. Donc, là, je vais le regarder, puis on y reviendra. Il y a le documentaire sur Hogan. Je retarde en tout, mais...
1: Parmi un de tes nombreux abonnements, Larry?
0: Ouais, mais celle-là, c'est pas le mien.
1: Ah, OK.
0: C'est ma blonde. Ma blonde est... Mais c'est parce que ça, tu peux l'avoir vu que tu te fais tu te commandes...
1: Tu commandes rapide.
0: Ouais, c'est ça, tu y vas de
1: ça commande passe bien, rapide. Ça passe bien. Celui-là, il passe bien.
0: J'achète rien sur Amazon. Parce pas que tant. Ça, il y a... Non, j'ai...
1: T'es plus panier bleu?
0: Non, je suis plus pas d'achat. Puis sinon, je m'en vais dans un commerce. Là.
1: Ouais. Moi aussi, je déteste attendre. Là. Quand j'ai un colis, là, je passe la journée à checker, il est rendu où?
0: Mais t'es pas du genre, t'sais, comme plusieurs de mes amis, pas ma conjointe bien sûr, clin d'œil, qui... Amazon, tu t'en fais un peu, là, des fois t'as pris une petite coupe de vin, puis tu crées des besoins...
1: Un, les tailles me font jamais quand ça arrive chez nous, ça me fait chier.
0: Ah, mais il
1: n'y
0: a pas juste du linge.
1: Non, ça, je sais. Après ça, là, si c'est pas ce que t'aimes, c'est compliqué à retourner. Fait que là, ça finit par traîner chez nous, puis je le rembourse jamais. Fait que je suis pas trop, je suis pas de temps. Il faut vraiment que ce soit quelque chose de spécifique.
0: OK. Je sais pas c'est quoi qui est à ce point spécifique. Mais rentrons dans le spécifique, là, parce que là, toi, t'es allé en voyage. On peut parler de ça, c'est correct. T'es allé à quel endroit exactement?
1: Mexique, à Tulum. On est allé, moi, puis deux de mes amis, puis un cousin. Puis vraiment, j'ai monté une bonne équipe pour aller là-bas. Donc, c'est très important.
0: T'as un peu deux de tes amis et un cousin. Vous étiez quatre gars?
1: On était quatre gars, oui.
0: Une espèce de foursome de golf. Pas de blonde? Pas de blonde?
1: Non, on était...
0: Comment ça que t'as pas...
1: On était en boys. Non, mais là, c'est parce que tu sors un sujet délicat, live, mon Larry, mais...
0: Déjà, je veux pas te mettre dans le trouble.
1: Déjà,
0: là.
1: Ça m'avait pris du temps à négocier cette escapade que j'ai annoncée après l'avoir payée, justement, pour que ça passe mieux.
0: Mais non, ça passe pas mieux, c'est pas payé.
1: Non, mais j'ai dit, c'est déjà payé.
0: Non, mais là, ça m'a dit... Yeah. Je vais te parler là, en tant que gars. Là, je vais te
1: d'expérience?
0: Ça fait 27 ans là, que je suis avec ma conjointe, puis elle pourra te le dire, là, je suis fatiguant sur plusieurs dossiers, là. Mais là, tu peux pas arriver puis devant un fait accompli. Dire, c'est moins pire. C'est un fait accompli, t'as pas le choix. Je l'ai payé.
1: Ben oui.
0: Mais tu sais, de toute façon, penses-tu réellement qu'elle t'aurait interdit d'y aller?
1: Non, pas interdit. Mais tu sais, s'il est pas. Puis là, je sais qu'elle écoute pas, là. Mais s'il est pas payé.
0: Je vais y faire parvenir l'extrait.
1: Tu la fermes, Larry. S'il est pas payé. Il y a moins d'arguments de. Ouais, mais tu l'as pas. Il y a plus de négociations. Alors que s'il est payé, il est payé.
0: Je comprends pas ce que tu veux dire.
1: Je veux dire, tiens, exemple, je te dis, Larry, demain, il faut que je parte, c'est déjà payé, ça fait genre 2 ans.
0: Ouais.
1: T'as bien moins d'arguments à me sortir que. Ouais. Genre, tu peux plus me convaincre qu'il est déjà payé.
0: Mais de toute façon, est-ce qu'elle voulait à ce point te convaincre non, que tu n'y ailles pas? Je pense pas.
1: Je ne suis qu'un homme responsable, Larry.
0: C'est ça. C'est un voyage qui forme la culture, l'expérience et autres. T'sais, c'est un trip que tu payes. Moi, ma conjointe veut se payer un trip. Ma correct, même si elle va à Cuba, là, je me oh, Colin, va-tu avoir envie de danser avec des Cubains ou quelque chose? Regarde, je lui fais pleinement confiance. Fait que, fais ce que tu veux. C'est sûr que. Perso, n'ayant jamais pris l'avion, si ma blonde se paye un voyage...
1: Mais attends, vu que toi, t'as jamais voyagé, ta blonde a sûrement déjà voyagé.
0: Non.
1: Elle aussi?
0: Ma blonde, c'est pire.
1: Ben non.
0: Ma blonde, c'est pire. Avant que... Ben non, vous allez dire, ça fait 27 ans que vous êtes ensemble avant. Ça fait pas une longue durée, là, mais... Ma blonde n'était allée jamais plus loin que Montréal. C'est dans le fond, ses premiers voyages, là, Toronto... C'était avec moi, New York, elle n'avait jamais été aux États-Unis, là. Puis, c'est moi qui l'a dégourdi, entre guillemets, là.
1: Allô, States.
0: Ouais.
1: En auto.
0: Ben, ce soit, elle n'a jamais pris l'avion également, là. Puis, tu sais, c'est normal, là, tu sais. Je veux dire, c'est pas tout le monde qui sont issus de familles que, disons, plus aisées, puis c'est facile de voyager. On va le dire de la sorte, là.
1: Ouais.
0: C'est ma conjointe, c'était plus... Il fallait qu'elle soit autonome financièrement, puis se payer un appart très jeune. se payer un voyage, c'était pas dans les cartons, là. Tu comprendras qu'elle n'avait pas ça, là.
1: Je comprends.
0: Moi, c'est pour ça que si elle s'en paye un sans moi, je vais juste trouver sa place, je vais dire, ouais, j'aurais aimé ça que le premier...
1: Quand c'était tough, j'étais là, puis là, maintenant que ça va bien, tu m'oublies!
0: Mais non, mais c'est parce que, tu sais, moi, j'ai toujours proposé de venir avec moi, là, parce que j'en ai fait plusieurs aux, voyages aux États-Unis. Puis elle est venue une fois à New York. Mais toutes les autres fois, là, c'est... Ah non, elle est venue, ouais, une fois.
1: Mais tu sais, aller à New York, là...
0: C'est hot.
1: Oui, non, c'est nice, mais tu sais, il y a moins de... Il y a moins possibilité de finir dans le sous-bois.
0: T'sais. Oh non, c'est pas vrai, ça. C'est pas vrai, ça.
1: Tu penses?
0: Ben, en même temps, je n'irais pas à Vegas sans ma conjointe.
1: Mais toi, Larry, ça paraît que t'es jamais allé en Colombie. Moi...
0: Colombie?
1: Ma comparse m'a déjà dit, si un jour tu vas en Colombie sans moi, il n'y a plus de moi après. Là.
0: OK. Ben moi, il y a certains endroits, peut-être, c'est peut-être parce que, tu sais, je la connais pas assez, la Colombie. Je connais pas assez la Colombie, mais tu sais...
1: La Colombie, c'est quelque chose, là.
0: Je sais que je n'irai pas à Vegas sans ma conjointe. T'sais, si j'ai des trips à faire, je vais les faire avec ma conjointe à Vegas. On sera deux, là.
1: Oh, ouais. Vegas, ouais. C'est nice. Mais Vegas, c'est nice 4 jours. 3-4 jours.
0: Là. Peut-être, mais je l'ai pas fait encore, là. Je sais que je l'échapperai, en plus. Ça, c'est écrit dans le ciel.
1: T'es-tu un joueur? Moi, tu sais que j'étais allé à Vegas, oui. J'ai même pas joué. J'ai rejoué 20$.
0: Oui.
1: Ah ouais? OK.
0: Mais pas les slot machines, ces patentes-là. Ouais. Là. Moi, ce que j'aime, c'est le poker. Je suis un fan fini de poker. Ça a comme, en passant, ça a démodé, ça. Hein?
1: Ouais, c'est plus comme c'était avant.
0: À l'époque, on se rencontrait, nous autres, des chums, des boys, des girls. On faisait des gros matchs, Texas Hold'em.
1: Des heures et des heures.
0: Ça passait à TV, ces chaînes de sport.
1: Ouais, je m'en rappelle aussi.
0: Chaînes sportives, non-stop.
1: Ben, les joueurs de poker, c'était des stars.
0: Ah oh oui, Duhamel, là.
1: Ouais, puis l'autre, le Canadien, Daniel, je sais pas trop quoi aussi.
0: Negredo.
1: Ouais. C'est vrai, c'était des stars, les joueurs de poker.
0: Bronson et autres, les Américains, j'en connais quelques-uns. C'était le fun, là, poker. Moi, c'est pour ça. Moi, c'est sûr que je triperais, là. Fort, fort, fort jouer au poker. Puis un tout inclus, c'est la même chose. Je triperais, mais. J'aimerais ça le passer avec ma conjointe. Mm. Encore là, il y a des endroits peut-être... Je n'irai jamais... Je pense pas que du coup ça m'intéresse comme endroit, mais je n'irai jamais seul en Thaïlande.
1: Non, moi non plus, j'irai jamais seul en Thaïlande.
0: Je pense que je n'irai pas, point.
1: Hein, pourquoi? Moi, j'irai juste par curiosité de voir si c'est ce que tout le monde dit ce que c'est.
0: Ouais, mais là, rendu là, je paierai pas pour ma curiosité. Là. Non, je suis pas là. Toi, elle m'a dit, là, revenons au Mexique. Là.
1: Oui.
0: Là, c'est un voyage avec 4 gars... Bien sage, comme des images. Mm. Est-ce que c'était un tout inclus?
1: Ouais, tout inclus resort que notre ami en commun, Camille Bergeron, m'a
0: Salut
1: trouvé.
0: Salut Camille.
1: Yeah, Camille ouais. Qui nous a conseillé d'aller là. C'est un gros resort. Il y avait comme 4 resorts sur le même site. Fait que dès que t'arrives, tu te mets vite ami avec ceux qui conduisent les caddies pour pas trop marcher. Ça, okay. C'est le truc, là, oui, je te le donne.
0: Oh ouais, en plus, c'est un bon truc pour moi. Tu sais comment je déteste la marche.
1: Exactement. Et
0: je l'ai dit tout le temps, hein? Regarde, la voix sera pas fière de moi, là. Mais ouais. L'activité physique, c'est surestimé. Non, c'est pas vrai.
1: Parlant d'activité.
0: Les sacs de lâcheté.
1: Je t'ai pas vu au demi-marathon, fin de semaine,
0: non.
1: Là, oui.
0: Mais non, mais c'est ça.
1: Moi, j'étais là?
0: Ben moi, je compte les. Tu sais, il y a les cubes d'énergie.
1: Ouais.
0: Moi, je l'ai dit, j'ai parti mon affaire. Les sacs de lâcheté. Le fait de pas avoir fait le demi-marathon, d'avoir resté assis, devant la TV à regarder le hockey, j'ai pu remplir mon petit cahier de sacs de lâcheté, là. Je salue tout le monde qui a fait la demi-marathon. Je fais des blagues, ouais. Là, vous comprendrez que c'est pour le show. Là.
1: Mais chapeau.
0: J'encourage l'activité physique. Baoul l'a fait. J'ai vu des anciens collègues, là, Alex Leblon, Laurence, et autres, tout ça, qui l'ont fait tout là-dessus.
1: Moi, j'ai commencé, mais je l'ai pas fini.
0: Tu l'as commencé en char, quoi? C'est quoi ça veut dire, j'ai commencé?
1: C'est pour ça que je marche un peu croche aujourd'hui. Là, je suis raqué pas mal.
0: Mais t'as vraiment... Tu
1: ouais, dit, j'ai commencé, mais...
0: T'as fait combien de kilomètres?
1: 0,6.
0: Hey, t'as... C'est pas ça quand je prends une gorgée d'eau. Je vois le verre.
1: Non, c'est pas vrai, je l'ai pas fait, mais c'est vraiment son spécial à tous ceux qui,
0: oh oui, c'est qui cool. L'ont fait. Puis, bravo, le félicitations.
1: Moi, je connais un gars que je l'ai vu samedi soir dans un story au bar.
0: Oui.
1: Puis je l'ai vu dimanche le matin au marathon.
0: Ben, y a des gens qui... Qui ont, je sais pas, des physionomies. Alors, moi, je serais pas capable, là. Tu comprendras que si je bois légèrement la veille ou même abondamment, il y a aucune chance que je cours un marathon le lendemain, mais il y a des gens qui ont des, je sais pas, ils ont une capacité de se régénérer. Mais, okay, moi, c'est rendu que si je bois trop, là, Ben, trop. Si je, disons, je passe une très belle soirée arrosée, ça me prend une journée des fois deux.
1: Mais le demi-marathon, c'est quoi? 21,6, 21,7?
0: C'est 21 quelque, là. Ben, c'est, 40, c'est 42. Là,
1: mais pourquoi ils ont juste fait un demi? Ben, juste... Oh,
0: faudrait demander à Babo.
1: À Babo, hein.
0: Ouais, puis en plus, c'est vrai que... Juste! Mais qu'est-ce que t'as fait au Mexique, là?
1: C'est
0: éloigné, là. Me semble qu'on parle, puis à un moment donné, tout d'un coup, on dira bifurque.
1: Non, non, non, mais c'est pour vrai, c'était vraiment nice, mais... Je reviens sur le point, c'est très important de choisir avec qui tu pars en voyage, Larry.
0: Ben oui.
1: Parce que moi, je suis déjà parti en voyage des fois, puis
0: j'avais mal... C'était combien de temps, là, ton voyage?
1: 7 jours.
0: OK.
1: 7 jours, puis pour eux, c'était vraiment nice. Ils nous ont donné une chambre proche des buffets, fait que manger, piscine, chambre, on s'habille, on sort le soir. On est allé à Playa del Carmen, genre la genre de strip un peu de Tulum. On est sorti, tu sais, beaucoup de monde disent « Ah, mais c'est dangereux! » Ça peut être dangereux, oui. C'est ouais, sûr.
0: Mais ça n'avait pas été. Ça a été dangereux il n'y a pas longtemps.
1: Ouais, à un moment donné, mais
0: ça,
1: je veux dire.
0: Ça n'avait pas refroidi vos ardeurs, ça?
1: Non, là-bas? Zéro. J'étais allé en Colombie, moi, puis un cousin tout seul, dans des Airbnb.
0: Je comprends.
1: J'ai pas peur d'aller dans un resort au Mexique. Là.
0: Ouais, mais au Mexique, il n'y a pas eu comme une espèce de coup d'État, là, puis.
1: Ben, ils ont tué le chef du cartel de Sinaloa, je pense.
0: C'est ça.
1: El Mencho. Mais non, pour vrai, non.
0: C'est ça, puis là, il était fâché, puis dans les rues, ça se pognait. Moi, ça me stresserait un peu, là. Traite-moi de chachotte, si tu veux.
1: Non.
0: Compiète, mais non. C'est bon. C'est bon.
1: Non, on pourrait, non. Ben, tu sais, on est... Admettons... Non, on est 4 gars. On est correct, là.
0: OK.
1: 4 gars, je suis pas stressé ni rien. On est allé, on est revenu. Mais là-bas, par contre, c'est qu'ils marchent beaucoup en US. Hein. Fait que le taux de change, là, tu te fais claquer. Dès que tu sors du resort, là, ça te coûte cher. Tu sais, on a payé des activités, tout ça. On a fait du sidou, on a fait du 4 roues.
0: Sidou, ouais, c'est pas mal, ça.
1: Ça, c'était nice. Puis, conseil aussi, toujours avertir vos institutions bancaires que vous partez. Même si vous dites que vous n'avez pas besoin de le faire, faites-le.
0: Parce que les autres, ils lèvent un flag puis parce ils pensent que...
1: C'est exactement. Quand tu te fais frauder pour vrai dans vie, ils ne bloquent pas les opérations. Mais quand c'est vraiment toi qui utilises ta carte genre dans un autre pays, là, ça devient le bordel. Puis là, t'appelles, puis ci, puis ça. Puis... En tout cas, ça, c'était un peu compliqué. Là. On a perdu comme une heure et demie de temps à essayer de contacter nos banques. Je dirais pas le nom de la banque. Là. Mais
0: ça, c'est arrivé pour toi et tes 3 amis?
1: Ouais, c'est ça. Les 3, ça a bloqué.
0: OK.
1: Fait que, puis en plus, juste avant de partir, ils nous avaient dit « Ah oh, non, c'est correct, vous avez pas besoin. Là, on est... » Ça va être correct, on va remarquer vos habitudes de consommation.
0: Et en même temps, tu veux pas te promener avec des importantes sommes d'argent.
1: Mais non, c'est ça.
0: Tu voilà ça l'objectif.
1: Tu tombes dans l'eau, moi. Tu tombes dans l'eau en sidou, là, puis que t'es plus en shape un peu, c'est tough remonter, hein. Fait que tu t'en fous un peu de qu'est-ce qui traîne dans l'eau ou non.
0: Pas, j'ai jamais fait de. Ben, tu sais, j'en ai déjà fait du sidou, mais c'est jamais été moi qui conduisais.
1: Ah
0: je
1: ouais?
0: Pense.
1: Non, mais.
0: J'essaie de me rappeler, là. Parce que c'était à l'époque. Que, oh, j'ai peut-être fait un peut-être. Peu.
1: Mais pour eux, non, c'était vraiment nice. Mais je sais que les gens sont là, c'est dans. C'est pas tant. Il y a beaucoup de monde, tu vas leur dire je m'en vais à telle place, c'est dangereux, c'est ici, c'est pas tant.
0: T'as-tu danger avec les dauphins?
1: Non. Mais par contre, c'est vrai que la journée qu'on est arrivé, il y a une Canadienne qui est décédée.
0: Bon.
1: En plus, j'étais dans
0: sérieux, la. T'es contradictoire avec ce que tu viens de
1: dire. Non, mais je viens d'y repenser, mais il faut pas que ça stoppe les gens à voyager. Comme moi, je te le dis, mon meilleur voyage à vie, c'était aller en Colombie.
0: Ben, c'est sûr que la Colombie, en tant que telle. Mais tu sais, moi, c'est parce que je resterais plus. Ou l'hôtel qui est réservé via mon voyage. Là. Toi, tu parles d'Airbnb.
1: Ouais, nous, on a loué d'Airbnb là-bas, tout ça.
0: Ouais, là, c'est là que je suis peut-être plus.
1: Non, je te dis, c'est nice.
0: Je serais un peu plus stressé.
1: Je suis même prêt à t'accompagner, Larry, si jamais t'as besoin.
0: Ouais, mais comme je te disais, je vais prendre ma conjointe en premier. Là. C'est sûr que ça se dit bien, cette phrase-là. Je vais prendre ma conjointe en premier. OK. Fait que t'as aimé ça?
1: Ouais, vraiment. 8,5 sur 10.
0: Température, tout ça.
1: Ouais, 7 jours, 30, 32 chaque jour, soleil, pas de pluie, rien, là, jamais.
0: C'est-tu humide ou.
1: Non, c'est pas tant humide. Là. C'est comme un 2-3 couches en bas de nous quand il fait chaud ici. Là. Il y a un peu d'humidité, mais pas tant que ça.
0: OK. Bon, ben, cool.
1: Je te conseille, Larry, c'est vrai, en tant que premier voyage, tu pourrais aller dans un resort avec ta conjointe.
0: Ah, moi, c'est sûr, c'est ça que je fais. Tu sais, je parle de. Ça me tente beaucoup également d'aller du côté de la Floride ou autre. Parce qu'en plus, nous, on connaît quelqu'un qui reste là-bas. Fait qu'on aurait un hébergement. Puis ça me permettrait de profiter autant de la plage que de profiter d'événements sportifs. Parce que moi, c'est certain que si je m'en vais en Floride, je vais aller voir soit, dépendant de la saison, soit du hockey, soit du football, soit du basketball. Ça peut être collégial, professionnel.
1: Non, mais faudrait que tu fasses un voyage, tu décroches.
0: Ah, ben si je décroche, là, ça, c'est vraiment tout inclus.
1: Et va jamais à Cuba, Larry.
0: Non, mais moi, je serais plus... Tu sais, Jamaïque, là. Ou quelque chose comme ça.
1: Mmh, Montego Bay, ces affaires-là.
0: Ouais, ouais moi, je serais...
1: En plus, la bouffe là-dedans. En Jamaïque, il paraît que c'est terrible.
0: Moi aussi. Puis, tu sais, moi, je décroche totalement, là. Mon téléphone, je le ferme, là.
1: OK, ouais.
0: Ce qui est très difficile pour moi, parce que je le fais... Je n'arrive pas totalement à le faire. Lorsque, justement, je faisais des voyages aux États-Unis et autres, j'ai tendance à toujours revenir. Puis c'est surtout à l'époque que je travaillais dans une autre station. Pas que je le fais plus maintenant, mais je voulais absolument, absolument tout le temps connaître la dernière actualité, ce qui faisait jaser les gens. Encore aujourd'hui, mais je prends plus de temps.
1: T'as toujours peur d'en manquer une.
0: Ouais, mais là, moins. Peut-être toi, vu que t'es plus jeune, t'as ça, ce réflexe-là.
1: Ben pendant que j'étais là, ils ont quand même essayé de tuer Donald.
0: Qu'ils disent. C'est un gag, là.
1: Ouais.
0: Je suis pas dans le complot. Mais.
1: Mais tu vois, c'est toujours. Il y a toujours une info que tu veux.
0: Tu savais ça, que c'était parti en vrille, cette histoire-là. Là.
1: Non, j'étais pas là.
0: Non, mais que, comme de quoi que c'était arrangé puis c'était stagé, là.
1: Ah, mais c'est sûr, ça.
0: Non, mais pas à peu près, là. Comme je disais, moi, j'en l'ai raconté au début de la semaine dernière, je crois. C'est qu'on a inversé. Les complotistes de camp. Fait que c'était ceux qui étaient, tu sais, qui étaient les premiers à bâcher les complotistes lors de la pandémie et autres, que tout d'un coup étaient devenus les complotistes. Et les complotistes. On s'entend, là, les gens
1: qui les anciens complotistes.
0: Les anciens complotistes. Eux autres étaient les premiers à bâcher ceux qui croyaient que c'était stagé et autres, et puis à dire non, c'est sûr, c'est arrivé, là, ça. Là.
1: Mm.
0: Parce que, tu sais, faisait ça pour son ballroom, hein. Il y a une fille à Fox, là, elle a dit là, qu'elle avait été avertie juste avant que ça arrive, puis pendant qu'elle parlait à Fox News, sa ligne a été coupée. C'est bizarre.
1: Tu dis ça, tu dis rien.
0: Je dis ça, je dis rien. Puis je sais pas si t'as vu, là, ça a fait capoter bien du monde. Là. Parce que du côté de Montréal, c'est au 98.5 que ça s'est passé. Ils ont fait un échantillonnage, là. Ils ont fait un espèce de petit sondage maison. Et 88% des gens croyaient que c'était un complot.
1: Non, ouais.
0: Puis ça, c'est les 88 même % qui sont allés se faire vacciner. Pour ça, je dis, c'est comme ça, a switché de camp.
1: Tout a switché. Non, mais c'est parce
0: que. Là, le monde était fâché là, à cause qu'il y en avait qui posaient des questions.
1: Mais c'est parce que
0: questions.
1: Je pense que c'est tellement. Donald Trump, tout est tellement gros autour de lui tout le temps que les gens, on est, se disent, c'est comme. C'est trop gros pour être vrai.
0: C'est ça, puis il en dit tellement de mensonges que tu sais, ça se peut.
1: Attendez, tu dis que ça se peut que.
0: Ah, c'est pas eux, mais moi...
1: Tu sais, la photo après dans le bureau, qu'il est en train de regarder l'écran, puis tout le monde est autour de lui pour checker le vidéo. T'es okay, comme...
0: Là, c'était juste ce moment-là. Là. Mais tu sais, ça, c'est Trump.
1: À l'état pur. Tu sais, la fois que son oreille a été effleurée, là, puis coule du sang, puis il y a le bras dans les airs.
0: USA! USA! Yeah! USA! T'as-tu vu qu'il s'est endormi la semaine passée?
1: Non, j'ai pas vu.
0: Ah oh, oui!
1: Ah ouais?
0: Pendant qu'il. Sa gang parlait en arrière, là.
1: Dans le bureau ovale?
0: Dans le bureau ovale! Ouais. Puis là, à un moment donné, il a fait un petit somme.
1: Mais il me semble que des fois, ça a l'air long dans le bureau ovale.
0: Mais le best des best, je l'ai pas, je te l'ai pas envoyé l'extrait sonore. Puis on va peut-être faire jouer juste deux dernières petites cotes sonores là, avant d'aller à la chanson. Puis on a d'autres choses pour vous, hein. Surtout que tu mets. Il y a un sujet, j'ai bien hâte de voir. Là, j'ai marqué la saga Hot Dog La Fleur. C'est un drôle de. Si on a le temps, c'est la fin de l'émission. Mais il a reçu les astronautes, tu sais, qui ont été là pour
1: Artemis
0: 2. Puis là, ils étaient tous là. Puis il y a eu une question m'emmener par rapport à l'endroit qui est situé la NASA. Et il y avait. Un de ces hauts placés qui était là, il n'y a pas grêlant un astronaute, là, toujours bien. Là. Mais il a dit ça, c'est une question, je vais prendre toi, là, OK? Disons que ce serait toi. Là. Ça, c'est une question plus pour Maddy. Maddy, c'est mon gars qui s'occupe de ça. Puis, y a-tu des belles grosses oreilles, hein? Regardez-y, les belles grosses oreilles. Puis là-dessus, il y a le gars qui était comme, OK.
1: C'est mais malade, des fois, il fait des petits calls comme ça.
0: Ouais, toujours. Mais pourquoi le gars, tu t'es écouté gratuitement? Il avait les oreilles un peu écartées. Moi, je pense que c'est parce qu'il venait de se tenir avec le prince Charles.
1: Charles, ouais. Qui, lui, a vraiment les oreilles.
0: Lui, il a les oreilles décollées. Puis lui, il voulait pas l'insulter parce qu'on sait comment
1: c'est. Il s'est retenu.
0: Il tripe sa monarchie. Il a coupé, par contre, Camilla. T'as-tu vu ça dans la poignée de main?
1: Ouais.
0: Ça, c'était drôle.
1: Ouais.
0: T'es allé serrer la main de sa gang.
1: Mais moi, ça me surprend qu'il l'ait pas touché. Tu sais, lui, là, il est très tactile. Hein. Quand il arrive, il serre la main, puis dans le dos. Puis...
0: Correct.
1: Là, il s'est contraint un peu. Il a su agir dans le protocole, tout ça. Je suis fier de lui, par contre.
0: Oh, il s'est calmé, mais après, il a reçu un trophée. Mmh. T'as-tu vu le beau trophée qu'il a reçu? C'était tout doré, pis tout, là. Il était fier, il était content. OK. Deux petits audios qu'on va vous jouer, parce que je pense pas qu'on va avoir le temps d'y jouer plus tard. Puis là, en passant, je vois un article. Tabarouette, le monde est... Tu sais, je dis que le monde est plus relax. Puis là, je vois que l'attaché de presse de Bruno Marchand se fait traiter d'à peu près tous des termes homophobes.
1: Ah, mais lui, il s'est fait grêler, lui, en fin de semaine. Là. J'ai vu ça dans ses stories Instagram. Là. Tu sais, il y a du monde qui disait « Ah, oh, je pensais que c'était son fils gay, nanana. » J'étais « Mais calmez-vous, là! »
0: Puis même s'il était homosexuel... Tu sais, ben, un, il est homosexuel, là, mais... Ben, dans ce que je comprends, là, parce que t'as pas...
1: Cédric Véraud.
0: On dit des commentaires homophobes. Est-ce qu'il confirme? En tout cas, ça change rien, là, comme ça, rendu là, là. Mais c'est quoi, là? Vous êtes retombé en 1980, puis tout d'un coup, on y va de...
1: Il y a du monde qui lui reprochait comment qu'il regarde le maire quand le maire, il parle. C'est sa job.
0: Oui, mais là... Non, les gens, comment est-ce qu'ils regardent le maire? Puis là, je m'excuse là, des termes utilisés là, d'avance, là. Mais enculé, sous-fif, sextoy, êtes-vous fous?
1: Non, les gens ils ont abusé, là.
0: Les gens ont abusé, tu dis. Puis
1: les
0: en
1: gens
0: plus,
1: ont dérapé,
0: ça,
1: même.
0: Ça, c'est des gens qui écrivent avec leur nom, là, sur Facebook, là.
1: Mais lui-même, il les a exposés, là. Comme lui, il a pris chaque capture d'écran, puis il a dit, genre, comme, calmez-vous, là.
0: Il a bien fait, sérieusement, là. Là, à un moment donné, crime, là, respirez, là. Tabarouette. Tu sais, vous avez le droit de ne pas être d'accord, là. Mais ça n'amène à rien d'y aller de propos homophobes. Puis, du coup, ça en dit long sur vous, là. Ah. Comment tu peux. Hey, je vais gagner une conversation. Les traités de fif. Hein? Hey, je te dis que. Là, c'est moi qui parais bien, hein? Pas vrai qu'ils vont nous le passer, le tramway. Les traités de fif. Caline!
1: Ben, limite, c'est un peu. Je voulais pas aller là, mais beaucoup de la gang anti-tramway qui est un peu derrière les commentaires.
0: C'est sûr qu'il y en a quelques-uns.
1: Bah ouais! Comme si c'était un argument là, que l'attaché de presse est homosexuel.
0: Ça change rien.
1: Ça n'a pas rapport.
0: Ça change. Fuck out.
1: Moi, je pense que ça fait juste plus l'honneur. Puis je pense que ça a un lien un peu avec le vidéo que Stéphane Lachance a fait, je pense que c'est jeudi ou bien vendredi. Comme quoi, tous les commentaires irrespectueux, tout ça, dans ses propres vidéos. Tu sais, du monde qui insulte Bruno Marchand dans les vidéos de Stéphane Lachance. Puis même lui, il a dit, à partir de maintenant, notre équipe média, réseaux sociaux, va les supprimer. Là.
0: Ouais, il fait bien.
1: Comme on les laissera plus là. Parce que ça nuit à notre cause. Fait que je pense que même Stéphane Lachance, lui-même, il sait que c'est un peu du monde de sa gang.
0: Ouais, mais il a raison. Dérape, il a raison. Puis, même si, parce que moi, je veux pas blâmer nécessairement la gang de Stéphane Lachance.
1: Non.
0: Puis, on ne sait pas, là, je veux dire, c'est des personnes, là, clairement, qui ont des problèmes de colère, là. Et d'autres, là, et autres problèmes, là. Mais, gars, respirez. On va écouter du positif à la place, et après ça, on va écouter de la grosse philosophie qui n'a pas fonctionné du côté du coach du Lightning. Parce que je t'ai demandé de me sortir deux extraits sonores. On va y aller en premier avec, disons, l'audio du coach du Lightning qui dit que les dieux du hockey n'étaient pas de leur côté hier. Ouais, mais faut que tu fasses pour que les dieux du hockey soient de ton bord. Faut que tu marques des buts. Souvent, on dit les meilleures équipes créent leur chance. On l'écoute.
2: You create your own breaks, bounces, and how bad is it that both goals against were fluky goals tonight?
3: Well, it doesn't help, I'll tell you that. And that's when you at the end of the game and you're just sitting there saying, you know, the hockey gods have been in my corner many, many times. And tonight they're in the other corner. And that's what happens. It's... And as I said, it's like, this isn't, you know, it's not the movies. It's not something where you can retake it and get the scene right. It's live theater right there in front of you, and you never know what's going to happen. That's why it's unbelievable to be a part of, something like this. But it damn well stings when you're on the wrong side of it.
0: Ouais, là, ce qu'il expliquait, là, je vais vous faire une petite traduction rapide. Il disait que les yeux du hockey n'étaient pas de leur côté, du côté du Lightning. Que c'était pas comme un film, puis qu'il aurait aimé ça, tu sais, puis qu'on paye, y a pas de deuxième prise. Encore là, le film, le narratif était-il du bord du Lightning? Le Lightning, qui, je tiens à rappeler, ça fait 4 ans de suite là, qu'ils se font éliminer en première ronde. Tu sais, on a en tête le Lightning parce qu'ils ont gagné la Coupe Stanley à l'époque, puis que ça allait super bien, oui. Mais là, ils ont son. Puis Vasilevski à la maison, il y a quelque chose comme une ou deux victoires dans ses 24 dernières games. Là. Ça va pas bien. Là. Fait que c'est bien beau dire là, le Lightning. Puis le Canadien, il dit que c'est pas un film. Pourtant, Martin Saint-Louis, lui, s'est inspiré d'un film pour son speech dans le vestiaire.
1: Ça fait 12 ans qu'il est là, hein? John Cooper.
0: Ouais, John Cooper. Puis John Cooper, là...
1: fait 12 ans, là.
0: Je trouve qu'il il a donné...
1: Il joue beaucoup sur son fame, un peu.
0: Ouais, puis pas juste ça. Il a donné du matériel aux Canadiens. Tu sais, avec son histoire de...
1: One More, là, One en sortant more, de la glace. Ouais.
0: Bah, c'est ça. Il y a eu un match
1: Moi,
0: de
1: je pense
0: plus.
1: Qu'ils ont craqué un peu.
0: C'était ça. Puis tu sais, là, ils peuvent y remettre dans la face. T'en as eu une de plus. Mm. That's it. T'sais, t'as pas dit... Très, ça aurait été, dans le fond, 11 de plus. Non, il a dit one more. Fait que, ça a été une de plus. Donc, on écoute Martin Saint-Louis qui va de sa plus belle imitation de Leonardo DiCaprio. Je sais pas si tu avais perçu ça. On écoute ça. We're not leaving!
1: Tu vois qu'il s'ennuie d'être joueur, par contre.
0: Ah oh, oui.
1: Tu le vois, là.
0: Moi, je pense que Martin Saint-Louis a outcoaché John Cooper dans cette série-là. On va en parler avec Will plus tard. John Cooper, en passant, qui ne nous a pas donné de médaille d'or non plus avec le Canada. Là.
1: Non.
0: Je l'ai de travers, ça, encore. Donc, c'est ça, pour les gens qui n'ont pas établi la référence, reconnu la référence, c'était, bien sûr, par rapport au Loup de Wall Street. Quand, à un certain moment, Leonardo DiCaprio, techniquement, il est supposé le quitter. Parce qu'on est, techniquement, ça pourrait se replacer pour sa business. Puis lui, il dit, non, je pars pas, je reste ici. C'est ça qu'il disait, là, Martin Saint-Louis. We're not leaving. On part pas. Puis là, il se fait sur le chess. Je sais pas trop, là, en mal alpha, comme dans le film, là.
1: Ou le cœur.
0: Ce qui était dépeint dans le documentaire Alpha, pour de vrai. Il y en avait, là. Il commençait à se craquer. Mais là, je n'irai pas jusqu'à dire que c'est ça. Dano ramenait la pizza hier. Ouais. Puis là, ils mangeaient la pizza ensemble. T'es-tu assez beau? Regarde, je me ferai pas pisse vinaigre. On va y aller pour une bonne chanson. Puis au retour des messages, on va parler avec Irénée Routema, qui, pour la première fois en 5 ans, m'a écrit « Bonne game ». Première fois qu'il me parlait de sport avant un match.
1: J'ai dit, ça réunit tout le monde.
0: Tout le monde.
1: Les Noirs, les Arabes, les Chinois, tout le monde.
0: Et pour ce qui est de la chanson, c'est une nouveauté. Alors, on écoute 12 singes avec Tête brûlée. Là-dedans, t'as Frenchy Blanco, il y a Chick 13 qui est de retour, il y a Doberman. Ils sont plusieurs, là. Vous comprendrez que 12 singes, c'est un gros collectif.
1: Ouais, exact.
0: Fait qu'on écoute Tête brûlée, puis on retourne le message, on parle avec Irénée Routema. Restez là, Laurent Létroit. Tout est tête brûlée. 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

0: l'heure du Canadien. Il paraîtrait que Félix Séguin, hier, aurait dit « Quel arrêt de Dobesh? Doubi-doubi-dou. » C'est pas si grave que ça.
1: Mais des fois, les commentateurs sont dans le vibe aussi. Hein. Oublie pas, ils sont là-bas dans l'aréna.
0: Je comprends, je comprends. Toi, est-ce que tu regardes ça du côté de TVA Sport?
1: Non, pas tant. Quand c'était

0: laisse s'imprégner de la foule. Là. Hier, le Lightning qui est rentré sur From, de Beltoes, de Metallica. T'sais, je veux juste ça. Ils n'ont pas parlé.
1: Des fois, ils parlent beaucoup.
0: On veut juste entendre la foule. On veut être comme si on était au match. C'est vrai que des fois, ils parlent beaucoup. Et qu'ils aiment s'entendre, faire des analyses et suranalyses.
1: Mais tu sais, t'as deux gars sur la passerelle qui décrivent. T'as trois gars. T'as Elisabeth Rancourt.
0: Je comprends tout ça, mais ils ont ça sur Sportsnet aussi.
1: Ah oui?
0: Ben oui. Ouais. Ils sont tout pleins, là. Mais ce qu'ils font, c'est qu'ils...
1: Ils se la ferment.
0: Ils laissent le match jouer. Et là, on va parler... Avec Irénée, bien sûr, parce que la politique n'arrête pas. Par contre, les politiciens en profitent des fois pour lancer des ballons médiatiques. Tu sais, des nouvelles un peu plus plates, là. Ça fait moins controverse, ça va passer sous le radar grâce aux Canadiens. Mais là, on parle avec Irénée. Salut Irénée, comment tu vas?
2: Bonjour à vous deux, ça va bien, merci.
0: Très bien, très bien. Mais là, tu m'as écrit hier, avant la rencontre, bonne game. Oui. Tu te rappelles que là, je suis pas dans le... Dans la gang du Canadien, là, ça, tu te rappelais de ça, oui?
2: Certainement, oui.
0: OK, OK. Mais là, ça m'a comme saisi. Irénée, qui m'envoie quelque chose par rapport à du sport. T'as regardé le match hier, sûrement, avec ton beau-fils, quoi?
2: Oui, j'ai regardé ça avec mon beau-fils et je pense que je savais que t'allais regarder, là. Ce n'est pas un grand fan de football américain. Mais je sais que cette game-là, que tu aimes le Canadien, que tu ne l'aimes pas.
0: OK, j'ai eu peur.
2: Parce qu'on avait comme envie de tous regarder ça.
0: Après,
2: à 18h. Alors donc, j'ai regardé ça. Écoute, donc avec mon beau-fils, mon amoureuse aussi a regardé, commence à s'intéresser à ça souvent, là, donc...
0: Ta conjointe, est-ce qu'elle aimait déjà le hockey avant? Parce que pour expliquer aux auditeurs et auditrices, là, c'est une Française, ton amoureuse.
2: Exactement.
0: Qu'elle n'avait pas nécessairement d'intérêt pour le hockey. Est-ce que, là, je comprends que ton beau-fils, c'est sûr que lui, il doit prendre pour le Canadien. Ton amoureuse aussi. Puis toi.
2: Elle prend vraiment aussi pour le Canadien.
0: C'est correct.
2: Donc, son fils, lui, c'est un fan du Canadien. Mais de temps en temps, moi, la Game 6, moi, je prenais pour Tampa Bay parce que je voulais un match numéro 7 pour avoir le spectacle, pour le show, et pour que les propriétaires puissent faire de l'argent. Là, plus ça dure longtemps, plus...
0: T'as raison. T'as entièrement raison. C'est ce que j'arrête pas de dire, c'est super bon pour les commerces locaux, les bars, etc. C'est une grande allée, là, toi, c'est proche de chez toi, là, quand le monde se réunisse, puis... Non, c'est le fun. Mais là, je te sens, là.
2: Oui.
0: Est-ce que les gens interprètent par rapport à moi, mais commences-tu à être un peu partisan des glorieux, coudonc? Tu vas avoir encore une chronique, là, Irénée, là.
2: Non, on s'en est déjà parlé, là.
0: Tu seras pas cancellé, là.
2: Je suis fan des Nordiques. Cela dit, ils sont partis depuis 30 ans, là, plus de 30 ans.
0: Il y en a qui disent que je vis dans le passé, mes gars.
2: Donc, vu ma couleur de peau, j'ai aimé le Canadien quand Piquet Subban était là.
0: OK.
2: Juste parce que c'était noir, là. C'est vraiment ça. Il était beau, mais c'est juste du bromance, là, le reste. Là.
1: Mais il était nice aussi.
0: Piquet donnait
1: un
0: show.
1: C'est un show, man.
0: C'est ça, tout aime quand quelqu'un donne un show. Fait que c'est sûr qu'il venait te rejoindre. Mais là, vu qu'on n'a plus de joueurs de race noire chez les Canadiens, c'est moins ça. Il faudrait qu'il y ait un échange ou un repêchage.
2: Il y en a un qui est métis, là.
1: Strubble.
2: Oui, c'est ça.
0: Ah, ben, t'es correct. Achète-toi un jersey de Strubble.
2: Oui, c'est ça.
0: Puis en plus, ton premier sujet, c'est ça carrément.
2: Oui.
0: Un immigrant nous évite une dépression collective.
2: Effectivement. Donc, tu sais, là, tout le monde salue la performance d'Obèche hier, là. Écoute,
0: oui, d'Obèche.
2: En série, là, c'est mon joueur préféré, là, avec l'autre gardien de l'autre côté, là.
0: Vasilevski.
2: Excellent. Ouais. Match 6, là, moi, sérieusement, on aurait pu donner à Coupe Stanley à ce match-là. Terminé, là, c'était spectaculaire, c'était intense. Hein. Mais les gens ne le savent pas, peut-être pas, mais Dobbèche était un immigrant. T'es un immigrant temporaire. Et il y a un certain gouvernement là, qui est en chute libre.
0: Ouais, la CAQ. Ouais, il n'est pas parti à cause de la PEC, là, du programme de la PEC. On n'a pas. Je pense que le go, là, le monde aurait viré fou, là.
2: Ouais,
0: on... non,

0: Il est tout le temps, je pense que François Legault, même, il aime le hockey, là, mais j'aime la CAQ. Il y a un joueur du Canadien qui est expulsé. Ça, non, eux autres, ils ont comme un passe-droit, là.
1: En pleine série éliminatoire.
0: En pleine série éliminatoire, avant le match-up, là. Là, le ministre de l'Immigration, là, que je ne sais plus c'est lequel. Là, c'est oui, qui maintenant?
2: Il est dans la catégorie, donc il est né en Tchéquie.
0: Ouais.
2: Donc lui est dans la catégorie, donc il y a plusieurs catégories en immigration. Il y a les réfugiés, les immigrants économiques, les réunifications familiales. Lui, il est dans un programme, je pense, là, presque à 99%, programme de mobilité internationale. Donc, son programme-là permet d'embaucher des travailleurs étrangers au Canada et ça ne nécessite pas une étude d'impact sur le marché du travail. Là, parce que généralement, si tu vas recruter à l'étranger, il faut que tu démontres qu'il n'y a personne canadien qui peut occuper son poste-là. Alors, donc, son programme est exceptionnel et soutient donc les priorités économiques et sociales et culturelles du Canada. Et je dirais religieuses parce que le Canadien... C'est une religion au Québec, là.
0: Oh oui, c'est une religion, mais il y a des gens qui semblent oublier. Là, je fais une blague. Je tiens à le préciser tout de suite, je fais une blague. C'est peut-être pas la blague de meilleur goût qui existe au monde, mais je la fais quand même.
2: Vas-y.
0: C'était qui, gardien, avant? C'était un Québécois, Motambo. Fait que là, Dobèche, il vole une job à un Québécois. C'est ça qui est arrivé, là.
2: Ah, j'avais pas vu ça, merci beaucoup.
1: Oui. C'est vrai que vu de même, Larry, t'amènes un bon point.
0: Ça, c'est pas grave. T'es quand d'habitude, ça se fâche, là, ils nous volent nos jobs.
1: Puis nos femmes.
0: Là, quand c'est Canadien, tout passe.
2: Oui, ah, mais j'avais pas vu ça venir.
0: Oui, Motambo, c'est un Québécois. Non, mais Dobèche, ça se passe très bien pour lui. Il y a une série incroyable. Puis, tu sais, il y a beaucoup de joueurs de. Tu sais, il y a de moins en moins de Québécois de cours, là. Avec la formation.
1: Mais c'est une des éditions cette année où est-ce qu'on a le plus que d'habitude?
0: Même là, c'est combien qu'il y en a? Il y en a trois. Parce que t'avais Motambo, t'as Zachary Bolduc, l'ancien des Remparts.
1: Ouais.
0: C'est qui qu'il y a d'autres?
1: Carrier.
0: Carrier,
2: oui.
1: Ouais, t'as Carrier aussi.
0: T'as Carrier, Texier est français.
2: Ouais. Oui, Texier, c'est français. Là. C'est quand il marque ici, c'est presque la
0: marque. On a trois.
1: On a trois.
0: Hey, trois, c'est pas. Non, c'est il y en avait trois avec le Lightning aussi, je pense. Là. Il y avait Dastou. Il y avait
1: dans les Lightning, il y en avait quasiment le double de nous autres.
0: Ouais, c'est
1: Pingouin
0: ça.
1: Pingouin aussi, il y en avait une coupe.
0: C'est ouais. Ça, des fois, tu te demandes. T'sais, c'est sûr que tu prends pour le club de ta ville, mais ultimement, les joueurs qui en font partie, ça se peut que ce soit plus les
1: mais,
0: joueurs.
1: Mais non, on est con un peu parce que Matheson, c'est un Montréalais. C'est juste qu'on y pense pas vu que son nom est anglophone.
0: Ah, il est Montréalais, lui?
1: Ben oui.
0: Je ne savais pas.
1: Mike Matheson est Montréalais.
0: Très bon défenseur. Mm. Okay.
2: Ah oui, donc, sérieusement, ce que je retiens de tout ça, là,
0: ouais.
2: C'est l'apport positif là, des immigrants au Québec. Et imaginez-vous, ce matin, si le Canadien avait perdu, là, c'est une dépression, là. Tout le Québec aurait souffert d'une dépression, mais pendant...
0: Déjà que je pense pas que c'est la journée la plus productive, là. moi, je pense qu'il y en a quelques-uns qui s'en remettent tranquillement, pas vite, mais si le Canadien avait perdu...
2: Oui.
0: Disons, en prolongation, quelque chose
1: ça
0: du genre.
1: Ça aurait fait mal, ça aurait fait mal.
0: Ça aurait fait mal, puis il y aurait eu plusieurs lendemains de veille très, très, très difficiles. Mais c'est pas le cas. Et Irénée, là, maintenant, tu n'auras plus le choix. Maintenant que tu es un fan fini de hockey, et que tu regardes comment est-ce qu'on manie le palais, tu vas y aller de ta prédiction? Je sais pas si tu es capable, si tu es apte de faire ça, parce que nous, on va les faire plus tard, là, Maddy et moi avec Will.
2: Oui.
0: Mais là, le Canadien joue contre les Sabres de Buffalo. OK? C'est un 4-7. Fait que, tu sais, ça prend un minimum de 4 games gagnés, bien sûr, pour peu importe l'équipe.
2: Oui.
0: Quelle équipe gagne en combien de matchs? Je demande ça, oui, à Irénée. Ça fait quoi, 5-6 ans qu'on fait ça?
2: Je ne m'y
0: pas grave.
2: Vraiment pas rire beaucoup.
0: C'est pas grave.
2: Je vais aller au Canadien en 5.
0: Canadien en 5, wow!
1: Ouais, René, là, ça se voit que tu connais pas grand-chose.
0: Mais si jamais il a raison, parce que là, on va le prendre en note, ouais. Il m'a dit, rappelle-toi, ben, ça va être facile, même pas besoin de le prendre en note.
1: Alors ça, on va s'en rappeler.
0: On va s'en rappeler. Il y a personne, tu sais, dans les pseudo-analystes, là, j'en vois partout, là, qui met le Canadien en 5. Il y en a quelques-uns, le Canadien en 6, le Canadien en 7, bien sûr, là, puis sinon les sabres, mais en 5, je vois pas ça nulle part. sauf Irénée, que lui, il a eu le gosse. Lui. Pas de niaisage. Le Canadien va gagner. Ça veut dire qu'il va en gagner au moins deux à Buffalo, là, selon ta prédiction.
2: Okay, ouais, c'est mais, écoutez, mais j'ai parlé hier parce que je connais vraiment pas l'équipe de Buffalo, là, mais mon beau-fils m'a dit qu'ils sont excellents.
0: Ben oui.
2: Lui, je pense que lui aussi il croit qu'il pourrait battre le Canadien de Montréal. Là. Donc, j'ai hâte de regarder la game, là, la première game pour
0: mercredi. Me c'est là, mercredi que ça se passe.
2: Avec, comment je dirais ça, là? Sur le moment, là, vif, là, vivement. Le moment vif, là, mais j'en ai aucune espèce d'idée. Mais je maintiens ma prédiction.
0: Parfait, parfait. Puis là, il y en a qui ont critiqué. Comme je dis, je trouve qu'on. Je pensais que ça allait être plus tranquille, ces réseaux sociaux. Puis là, il y en a qui ridiculisent notre première ministre, Christine Fréchette. Je sais pas si vous avez vu la photo. Je sais pas si vous l'avez vu, Irénée m'a dit. Alors qu'elle regarde le match canadien, tu sais, elle a comme voulu être dans le bandwagon, mais montrer, hey, moi aussi, je regarde le hockey. Mais là, elle regarde ça sur une petite TV, là.
2: Oui.
0: Puis là, il y a des gens qui disent, crime, tu sais, genre, on va t'acheter une plus grosse TV. Ça paraît qu'elle regarde jamais le hockey. Ça se peut aussi que ça soit sa TV habituelle.
2: Oui.
0: Qu'elle a toujours regardé. Tu sais, si elle avait eu une immense TV, est-ce que les gens auraient chialé?
1: Hey, l'argent de nos taxes.
0: Regarde-moi la parvenue avec l'argent de nos taxes, là, qui a une grosse TV, pas gênée. Là, on a une petite, ça chiale aussi.
2: Exactement. Mais moi, quand j'ai regardé ça, en tout cas, c'est bien qu'elle soutienne l'équipe. Elle a habité longtemps à Montréal. Et tout le monde, en principe, on doit essayer de prendre au moins pour l'équipe canadienne, vu le contexte politique. Cela dit, j'ai l'impression qu'il faudrait vérifier ça parce que Mme Fréchette habite à Québec aussi. Donc, elle a sa résidence à Montréal, mais elle a, quand elle est à Québec, elle habite donc dans un appartement, peut-être dans Montcalm, je pense, parce que je la croise quand même assez souvent. Et moi, j'ai l'impression qu'elle était à Québec, chez elle. Mais moi, ce que j'ai remarqué, c'est ses haut-parleurs. Tu sais, ces haut-parleurs-là étaient impressionnants. Je pense qu'elle doit aimer la musique.
0: Correct, ça. Parfait, ça. Ça veut dire qu'elle écoute ses GMD. Je la salue, Mme Fréchette. C'est une femme de hip-hop. Je parle juste de fan. Une femme. Ça prend en plus la première ministre. Elle, là. Doom Perro, elle écoute le dance électro le vendredi. Elle groove. Elle n'a pas besoin d'une immense TV. Ça y prend du son. Ça y prend du son, puis elle brasse.
2: Oui, exactement. Donc, moi, c'est ça que j'ai retenu. Vraiment, là. Je veux dire, elle n'est pas chez elle. Elle a juste une résidence ici, un appartement où elle habite, là. Je ne sais pas si elle va à déménager d'un appartement de fonction, là. À l'édifice Price, là. Mais je pense que déjà, peut-être pour l'été, là, pas pour longtemps.
1: Mais je me demande comment ça se passe. Tu la journée qui était plus premier ministre, il fait ses boîtes, puis il s'en va, François Legault, puis elle la rentre à sa place, ou?
2: Mais je pense qu'il doit avoir un délai pour faire ses boîtes, là. Mais c'est sûr qu'il doit avoir, il va quitter bientôt, là. Je ne sais pas encore s'il a quitté, mais je pense qu'il va probablement quitter parce qu'il a déjà quitté son bureau. Et j'ai hâte de voir demain où est-ce qu'il va être assis, s'il est à la période des questions demain, hein, à l'Assemblée nationale. Mais je ne sais pas si Mme Fréchette va déménager là, parce que il y a des fois les gens qui aiment rester dans leur confort et n'ont pas, je sais pas, là, n'ont pas aller déménager dans le plus difficile place. Il me paraît que c'est même pas aussi luxueux que ça. Il paraît que c'est, moi j'ai des amis qui ont déjà été là. J'avais essayé de me faire inviter à la base sans succès.
0: Bel essai.
2: J'ai un ami qui travaillait avec M. Kiar à l'époque. J'avais dit, peux-tu m'inviter? Il me dit, écoute, c'est pas si impressionnant. Donc, il m'en a jamais reparlé. Donc, je pense qu'il va peut-être occuper l'appartement de fonction, mais je ne sais pas encore quand. Mais je retiens qu'il a un appartement humble. Donc, ça, c'est parfait. Là, moi, ça me convient.
0: Oui. Non, mais moi, regarde, tu sais, au niveau du privé, là,
2: oui.
0: Commencer à critiquer sa TV, là. Elle a tellement de choses qu'on peut la critiquer, là, au niveau de ses de différentes prises de décision. La TV, on va laisser ça passer.
2: On va laisser ça passer. Puis si vous avez des niaiseries à dire, là, calmez-vous un peu, là, puis prends une bière, là, prends un verre de vin, puis garde.
0: Ouais, c'est ça.
2: Gaz égal, là, comme on dit au Québec.
0: Ouais, puis peut-être pas aller sur les réseaux sociaux, par contre, si tu prends un verre ou deux, là, puis tu commences à être légèrement éméché, voire ici, là, On a parlé rapidement tantôt, là, l'attaché de presse de Bruno Marchand, les gens qui l'insultent là,
2: oui,
0: par rapport à son orientation sexuelle, c'est dégueulasse. C'est
2: écoute,
0: tout simplement dégueulasse.
2: Je te jure, là, quand j'ai vu ça, j'ai dit, mais sérieusement, là...
0: On dirait qu'on a reculé de 30 ans.
2: Non, mais oui, il y a 30 ans, là...
0: C'est pas que c'était bon il y a 30 ans, là?
2: Écoute, c'est des insultes gratuites, il y a des préjugés, il y a de l'homophobie.
0: Il y a tout.
1: C'est dégueulasse. Des fois, tu lis des commentaires, tu te dis, mais quel être humain écrit ça?
2: Sérieusement, je me suis posé la question, puis c'est vrai que j'ai une très bonne relation avec lui. Là, je l'ai texté, j'ai dit, écoute, courage, là, et Cédric, là, je lui ai écrit, j'ai dit, dans tous les gens que je connais, il n'y a jamais personne qui m'a parlé en mal de ce jeune-là professionnellement. Aucun journaliste, aucun chroniqueur, aucun photographe, aucun caméraman, quand je texte, il me répond rapidement, mais s'attaquer à son orientation sexuelle. Il m'a texté, il me dit, s'attaquer au gars qui enregistre au point de presse du maire, là, avec son téléphone, faut le faire, là. Sérieusement, là, je suis content qu'il soit sorti pour dénoncer ça.
1: Alors que c'est sa job d'être là, voir comment que le maire réagit, s'il a le bon ton de voix, c'est ça, sa job.
2: Oui.
1: Je comprends pas pourquoi on l'insulte sur ça.
2: Non, ouais, je ne le comprends pas, c'est consternant et c'est même inhumain. Il y a des gens que, je ne sais pas, là, je vais dire un mot impoli, mais il y a des gens qui ont du temps à perdre, il y a des gens haineux, c'est quand même, ils sont stupides à tel point qu'on peut même lire leur nom.
0: Oui, ouais. C'est ça. C'est ça qu'on disait tantôt. Il y en a qui n'écrivent pas sous forme de pseudonyme. Là, pas que c'est mieux, là, parce qu'en plus, tu te caches sur un pseudonyme. Ça reste que tu es un guerrier du clavier. Mais il y en a qui écrivent leur nom complet. Puis qu'on voit toute leur petite famille. Puis, tu sais, en même temps, moi, je serais la conjointe ou je serais le conjoint ou peu importe, là, les flots. Tu fais comme, ah non, pas fait encore. Il l'a échappé hier, motadine. Pourquoi j'y ai donné accès à un compte de ses réseaux sociaux?
2: Ouais, exactement. ça n'a aucun sens. En tout cas, moi, ça... tu sais, moi, j'aime le Québec. Je suis ici depuis 1993. Je me sens accepté. Je me sens inclus. J'ai jamais été presque c'est rare que quelqu'un m'a traité de nègre, là. ça m'est peut-être une fois sous grande année quelqu'un qui était sous là qui m'avait traité de nègre une fois, puis j'avais dit oui, je suis nègre et je suis fier. Puis là, ses amis s'étaient dit, ah, t'es con. Je l'avais complètement humilié.
0: Tu l'avais, ouais, c'est ça, tu l'as décontenancé, tu l'as cassé ben raide. Puis ça, c'était un gars qui était de race blanche, là, qui t'avait traité.
2: Oui,
0: puis il pensait que ça allait
2: alors donc je pense que c'est il y a des gens qui sont du 19e siècle. Restez dans vos cavernes, là, quittez les réseaux sociaux, et faites-vous des amis, allez prendre un verre. Je ne sais pas là. C'est inacceptable.
0: Ouais, mais ça doit pas être les gens que c'est plus facile de se faire des amis, là.
2: Oui.
0: je pense qu'il y a une certaine forme de corrélation. Bon, revenons à Madame Fréchette qui n'aura pas tant d'amis à l'Assemblée parce que ça repart là.
2: C'est... Oui, on part demain, oui.
0: Ouais, OK. Fait que c'est demain. OK, on s'est donné un petit break. Il y a le lendemain de matchette. Hein, fallait se reposer.
2: Exactement. Mais peut-être que le Canadien va l'aider. Puis ça nous donne une bonne transition pour aller.
0: Ben moi, je pense que ça va l'aider parce que tout le monde va s'en foutre éperdument de ce qu'il va se dire à l'Assemblée nationale. Parce qu'elle sera. Elle sera sûrement attaquée de toutes parts, de tous côtés. Mais est-ce qu'on va vraiment attaquer tout le temps Fréchette et la CAQ ou. Ben, le bilan de la CAQ ou. On va essayer plus de changer comme le narratif, l'orientation, puis d'essayer d'attaquer Paul Saint-Pierre, Paul Mondon et le Parti québécois et les libéraux, là, parce que c'est les deux partis qui sont au pouvoir.
2: Je pense que donc le Canadien va aider Mme Fréchette, parce que Robert Bourassa, là, qui a été premier ministre du Québec, on va le dire, là, il y a des gens qui sont très jeunes, donc de 1970 à 1976, c'est au siècle dernier, et de 1985 à 1994, ils auraient dit que le Québec est plus facile à gouverner par les Canadiens de Montréal gagnent. Alors, revenons.
0: Ça, c'est une évidence, là, c'est certain.
2: Ça, c'est ça. Parce que donc, comme on disait, les travaux recommencent demain. Et depuis qu'elle a été élue à la tête de la CAQ, Madame Fréchette marche sur l'eau. elle fait des annonces, elle rencontre des gens, et c'est très facile de faire des annonces à l'extérieur du Parlement, car le Parlement ne siège pas. Alors, demain, je pense que donc, à partir de demain, elle va être testée par l'opposition. Et imaginez-vous, là, donc, PSPP, André Fortin, Rouba Ghazal, ce sont des politiciens expérimentés. Alors, moi, je pense que ceux qui doivent réussir à faire pour déstabiliser la popularité énorme là, que de Mme Fréchette, c'est de l'associer avec M. Legault, parce que là, on dirait qu'elle veut nous effacer nos mémoires de Legault, mais quand même, elle était ministre de l'immigration sous Legault, elle a été super ministre de l'économie sous Legault, et lors des prochaines périodes de questions, quand on va poser des questions aux ministres importants, c'est la même gang là, associée à Legault. Éric Girard, Madame Sonia Lebel, Bernard Dréville. Donc, ça va être très, très difficile pour elle de se dissocier de l'héritage de M. Legault. Et par contre aussi, un autre élément, c'est que lors de la période des questions, je pense que ça ne sera pas très facile pour elle, parce que durant les débats, quand elle était candidate à la chefferie avec M. Dréville, elle n'a pas été très, très bonne. Ce n'est pas son domaine d'expertise de déchirer ses chemises, d'être spectaculaire. Alors, je pense que ça va être son premier défi. Par la suite, mais c'est l'unité de son caucus. Il y a déjà un ministre qui l'avait appuyé, qui a déjà démissionné là, parce qu'il n'avait pas été choisi comme ministre 1. Après ça, il avait dit que si M. Dréville allait être élu, il allait quitter parce que c'est un populiste. Et il y a l'autre député, là, Doris Monde, qui a dit qu'il était en réflexion.
0: Okay.
2: Donc, oui, donc ça, c'est...
0: De toute façon, ça va continuer de quitter le bateau qui coule tranquillement, pas vite, là, la CAQ. Là,
2: oui.
0: C'est ça qui arrive, là, Titanic, parce oui. qu'il y en a quelques-uns qui ont déjà fait la passe de Billy Zane, là, c'est-à-dire... hey, les hommes et les enfants, c'est les femmes et les enfants, hey, j'ai un enfant des mains. Fait que c'est un peu ça qu'ils essayent de faire.
2: Vous avez vu Mme Guilbeault, là, sa dernière publication sur les internets?
0: Non, je l'ai pas vu.
2: Ah, c'est comme si... écoutez, c'est comme si avoir été ministre, ça avait été difficile, qu'on l'avait presque forcé à être ministre. Donc ça, c'est mon interprétation. Et que finalement...
0: Ben là, on l'a pas forcé à être ministre, là. On y a envoyé des patates chaudes. Ça, c'est vrai, là.
2: Exactement. Il disait qu'il recouvrait la liberté parce que finalement, il peut conduire sa voiture pour aller dans divers...
0: Attaché ou pas?
2: Écoute, elle avait l'air attachée, là. Donc, j'ai vu, je pense
0: qu'elle
2: était attachée.
0: Là. Parce que là, c'était plus parce
1: elle
0: que.
1: Elle aussi, elle s'est pas aidée, là. On était devenue avec la grosse tête, là, elle. Là.
2: Ah ouais.
0: Ben, c'est parce qu'elle croyait que, tu sais, elle était vice-première ministre, puis elle croyait, tu sais, on la voyait aussi un peu comme la dauphine de François Legault.
1: Moi, la fois qu'elle m'avait le plus marqué, elle, là, puis là, elle joue à. Tu sais, là, quand elle avait croisé Pascal Bérubé, là, dans le corridor,
0: bon,
1: là,
0: oui.
1: Rio,
0: là. Elle l'avait chesté, là.
1: Ouais, puis elle avait comme chesté. C'est là, j'ai dit, elle, c'est, ça sent la fin.
2: Oui. Et ça a été la fin parce que... Mais je pense qu'elle a été victime aussi de... quand elle a été élue, elle a donné un élan incroyable à la CAQ. Par la suite, la CAQ a été élue en 2018. Et le piège de la popularité, le piège de des médias, le piège... Donc, c'est comme si les autres élus lui devaient quelque chose. Donc, je pense qu'elle a fini par croire qu'elle était incontournable. Et dans le palmarès de l'actualité, je pense qu'elle était vue vraiment comme quelqu'un qui pouvait succéder à M. Legault. Donc, peut-être que c'était déjà vu dans la résidence, là, dans l'appartement de fonction du Premier ministre avant d'y être. Donc, elle était victime de cette attention qui peut de temps en temps monter dans la tête des gens. Parce que c'est pas facile d'être ministre. Même nous, ça pourrait nous arriver, là, tu sais.
0: Non.
2: Dès que tu es nommé comme ministre, toi, chauffeur, t'as une voiture de fonction, et t'as plein de gens qui travaillent pour toi. Alors, partout où tu vas, dans chaque événement, il y a des courtisans, là. Chaque fois que tu arrives.
0: Je comprends, Irénée, mais tu dis, même nous, ça pourrait nous arriver. Non.
2: On va se parler avant, là.
0: Non, pas juste ça, là. Moi, je pense pas devenir politicien, là.
2: Non, non plus.
0: Ben, et puis, de toute façon, est-ce que.
1: Je te verrai au municipal, moi, Larry.
0: Ouais, ben, c'est sûr que
1: plus proche du monde.
0: Ça serait plus mon style, là. Ouais. Mais, parce qu'au niveau du provincial, j'ai l'impression que c'est difficile de travailler contre la machine. Ouais. Fait que, tu sais, si c'est dans le municipal, puis j'ai plus l'impression, pas qu'il se passe rien dans les autres paliers, là, que ce soit provincial ou fédéral, ouais. Mais tu sais, plus qu'il y a un impact réel que je peux réaliser, ce serait plus du côté du municipal. Mais encore, là, de toute façon.
2: Ouais.
0: Et avec toutes mes prises de position, ça fait près, comme je disais, 17-18 ans que je fais de la radio, je sais même plus combien.
1: Ah, il y en aurait des cotes à sortir.
0: Ah, il y aurait des extraits, là. Ils pourraient en sortir des extraits sur Twitch One, là. Ça, c'est certain.
2: Tu feras comme Codette, t'effaces tous tes comptes. Tout ce que t'as fait, tu fais. Non. T'effaces tout.
0: Mon contraire. Si jamais je me présentais vraiment, ce qui n'arrivera pas, là, je tiens à rassurer là, mes proches et tout le monde. Mais moi, au contraire, je serais fier. De
1: ce que t'as marqué avant?
0: De ce que j'ai dit avant. Oui. Mais moi, j'ai pas écrit. T'sais, j'ai pas de montée de lait sur les réseaux sociaux. Oui. Là. Mais aujourd'hui, je suis fâché contre ça. Ou bien, je publie une photo de ça. Puis, ça a-tu du bon sens? Vous ne verrez jamais ça sur mes réseaux. Là. Tout ce que vous allez voir, c'est des fois des extraits de show, des concours, des choses comme ça. Puis des fois.
1: Les Vox Pop.
0: Ouais, c'est ça, mais ou des fois, je suis trop... Ah non, mais là, mes Vox Pop... Tu parles des Larry's World?
1: Ouais.
0: Non, mais ça, ça a été...
1: Mais ça, c'est pas toi qui disais les choses controversées. Tu recueillais.
0: Ah ben, moi, je recueillais. Ouais, c'est ça. Moi, j'étais juste le messager. Je posais des questions. C'est sûr que des fois, tu sais, je posais des questions un peu pour... Je savais que ça allait sortir du croustillant. Mais ça a été effacé, ça.
1: Ah ouais?
0: Il en reste juste quelques.
1: Il n'y a jamais rien qui s'efface pour vrai sur Internet, Larry.
0: Ouais, mais je pense que.
1: Un gars de l'agence QMI qui cherche bien pourrait être capable de sortir quelque chose sur toi.
0: Je pense que mon ancienne gang, comme tu sais, c'était à eux, là, les droits là, des 10 vidéos, puis ils ont voulu recréer ça avec Jerry, que je salue.
2: Oui.
0: Fait que là, ils ont comme effacé, comme si Larry Sword n'était jamais arrivé. Puis non, ça a moins levé. Puis Jerry fait une super bonne job en passant. Je salue Jerry, puis je le félicite aussi. J'ai vu un petit enfant là, qui est né. Là. Fait que congrats.
2: Oui. Mais parce que je l'accepterais, je ne ferais jamais de la politique active. Mais si tu me nommes ambassadeur à Paris...
0: Ah ben là...
2: Ça, je vais accepter.
0: Moi, ambassadeur à New York, je vous dirais oui aussi. On peut choisir nos villes de même? C'est ça, c'est comme ça que ça fonctionne? Hey, Irénée, je te remercie beaucoup. De toute façon, on va regarder ce qui se passe. Bien
2: juste une dernière chose. Okay. Pour Mme Fréchette, ça sera aussi les médias. Parce que là, elle n'était pas sur la colline parlementaire. Et les médias sur la colline parlementaire, là, ils ne lui feront aucun cadeau. Ils sont coriaces, ils sont redoutables. Alors moi, je pense que la lune de miel, là, va commencer à se terminer à partir de demain.
0: OK, excellent. On surveille ça. Oui. Bien sûr, de toute façon, on va y revenir la semaine prochaine. Je te remercie beaucoup, Irénée. Je te souhaite une belle soirée puis un bon match du Canadien mercredi.
2: Merci beaucoup, monsieur l'ambassadeur.
0: Allez, bye.
1: Salut, Irénée.
0: Je te retourne l'appareil, mon diplomate français. OK, on va y aller avec une chanson, une nouveauté de Loud avec D'où je viens. Et pourtant, il avait sorti un album il n'y a pas longtemps. Mais là, il y a une nouveauté encore. Il est très productif. Donc, on écoute ça Loud avec D'où je viens. Et au retour des messages, on jase avec Will. On va y aller de nos prédictions pour la deuxième ronde. Maddy, va falloir que tu te mouilles.
1: Yes.
0: Oh, tabarouette, j'espère que ça va bien aller au niveau... Je pense que ça a bien été dans l'Est. Dans l'Ouest, j'ai eu un peu plus de misère. En tout cas, on en rejase au retour. Restez là, juste avant Loud avec D'où je viens. Laurent Létoin.

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17: It's in the game. Remets la rondelle vers Page. On a tiré l'arrêt de Price aussi facile que...
18: Et la sortie de Gillis qui a remis à côté. Le fait qui tente de déjouer Ludwig. Tout bien, le tir et le but! Voilà. Côté, voilà, c'est 3-2 pour les Nordiques avec 2 minutes 53 à faire en troisième.
19: Comme ça, he does. McCaffrey leaps into

0: Oh oui, Laurent Létourin, toujours avec vous. Maddy est au poste. Continue de texter. 418-903-5969. 418-903-5969. C'est le fun de vous lire. C'est aussi très le fun de parler avec le chum Will. Vous le connaissez, bien sûr, de premier début. Premier début, je le rappelle, il y a plein d'émissions en archive, là, si vous voulez, là, au niveau des podcasts. En français, s'il vous plaît. Tout ce qui concerne l'actualité football, ça se passe sur premier début. Willy et toute sa gang, ce sont les best de la bise. Point barre. Et là, on va parler, bien sûr, par contre, plus du Canadien, parce qu'il fallait absolument revenir avec le chum Will, qui souhaitait une victoire du Canadien, comme plusieurs qui sont à l'écoute présentement. Puis je voulais absolument décortiquer la game le lendemain. Puis là, en plus, ce qui devait arriver, arriva. Canadien gagnant en 7. Will, comment est-ce qu'il est aujourd'hui? Comment est-ce qu'il fait? As-tu fêté ça en masse hier?
1: Ben, ça va très bien. Écoute, on a souhaité cette victoire du Canadien. On l'a obtenue en plus de ça. Gracieuseté, Jakub Dobesch. Mais ouais, le Canadien maintenant en deuxième ronde. Hein, il reste 8 clubs, toujours vivants, entre guillemets, dans cette présente saison 2025-2026 de la Ligue nationale de hockey. Et le Canadien en fait partie. Là, c'est un duel contre les Sabres de Buffalo qui débute mercredi. Mais on s'en vient un buzz au Québec, honnêtement, là. Si vous ne saviez pas que le Canadien a gagné hier, je ne sais pas sous quelle roche vous étiez caché, ou si vous n'avez pas ouvert vos réseaux sociaux, ou sinon on se fait bombarder de ça. Il y a vraiment une frénésie. C'est le fun, on va le vivre pour une ronde supplémentaire. On verra peut-être une ronde de plus en finale de l'Est. On ne sait pas ce que cette équipe-là va se rendre cette année, honnêtement. C'est possible, j'ai envie de dire, sans mettre mes lunettes roses.
0: Non, mais on sait jamais ce qui peut arriver, t'as raison. Puis, tu sais, il y a certaines personnes qui... puis, tu sais, je les trouve de mauvaise foi, là, mais même si je fais partie un peu de leur gang par la bande, là, ils disaient, ouais, le Canadien ne méritait pas hier. Ouais, mais même s'il ne méritait pas la partie d'hier, au pire, il méritait tout autant la série, là, que le Lightning, là, puis même que moi, je trouve qu'il méritait plus que le Lightning de Tampa Bay, si on y va au complet. Hier, le match, on s'entend que Dobesch, comme tu dis, ça a été en grande partie le responsable de cette victoire-là. Mais il faut regarder un peu aussi ailleurs. Encore une fois, la profondeur chez CH leur a profité. Puis le Lightning, Kucherov en match-up, toujours aussi dégueulasse. 0 but, 0 point en 7 matchs, moins 2. Les gros joueurs du Lightning, puis même Vasilevski, c'est un but, c'est des buts bizarres, là, mais c'est quoi tu as pensé de la performance du Lightning d'hier?
1: Non, c'est ce qui m'énerve un peu de voir que là, le Canadien a volé cette série-là comme des voleurs, sont allés à Tampa Bay puis sont partis avec cette série. Je suis plus ou moins d'accord. Faut regarder pas juste la forêt, mais pas juste l'arbre, mais le big picture, la forêt. Tu sais, hier, est-ce que le Canadien était la meilleure équipe? Probablement pas. Mais si on creuse un petit peu plus, est-ce que le Canadien était la meilleure équipe de cette série? J'ai tendance à dire oui.
0: Ouais.
1: Tu sais, si Dobesch a volé le match hier, ben, Vasilevski a fait la même maudite affaire au Centre Bell vendredi, là.
0: T'as entièrement raison.
1: C'est le cœur de la business, Vasilevski. C'est clair qu'elle est solvée à un moment ou un autre dans cette série-là. C'est arrivé vendredi. Ça a permis au Lightning de créer, de forcer la tenue d'un match numéro 7. Mais, tu sais, c'est bon pour Pierre, c'est bon pour Paul également, là. Fait que, non, le Canadien mérite d'être en deuxième ronde. Oui, c'est un peu absurde de voir qu'on a fait 9 lancers au filet et que l'Avalanche a compté 9 buts hier. On réussit quand même à battre le Lightning pour accéder au deuxième tour. Mais le Canadien a été opportuniste au bon moment. En défensive, le retour de Noah Dobson, ça a eu son impact positif également, son effet positif. Dobesch, oui, a été bon, mais on a bien joué devant lui quand même. Ça a été beaucoup des tirs en périphérie. Moi, les tirs, oui, j'accorde une importance, mais il faut surtout regarder les chances de marquer. Par chapitre-là, le Lightning en a eu 2 de plus que le Canadien, alors qu'on en a eu 9 tirs au total des 3 périodes. Fait que, ouais, mais ça, faut en prendre et en laisser. Le Canadien, regarde, jusqu'à preuve du contraire, le gardien de but fait partie de l'équipe, là. Fait que
0: là,
1: on a profité d'un gardien qui était en feu, puis on sera en deuxième ronde.
0: Puis moi, tu sais, au début de la série éliminatoire, on analysait les forces des deux côtés, puis on pourrait le refaire là, pour les Sabres. On va le faire assez rapidement, là, quand même, là, Will. Mais moi, Martin Saint-Louis, je trouve qu'il a outcoaché Cooper. Puis je n'en démords pas. Là, il a donné du matériel pour piner dans le vestiaire, comme on appelle, avec son histoire d'un autre match lors de la dernière rencontre, Cooper. Je sais pas, je trouvais qu'il était moins là. Saint-Louis était... Tu sais, il allait vraiment avec son gut feeling et autres, puis c'était les bons joueurs qui étaient là au bon moment. Je trouve que Martin Saint-Louis, alors qu'il est techniquement est plus... Tu sais, on s'entend, là, il n'y a pas toute l'expérience de Cooper. Mais Krim, il l'a out-coaché. Je sais pas si t'as le même constat que moi là-dessus, là, mais moi...
1: Ouais, pas mal. Moi, je pense que Martin Saint-Louis a été le meilleur entraîneur ou celui qui a appuyé sur les meilleurs boutons au bon moment, tu sais. Juste de garder Kirby Dack dans l'alignement dans cette série-là.
0: C'est ça.
1: Différence, là, il a été bon, Kirby Dack, dans les 3-4 derniers matchs.
0: Ouais, contre Vin et Marie, là, tout le monde voulait, tu sais, des Kirby Dack, c'est...
1: Là.
0: Ouais, on l'amenait au pilori, là. On sortait goudron et plumes, là, si on se faisait ça sur les réseaux sociaux.
1: Écoute, il a suivi son gut feeling, puis il a gardé Kirby Dack hier. C'était pas facile à prendre comme décision aussi de retirer Jacker tout juste avant le match, parce que finalement, Dobson pouvait jouer. Mais écoute, il a pris les mesures, puis effectivement, il a appuyé sur les bons boutons, puis en plus de ça, il nous l'admettait pas lorsqu'on l'entendait parler dans les journalistes, dans les conférences après match et tout ça, mais c'est clair que c'est une série quand même émotive pour lui, là. Chris, son numéro était accroché en haut dans le building hier soir.
0: Ouais, ouais.
1: Il coachait l'équipe adverse. C'est la première série qu'il remporte en tant qu'entraîneur-chef. Ça a été fait contre son ancien entraîneur lorsqu'il était à Tampa Bay il y a plus de 10 ans, John Cooper. Et il y avait beaucoup de choses qui rentraient en ligne de compte quand même pour Martin Saint-Louis. Puis c'est un peu ironique de voir que le genre de dernier noyau du Canadien avec Price, Weber et compagnie, ça a comme pris fin en 2021 contre le Lightning. Là, par la suite, ben, les gars ont pas rejoué au hockey, s'en est suivi un processus de reconstitution. Mais là, c'est drôle de voir que le nouveau noyau du Canadien, de Caulfield, Suzuki, Artsen, Lili Dovre, Slavkovski et compagnie, ben là, maintenant, on a comme atteint un autre niveau en battant le Lightning en première ronde. Fait que, écoute, c'est vraiment une victoire, honnêtement, qui va être bonne à tous les niveaux, même si ça se termine en 4 ou en 5 contre les Sables, là, parce que ce sera pas facile. C'est une grosse équipe. C'est une équipe qui a le vent dans les voiles également présentement. Mais tout ce qui s'est passé dans les deux dernières semaines, ça va être clairement bénéfique pour la suite des choses et de la progression des jeunes joueurs du Canadien.
0: Regardons justement cette série-là contre les Sables de Buffalo qui débute mercredi. Analysons les forces et les faiblesses au niveau des attaquants. À qui tu donnes le edge? Qui selon toi, remporte ça au niveau des attaquants? Canadien ou ça?
1: Je vais dire le Canadien. Là, peut-être un petit peu plus de profondeur sur les 3-4e trio. Il y a des bons joueurs aussi du côté des Sables. Ça vaut ce que ça vaut, honnêtement, les forces en présence. T'sais, on a fait ce même exercice-là, Larry, il y a quoi, 2 semaines environ avec le Lightning. Puis, souvent, on penchait du côté du Lightning à cause de l'expérience. Ultimement, c'est le Canadien qui a gagné pareil la série. Bon, me prêter au jeu, je vais te dire le Canadien quand même.
0: Oui, mais on avait, tu sais, le pire, c'est que tu avais dit, tu sais, puis on, tu sais, moi, je me rappelle, pour ce qui est des attaquants, on avait parlé, moi, je pense qu'on avait donné l'avantage aux Canadiens, puis on pensait aux gros joueurs, puis le premier trio, pour l'instant, tu sais, il y a eu Slab, là, la première rencontre, mais tu sais, comme Caulfield, on ne l'a pas vu encore, tu sais, on imagine juste quand Caulfield va commencer à marquer comme durant la saison régulière, crime, sky's the limit pour le Canadien. Moi, je mets en passant l'attaque aussi au niveau du CH. Défenseur, je pense qu'on avait mis ça. Je pense que tu l'avais mis au Canadien aussi. Puis là, avec le retour de Dobson, ils sont grands, sont gros, sont forts, là, comme on dirait dans les boys, là, du côté des Sens, pour ceux qui peut-être qu'on pourrait leur donner le edge là. Mais le retour de Dobson, ça paraissait hier. C'est un défenseur qui est vraiment complet, là. Il est très bon à l'offensive, mais lui, il est très bon à défensive également. Des fois, c'est des petites bévues qu'Hudson ferait. Dobson, il les fera pas, là.
1: Non, tu sais, les petits détails qu'on remarque pas toujours, il a terminé au premier rang, là, au niveau des tirs bloqués chez les défenseurs de toute la Ligue nationale. Il en a bloqué 2 hier, en plus de ça. C'était des tirs qui étaient, tu sais, près du filet quand même, qui pouvaient potentiellement être une chance de marquer. C'est clair, ça a eu son effet positif, le retour de Dobson. Au niveau des défenseurs, je pense que les Sabres vont être une petite edge d'avance, là. Il y a 2 premiers choix au total dans cette défensive-là.
0: Ben oui, mais les Sabres ont tellement fini souvent dernier.
1: Power, c'est ça, exact.
0: Ils ont
1: été le premier à piger dans le plat à bonbons assez souvent, là, dans les dernières années. Mais la vérité, le plus petit défenseur des Sabres de Buffalo, c'est Bowen Byram, puis il est 6 pieds 1, 2, 10.
0: C'est le plus petit, ça? 6 et 1, 2, 10, OK. Calé, ouais, c'est... Mais revenons, tu sais, puis pour ce qui est de l'expérience, là, les Sabres aussi, ils en ont pas tant en série éliminatoire.
1: Le Canadien, tu sais. Il y a quand même des gars dans cette équipe-là, présentement, qui ont joué en finale de la Coupe en 2021, là. Suzuki était là, Caulfield était là, Jake Evans était là, Dano aussi. C'est pas vrai que les sortes présentement ont plus d'expérience que les Canadiens. Ça, c'est pas vrai.
0: Ah, puis au niveau des impondérables, je l'avais dit le dernier coup, j'ai tout le temps tendance à le donner aux Canadiens.
1: Les gardiens, pas parler des gardiens.
0: Les gardiens, clairement, c'est. Dobesch est sur une lancée. Là. Oh, ouais. Dobesch, est, le dernier mois, la saison régulière, il aurait pu être la première étoile
2: faut
0: du
2: juste
0: mois.
2: Pas qu'il flanche.
0: Bah, même là. Tu sais, il y en a plein qui l'avaient. Tu sais, si on se rappelle en début de saison, là. Il y en a plein qui ont ri et qui l'ont critiqué parce qu'il a pleuré après un match. Là, c'est rendu, c'est lui le gardien numéro un, c'est incontesté, puis c'est lui qui a aidé à gagner un match.
1: Il traite ses émotions, ça paraît, il y a un petit côté cocky que moi je déteste pas, honnêtement.
0: C'est correct, ça. Qu'est-ce que ça fait quand il est
1: souvent sur son filet, là, pour faire une passe à ses défenseurs, puis agir pratiquement comme un troisième défenseur. Des fois, tu te dis, wow, on reste dans ton net, mais j'aime son audace quand même, là. Il y a un petit côté cocky, le fun, cette coupe de bêche-là. Il y a bien des gens qui commencent à le découvrir, non seulement à Montréal, mais à travers la Ligue nationale. Henrik Lundqvist, hier, l'ancien gardien étoile, est sur le panel de ESPN. Il a vanté les mérites de Jakub Dobesch. Il est en train de se faire un nom solide, le petit Tchèque.
0: OK, excellent. Bon, on va y aller de notre prédiction directe pour cette série-là, puis après ça, on va faire les autres séries, parce qu'on va se porter au jeu de la deuxième ronde également. En passant, on avait eu tous les deux, Will, le Canadien, pendant que Chico et Rémi avaient mis le Lightning de Tampa Bay. Ben bon pour eux autres, hein, ils se sont trompés. Chico, son club, en plus, il n'y a pas cru. Il arrêtait pas de me dire qu'il n'y avait aucune chance, le Canadien. Aucune chance, hein? Ils ont gagné en 7, tel que prédit. Bon, fait que le Canadien ou les Sabres, Will?
1: Ça va être bon, ça va être bon. Puis deux fanbase d'hockey. Hein, on l'a vu aussi le buzz à Buffalo dans les dernières semaines. C'est le fun. Ça fait longtemps qu'ils ont vécu ça. Il y a autant d'ambiance pratiquement à Buffalo qu'il y en a à Montréal présentement. Là. Les marchés de la Floride, Tampa Bay, puis les Panthers. Maudit qu'on était tannés de voir ça, des faux marchés d'hockey. Ah ouais, des vrais, de vrais fanbase qui adorent ce sport. Ça va être bien intéressant. Je pense que le Canadien va perdre le premier match, mais il va réussir à trouver une façon de gagner cette série-là, puisqu'ils auront le meilleur gardien de cette confrontation avec la Coupe de Bêche, parce que la profondeur du Canadien va faire la différence encore une fois. Puis je pense que Suzuki va être meilleur que Tage Thompson. Canadien en 6.
0: OK. Canadien en 6. Donc, tu restes dans la même lignée que la première ronde. Ça a porté fruit aux Canadiens. Maddy?
2: Ouais, moi aussi, je vais. Canadien en 6.
0: OK. On y va.
2: Je pense que Canadien, une fois qu'ils vont stopper Tage Thompson, les Sabres, c'est fini. Quoique les Bruins, ils ont pas été capables de le faire.
0: Non, c'est ça.
2: Mais je pense que le Canadien va être capable de le faire.
0: Parce qu'il y en a qui pourraient dire, ouais, mais c'est, on stoppe Caulfield, c'est fini pour le Canadien.
2: Ben, ils l'ont stoppé, Caulfield, puis on a gagné quand même.
0: C'est ça. Moi, je continue de me faire du mal. Donc, j'y vais avec le Canadien en 7. Moi, je pense qu'il y a toujours le plus de matchs possible. C'est ça qui va arriver. C'est un peu comme il y a quelques années, là, contre les Pingouins puis les Capitals de Washington. C'était 8 devant le filet, en plus, à ce moment-là. J'ai dans l'idée là, que... Puis, on a eu combien de matchs en prolongation, la série entre les Canadiens et...
1: C'est 3, 4 même.
0: Un peu le chasser déjà.
1: Le premier, le deuxième.
0: C'est 4.
1: Le troisième.
0: 4 matchs en prolongation parce qu'il y a eu celui de vendredi dernier.
1: 4 sur 7 matchs. Et l'enfer. Hey, ça commence à ressembler à 93 l'histoire du Canadien cette année.
0: Bon, là, c'est là qu'on va respirer. Moi, j'aime me vanter que je l'avais dit qu'il allait avoir plusieurs matchs de prolongation, mais là, j'avais jamais pensé 4. 4, c'est fou raide, là. Puis je pense encore que ça va être une série ultra serrée, à bas pointage, mais là, peut-être pas non plus un fait historique comme on a vu là, alors que chacune des parties, c'était un but d'écart seulement. Les Canadiens gagnent cette série-là en 7 et gagnent le premier match également mercredi, parce que nous autres, on va se reparler jeudi, là, mais moi, je pense que le CH gagne ça mercredi. Aussi simple que ça. Bon, OK, on va continuer dans l'Est, parce qu'on n'a pas on avait fait les Hurricanes contre les Flyers déjà, Will, nous autres, hein, c'est ça?
1: Fait que, Attends,
0: moi,
1: je t'avais
0: dit,
1: on va dire Hurricanes en 5. C'est pas fait, je t'ai fait là.
0: Ah, mais t'avais dit...
1: On va donner
0: un aux
1: Flyers, quand même.
0: Je pense que t'avais dit les Hurricanes en 6, mais t'avais dit Hurricanes, là.
1: Prends-la en 5,5, au pire.
0: C'est pas correct, c'est bien correct. Mais dis, vas-y, ta position, moi, j'avais dit Hurricanes en 5, là. C'était déjà fait, ça.
2: Bah, moi, je pense que Hurricanes, ça va être tough. 6, moi.
0: Ah ouais?
2: Hurricanes en 6.
0: OK, fait que tout le monde, on est tous Hurricanes aussi, également, dans l'Ouest. Là, on a un match, là, avec un match de fou en passant, là, que l'Avalanche tenait 3-0. Après ça, à un moment donné, on perdait 5-4. puis que finalement, on a gagné 9-6. Ça en dit beaucoup sur le nombre de lancers du Canadien, mais ça en dit beaucoup aussi sur l'efficacité des gardiens dans ce match-là. Là. Fait que l'Avalanche contre le Wild, Will.
1: Oui, ça pourrait être une finale de la Coupe Stanley. On parle beaucoup de Nathan McKinnon. Même, il y a des bons attaquants du côté du Wild avec Kaprizov, Matt Boldy aussi. C'est un gars que je découvre pas mal dans ses présentes séries. Mais le duel, là, c'est Carl Makar contre Quinn Hughes. Là. C'est pratiquement les deux meilleurs défenseurs de la Ligue nationale. C'est fou l'impact qu'ils ont avec leurs clubs respectifs. À quel point on contrôle le jeu, on relance l'attaque. Quinn Hughes, il est super bon avec le Wild. Là. C'est une des raisons pour lesquelles on a réussi à passer les Stars en première ronde. Je vais y aller avec le Wild en 7, moi. Surprise de ce côté-là. Je
0: connais
1: le Wild du Minnesota. Je pense que l'effet Quinn Hughes, là, ça va apporter des dividendes. Wild en 7.
0: OK, le Wild en 7. J'aime ça. Un petit upset. Moi, par contre, je suis du côté de l'Avalanche. Là. Je déroge pas. Là. C'est le gardien qui me fait peur. Là. C'est quoi? C'est Westwood, le gardien?
2: Wedgwood.
0: Là? Wedgwood, OK. On dirait une marque de TV cheap de l'époque chez Sears. Mais c'est, ils ont juste trop de profondeur. Tu parles beaucoup de Makar avec raison. Makar,
2: il est-tu...
0: Il est revenu en troisième. Il s'était blessé hier. Là. Il est revenu. Puis il a marqué des buts en plus.
1: Jambe, mais il a quand même fait deux buts de passe. Là. Il s'était blessé une jambe à deux buts de passe. C'est pas pire quand même comme résultat. Mm.
0: Mais c'est ça. Mais il y a Devontae. Puis il y a le gars là aussi qui le remplace. T'sais, ils ont vraiment de la profondeur partout. McKinnon est selon moi le meilleur joueur présentement dans la ligue. Là, il y en a plusieurs qui parlent de McDavid, mais moi je suis plus du bord de McKinnon. Là. Bref, l'Avalanche, puis je fais ça assez expéditif. En 5. Autant la première ronde, je mettais en 7 tout le monde, j'y vais en 5.
2: Moi aussi. Mais moi aussi, j'y vais en Avalanche en 5.
0: OK.
2: Parce que l'Avalanche, c'est un rouleau qu'on. Si on passait les Stars comme ça, je pense que. Ben, non.
0: Ah, là, il est en train de changer. Là.
2: Non. OK, Avalanche en 5.
0: OK. Il est en train de faire son analyse, puis il a manqué changer de prédiction en faisant son analyse. T'as-tu remarqué, Will? C'est parfait, ça. Et finalement, les Golden Knights. Contre les Ducks. Je salue notre ami Tigui, la personne handicapée qui vient souvent nous voir ici à la station. Je pense, il me demande s'il traînait pas tantôt là. Il
2: arrêtait pas. Pas traîner comme ça.
0: Non, mais il arrêtait pas de m'écœurer parce que j'avais pris Golden Knights puis il disait que les mammouths allaient gagner puis le mammouth. Il m'écrivait, je vois le vert à la fin de chaque match ou pendant une partie. Qui c'est qui a battu le mot t'as dit mammouth? Chassé le mammouth, c'est Golden Knights. Je croyais pas à ça au mammouth. Fait que
1: Golden Knights sont fatigants, là.
0: Ah oui.
1: Le maudit mammouth, je suis pas d'accord. Le mammouth, j'aurais aimé ça les voir en deuxième
0: ronde. Je sais, tu t'étais porté à la défense du mammouth.
1: Non, c'est le fun, le mammouth. Les Golden Knights, là. On fait juste changer nos premiers choix. On s'en va chercher des vedettes à gauche, à droite. On ramène Carter Hart, là, les gars qui faisaient partie de l'équipe Canada Junior en 2019, là. Fuck you, les Golden Knights.
2: Mais quoi que Carter Hart a bien performé en passant, Willy. Hein?
0: Oh oui.
1: Ben oui, c'est sûr. C'est pas que c'est un mauvais gardien. C'est juste que c'est un gars qui aime ça forcer des filles à faire des choses qu'elles ne veulent pas.
0: Ouais, c'est ça. C'est plus le reste. Effectivement. Puis je suis avec toi pour la deuxième ronde. Fuck les Golden Knights. Là, par contre, je me range derrière un animal, c'est-à-dire les canards. Fait que telle la formation
1: la
0: on veut.
1: La taille orange au Ducks.
0: Ouais.
2: Il est nice pour eux.
1: Ouais. Ouf.
2: Ça me fait penser à tes Browns.
0: Oh!
1: C'est pas le même orange. On n'a pas un chandail orange complet, nous autres non plus. Là. C'est plus orange foncé, les Browns. Là, c'est orange pâle en tabarouette. Là. C'est comme. Là, faites-vous de la construction, même vous jouez au hockey. Là. C'est comme pas clair. Là.
0: Mais moi, je vois quand même pour la formation en V. Coin, les Ducks en 6 de mon bord.
1: Joel Kenville, il est hot. Hey, as-tu vu le duel d'entraîneur, toi? Mm. Joel Kenville contre John Tortorella.
2: Mais je pense que Torts.
1: 2024 ou en 2026?
0: Ouais.
2: Torts va out-coacher Joel Kenville.
0: Fuck Torts. Hein? Non, autre, fuck Torts.
2: Non, mais vu que quand il arrive dans une équipe, il y a toujours un effet immédiat, je pense. Moi, j'y vais avec Vegas en 6.
0: Ouais, mais de courte durée. Ça fait tout le temps qu'il se pogne avec du monde.
2: Ouais, c'est sûr.
0: Il
2: c'est
0: pogné,
2: mais,
0: là,
2: mais il est dans son courte durée, là.
0: Là, fait que là, tu mets quoi, là?
2: Vegas en 6.
0: Vegas en 6. Et toi, Will?
1: Voilà que les Ducks en 7.
0: Parfait. Les canards. On sait reconnaître un gars de notre génération, Will. Hein, parce que Maddie est trop jeune.

0: Non, un modèle pour les jeunes.
1: Ah, c'est ça. Puis là, ça le fait chier d'aller coacher des jeunes. Parce que là, il a chauffé.
0: Que... la limousine, ça agace le lac gelé aussi. Là. Écoute, après moi, c'est pas légal de faire ça non plus.
1: Puis si vous voulez voir de quoi d'atroce, parce que tu parles d'accident de char le 3, regardez la série qu'on avait sortie du côté de Disney. Puis on l'avait ramenée.
0: C'est
1: là.
0: Pas si pire.
1: Ah non.
0: C'était
1: meilleur
0: que le
1: 3,
0: maintenant.
1: C'était
0: meilleur que le 3.
1: Ah, non,
0: c'est quelque chose à quel point c'est mauvais, là.
1: Gordon Beauvais, il avait enflé de la face en dans la série.
0: Ok, je sais pas. Le 2 m'a dit, ça va à peine, par contre, de l'écouter.
1: Ah oui, avec le lancer papillon.
0: Aussi, tu. Non, non, lancer coup de poing.
1: Ah, c'est le lancer coup de poing. Ok, ouais, c'est vrai. T'as raison.
0: Qu'est-ce que c'est ça?
1: Je sais plus. Je me rappelle plus exactement.
0: Lancer coup de poing. Les méchants Islandais depuis ce temps-là, ici, là, les Islandais, je suis pas capable de les voir.
1: Non, mais même ce film-là, tu sais, je voyais des Américains qui le décortiquaient le 2, là. Il riait du... tu sais, il y en a un, le kid, là, qui est, c'est le fils de la fille que Emilio Cruz, là. Puis lui, comme il veut plus mettre le chandail USA, il veut mettre le chandail des canards. T'sais, ils sont comme, moi, mais crime, t'es-tu patriotique ou tu l'es pas, là? Toi, c'est plus important ton chandail des canards.
0: Ah non, puis hey, dans le tournoi, comme des Olympiades juniors, du coup, l'Islande puis Trinidad Tobago, c'est comme des pays
1: de hockey,
0: ces pays-là.
1: Comment? Ouais, c'est ça. On leur a donné une passe droite. OK, hey, merci bien gros, Will. De toute façon, on s'en prend jeudi. Là, on est rendu trop loin là, des Mighty Ducks. Ouais. On va se parler bien sûr. On va se parler jeudi, puis je te souhaite du bon hockey d'ici là, puis bien sûr, un bon match du Canadien mercredi. On s'en parle, mon chum.
0: Oui, une deuxième ronde pour le Canadien. La première fois depuis 2014, là, si on enlève les séries COVID en 2021, là, fait que let's go, on en profite. Encore une fois, des watch parties un peu partout, des bars remplis, des gens heureux, c'est parfait. Go, Astro,
1: tabarouette. Je corrobore tout ce que tu dis, sauf la dernière phrase. Salut, Will, puis à la prochaine.
0: OK, salut,
1: bye. Allez, bye. Salut, Will Boivin est toujours le fun de lui parler. Ah, puis là, on a pas. On va glisser un mot rapidement. Là. Les Raptors, malheureusement, de Toronto, qui ont perdu hier, qui ont été éliminés au niveau de la NBA, mais on se doutait que ça n'allait pas durer éternellement en série du
2: mais côté. Mais un beau parcours, Raptors. Par contre.
1: Oui, oui, oui. Non, c'est parcours. Ça. Puis il y a des joueurs comme Barnes et autres.
2: R.J. Barrett.
1: Oui, ça va être le fun plus tard. Mm. Puis qui vient de là, en plus, Barrett. Toronto, c'est, hein. Ça, c'est cool. Hein. On écoute une chanson, un rappeur, justement, de la grande région de Montréal. J'y vois avec sans pression. Non, je vous mettrai pas le colocasse là, à aller Montréal. Ça n'arrivera non. Pas dans mon show. Là. Fait que sans pression, numéro 1. C'est ce qu'on écoute. Restez là, Laurent Létourneau. Puis au retour, on se fait du fun avec Frank. Restez là.

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10: Non.

0: Oui, on est de retour. La Bible sa gang et Laurent Létruant. Et on est revenu à l'intro initiale avec le chum Frank, a.k.a. Mohamed Alias, a.k.a. DJ Momo Platine, a.k.a. notre chum. Salut Frank, comment tu vas?
1: Ça va bien, vous autres?
0: Ça va très, très bien, mon ami. Écoute, c'est l'effervescence de la victoire du Canadien qui en fait vibrer plusieurs. Moi, je suis pas à ce stade-là, mais regarde. Moi, il y a un gros... on va rentrer tout de suite dans ton sujet. Parce que tu veux nous parler de Versus et des déclarations de Kanye West par rapport à ça. Mais le pire, on devait être aligné. C'est les as qui s'alignent. C'est notre symbiose légendaire, Alias. J'ai un Versus, moi, cette semaine, qui m'intéresse énormément. Fait que je réponds tout de suite à ta question. Ça existe-tu encore, les Battle Versus? Oui. Fait que je te laisse y aller là par rapport aux propos de Kanye, puis je te reviendrai après ça à propos de Versus.
2: Ben, tu vois, moi, je pensais pas que Versus, ça existait encore. Je pensais que c'était disparu dans les abîmes du web et de la fausse télé. Je sais pas quoi te dire. J'ai le goût de te demander tout de suite c'est quoi le Versus.
0: Et voilà. Ben, regarde, il y en a eu un en mars. Je vois, là, c'était... Ben, ça, c'est plus du R&B. Il y avait Tyrese contre Tank. J'ai aucune idée c'est qui Tank. Je connais Tyrese, là. Et moi, le dernier que j'avais regardé, puis je sais que c'est un peu quétaine, là, mais je l'assume pleinement, c'était en octobre dernier, je crois, alors qu'il y avait eu No Limit contre Cash Money, parce que moi, ça remontait là, à l'époque, là, No Limit, j'aimais bien certaines chansons, surtout quand Snoop avait signé de ce côté-là. Là. Je pense pas que tu avais regardé ça, là, Cash Money contre No Limit, il y avait quand même...
2: ça devait être magnifique.
0: Je sens le sarcasme, mais il y avait du côté de Cash Money Juvenile, qui était excellent, qui avait fait plusieurs très bonnes tunes. Du côté de No Limit, Master P, c'est pas le meilleur, là, comme rappeur, assurément. Snoop est arrivé à la fin pour voir les shows. C'était quand même, moi j'avais trouvé ça quand même un bon show, mais on l'avait pas fait du côté de la Nouvelle-Orléans, alors que ce sont deux labels de là. L'ambiance était comme, il manquait de quoi, là. À l'ambiance de Versus, comparativement à un Versus qu'on va se rappeler comme Deluxe contre Dipset, alors que Jada Kiss avait complètement détruit Dipset à lui tout seul. C'était à New York. Le monde, tu sentais là, que le monde était tendu, que c'était intense. Il y en a eu plein dans le passé qui étaient bons. Mais des fois, c'est plus collaboratif. Là. C'est comme DMX contre Snoop Dogg. Leur but, c'était pas vraiment de se pogner. Là. C'était ultimement, même, ils faisaient des chansons ensemble. Il y avait eu Raekwon contre Ghostface. C'est sa même affaire, là. Raycon et Ghostface se sont pas pognés. Là. Au contraire, ils ont fait plein de chansons ensemble. Et c'est ce qu'il y aura jeudi également. Un autre péché mignon. Je sais pas ce que tu penses de ces artistes-là, Alias, mais tu me le diras, bien sûr. Là. Moi, je le dis, là, c'est mon plaisir coupable. J'adore son beat en général. Je sais que c'est pas un grand parolier, mais je l'aime vraiment. Là, son dernier album avec Max B, j'adore ça. C'est French Montana contre Rick Ross, jeudi. Je savais que t'allais rire. Ah. Toi, c'est quoi? C'est deux artistes que tu n'aimes pas, quoi?
2: Ben, je suis pas sûr qu'on peut considérer ça des artistes, en fait. Rick Ross puis French Montana. Tu sais, Rick Ross, on connaît un peu son background qui est ex...
0: agent correctionnel.
2: Agent correctionnel.
0: Ouais.
2: Il a commencé à faire du rap un peu sur un hype de rap poubelle. Il a eu quand même un gros succès, mais qu'après ça, il est rentré dans le star system. C'est la même affaire avec French Montana. C'est un hit qui l'a amené à être célèbre, puis après ça, ben c'est comme vanille, crème glacée, vanille, nos compliments. Là.
0: Ben moi, je trouve, tu sais, French Montana, ce qui arrive, c'est que c'est beaucoup des featuring. T'sais, c'est souvent avec des personnes, il va y avoir des personnes qui vont être sur ses chansons, c'est comme son plus gros hit, là, c'est avec Swally, là, Unforgettable, quand il y a des milliards d'écoutes puis de visionnement. Mais
3: qui a pas fait une scène avec ça,
0: il
3: paraît.
0: Ouais, non, c'est ça, il l'a dit, là, j'ai pas fait une scène avec ça, là, mais c'est pour ça qu'après ça, il a créé son label, Coke Boys, puis qu'il s'est détaché de Puff Daddy et de Bad Boys Entertainment, là, mais moi, je suis peut-être le seul, là, mais c'est parce que j'écoute beaucoup les anciennes mixtapes de French Montana, puis il faisait du bon stock, tout ça, puis c'est vraiment au niveau de la production des beats. Là, moi, Harry Fraud, je l'adore. C'est un producteur de beats très planant. Je sais pas si tu l'écoutes parfois, là, parce qu'il fait pas juste du beat pour French Montana, là. T'sais, il appelle ça the wave movement, là. T'sais, c'est vraiment, quand tu prends un 4 papiers, c'est le genre de beat qui me rejoint, là. Fait que, je sais que French, ça sera pas des grosses paroles, ça sera pas, mais il y a plein de tunes que j'aime bien gros, puis c'est vraiment plus pour le vibe en tant que tel, puis ça va être plus un versus de tunes, tu sais, je dirais quasiment tunes de bar, là. C'est un peu ça, là, tu sais, de tunes pour flasher. C'est très superficiel comme versus, mais moi, j'en demeure pas moins que je vais aimer ça. Je vais aimer mon show de Rick Ross comme French Montana. Kanye, lui, dit personne là-bas, c'est ça?
2: Ben, Kanye, il dit personne là-bas tout le temps, là, mais lui, je sais pas pourquoi, puis tu sais, je regardais pendant qu'on se parlait Versus en général, qui est un excellent concept de ouais. Swiss Beats puis de Timbaland qui a commencé en 2020, qui a eu un hype en 2020 puis qui a perdu son hype en 2020. Tu sais, je veux dire, Gucci Mane, Jeezy puis Deluxe versus Dipset étaient les deux choses d'un point de vue rap battle que j'avais vu d'intéressant depuis des décennies, en fait. Tu sais, il y avait eu le Pop Awards ou je sais pas trop quoi qui avait fait les Cypher qui était un pseudo intéressant au début mais qui s'est vite effacé.
0: Oui, les Cypher qu'on voyait pendant les
2: galas. On l'a perdu cet aspect-là du battle. T'sais, moi quand j'ai grandi avec le rap, c'était battle everything. T'sais, un DJ contre un DJ, un MC contre un MC, un breakdancer contre un breakdancer. Il y avait à peu près juste les graffiteurs qui étaient en gang puis qui se donnaient des câlins après avoir fait un peu de bombe aérosol. Fait que tu sais, je comprends pas pourquoi cette affaire-là a perdu son sens. Peut-être parce que les rappers sont devenus trop vieux pour battle puis c'est plus de la culture. Mais tu sais, Rick Ross, French Montana, je veux bien pour le spectacle. Là,
0: ouais, mais excuse-moi de t'interrompre, alias. C'est pas la même forme de battle. En tout cas, moi, de la façon que je l'ai perçu là au niveau de Versus, puis comme tu dis, ça a eu un énorme buzz, en 2020. Puis c'était en plein pendant la pandémie. Là. Fait que là, on pouvait voir les artistes. T'sais, ça nous permettait de voir au moins un show là, quelconque. Là. Puis au début, il y avait même eu des producteurs, là, parce que RZA c'était pogné, je ne me rappelle plus qui, mais bref, c'est plus toune contre toune, puis là, les gens jugent c'est qui a gagné ce round-là. Là. C'est pas vraiment t'sais, le genre des paroles. T'sais, que tu vas arriver et tu vas détruire l'autre rappeur en disant que il est pas bon, il est ci, il est ça. Là. C'est vraiment pas ça. Là. C'est vraiment plus à telle ronde, c'est lequel qui a gagné. Puis là, à la fin du battle, tu te dis ah ben lui, il a été meilleur parce qu'il y avait plus de hits au niveau du catalogue, etc. C'est pour ça que Kanye peut se targuer et dire ben okay, moi j'ai plusieurs succès, fait que je pourrais en battre plusieurs. Mais comme tu mentionnes. T'sais, je le vois pas affronter les Eminem, Kendrick, même 50 et autres, là. En tout cas, je sais pas si c'est ceux-là qui parlent. C'est de qui ils parlaient exactement? Est-ce qu'il a fait un peu de name-dropping? Est-ce qu'il a nommé quelques-uns?
2: Ouais, lui, il dit qu'il bat tout le monde en général. Mais là, dans cet article-là, il cite Drake, Lil Wayne, Eminem, Kendrick, 50 pis Future. Fait que tu sais, Drake, Lil Wayne trop high, Drake trop soft. 50 un peu trop business puis Future un peu trop dans les vapes, mais tu sais Eminem puis Kendrick Lamar y a aucune chance. Je comprends là le versus comme il est que c'est pas vraiment un battle de
0: non, c'est pas un battle
2: en freestyle puis ça c'est correct, mais j'ai vu d'excellents spectacles d'artistes extrêmement connus puis j'ai vu de très mauvais spectacles d'artistes extrêmement connus. Donc l'art d'enregistrer un disque puis l'art de le performer sur scène sont deux choses différentes. On l'a vu, si on cite encore Jadakiss puis Deluxe, mais surtout Jadakiss versus Dipset, c'est une présence, un ego, quand les deux boxeurs rentrent dans le ring, c'est que faut que t'aies une espèce de lourdeur qui n'existe plus. Puis tu sais, tant qu'à faire, qui a les meilleurs hits, faisons deux playlists Spotify, puis checkons combien ils ont de lectures dans deux semaines, puis on n'en parle pas, tu sais, on n'a pas besoin de faire...
0: Ça, c'est un bon point, mais c'est un bon point, mais si on les voit, les performer, c'est là que, justement, moi, c'est pour ça que je te donne raison, moi, je veux les voir performer les dites chansons, Puis justement, s'il donne un bon rendu, je vais revenir sur un des bons versus, parce que c'était deux gros artistes, là. T'avais Snoop puis DMX. Puis là, qui allait succès après succès. Mais DMX, là, il venait de sortir, je sais pas, d'une cure ou whatever. Il était gras comme un voleur. T'sais, c'était un peu avant qu'il décède. Il manquait de souffle. T'sais, c'était Snoop qui l'aidait pour terminer ses chansons. C'est pour ça que t'sais, c'est vraiment pas un battle. C'était quelque chose comme pour aider. Fait que t'sais, Snoop, t'sais, même si DMX, des fois, avait des plus grosses chansons, vu que c'est lui qui les performait mieux, clairement, c'est lui qui avait gagné ce versus-là. Quand je pense à un autre versus comme Raekwon contre Ghostface. C'est ça.
2: Deux chums qui étaient dans leur sous-sol.
0: Eh oui, c'est deux chums, là. Eux autres, les tripaient fort. Method Man, Redman, on a eu ça aussi. T'sais, je veux dire, on a eu plusieurs que c'était des chums. C'est ça qui va arriver là, avec French et Rick Ross. Il y en a combien de chansons qu'ils font ensemble qui se sont dans leur succès. Je pense pas que ça va se pogner. On aime mieux quand il y a une certaine forme d'angle. Quand il y avait Dipset puis Deluxe, puis quand t'avais Cash Money puis No Limit, même si ne t'en déplaise, c'était des collectifs qui avaient, il y avait un peu de tuerie de l'époque, là. Fait que ça, c'était le fun à voir, là, quand ça se pogne un peu, comme dans le temps, là, au niveau du rap, comme t'expliquais tantôt, là. Mais.
2: Ouais, t'es pas obligé de t'envoyer ici, t'es pas obligé de.
0: Non!
2: Mais faut que t'aies quand même. Tu sais, le rap est basé sur un certain swag, sur une certaine prestance, sur je te montre que je suis meilleur que toi, j'ai une attitude qui est signature à moi, tu sais. Ghostface et Raekwon sont deux êtres complètement différents, mais qui ont collaboré sur des trucs qui sont, tu sais, Only Built for Cuban Links 1 et 2. On s'entendra que le Purple Tape de Only Built for Cuban Links, c'est un des meilleurs albums rap jamais produits, puis de les voir ensemble faire chacun de leur rythme un après l'autre avec chacun leur swag, puis peut-être même à la limite feature à l'intérieur. C'est des choses extraordinaires, mais je veux dire, ça s'est perdu à travers le temps. Moi, j'en ai écouté deux, comme tu mentionnes, tu sais, DMX avec Snoop Dogg, puis une autre affaire plate, puis je me suis tanné. J'ai regardé Jill Scott avec Erykah Badu, parce que j'étais un fan de Groove Soul.
0: OK.
2: Il y avait plus vraiment de cette espèce de hype-là, puis celui de, je pense, comme on va se répéter, là, mais Dipset puis Jadakiss, ça a ramené Jadakiss sur le forefront. La raison pour laquelle Jada, il fait un podcast le plus écouté sur la planète avec Fat Joe, c'est à cause de son
0: version. Oui, ça l'a ramené. Il a toujours été excellent, c'est juste que le monde, on dirait, il passait sous le radar. T'sais, c'était comme si c'était le cas, puis là, le monde l'a vu, puis il y en a plusieurs qui ont comme « OK, c'est ça, Jada Kiss, oh, tabarouette, ça sonne, mais... » Fat Joe, par contre, lui, il en a fait un aussi, contre Ja Rule, là, j'ai juste vu une séquence ou deux, puis j'ai pas regardé ça, il n'y avait aucune chance. Là. Hey, ça, c'était mauvais, c'était un accident de char. C'était quelque chose. Bon, fait que.
2: Là, moi, tu sais, mettons qu'ils veulent refaire un versus et qu'ils veulent que ça booste, qu'il y aura probablement juste un speed bump à l'envers, là, mais ce que je veux dire, il y aura probablement juste un boost avec Kanye West. Mais moi, Kanye West, si je suis pour le faire jouer contre quelqu'un, je vais le faire jouer contre Jay-Z. T'sais, tu vas prendre des gars, puis là, on revient un peu au même filon qui fonctionne de Ghostface versus Raekwon. C'est que Watch the Throne était un truc extraordinaire. Kanye West a marqué la culture presque aussi fort que Jay-Z. Les deux ont collaboré ensemble sur Rockefeller Records. Fait que, t'sais, moi, je les enlèverais toutes, là, les Eminem. En fait, j'enlèverais pas Eminem, mais Eminem fera jamais ça first contre Kanye West.
0: Non.
2: Les deux vont pas ensemble.
0: Non, pas du tout.
2: Non plus. À la limite, je mettrais Kendrick contre Eminem, puis
0: ça ferait déjà plus de sens.
2: Kanye West.
0: Ben, le best, là. Disons qu'on y va une match-up, là, hypothétique, là, le fun. Kendrick contre J. Cole, ça ferait du sens aussi.
3: Ça serait bon.
0: 50 Cent, il y en a quelques-uns qui lui ont proposé. Lui, à chaque coup, tu sais, ça a toujours été non, là. 50 Cent, je sais pas, j'essaie de voir, parce que, tu sais, 50, c'est surtout un album, tu sais, t'es un peu sur l'album aussi, le premier album de G-Unit, mais, tu sais, moi, je trouve que ça en a perdu vite, ben, là, du côté de 50
2: Cent. Dr. Dre, ça fonctionnerait, là, c'est des gars qui ont collaboré avec
0: monde,
2: qui ont un crew, eux autres, puis, tu sais, Dre fera jamais ça, puis 50 non plus, là, c'est des businessmen, ils signent des chèques, tu sais, ils ont un plus gros chéquier qu'ils ont... un livre de rhyme maintenant.
0: Mais il faudrait que ce soit quelqu'un de collaboratif. C'est pour ça que si tu dis Dr. Dre, là, ça fait du sens. Parce que là, ultimement, il va avoir des chansons que ça va... Tu sais, il arrivera pas... ça sera pas 50 Cent contre The Game, là. T'sais, même si on sait que ça serait drôle, parce que il y a une certaine forme d'animosité entre les deux gars. Ben là, The Game, il change d'idée à toutes les semaines, là. Mais, tu sais, puis 50, ou ça même affaire, 50 est tout le temps en train de mettre la marde, là. Mais ça, tu sais, ça pourrait être bon, mais encore là, on sait très bien que 50 n'a rien à gagner. Si The Game performe mieux, ce qui se peut très bien lors des chansons, même s'il y a des moins gros hits, tu sais, 50, lui, c'est quoi? Pourquoi il perdrait d'une crédibilité à aller faire un versus? Il donne fuck out, là. C'est sûr, sûr, sûr. OK. Mais on va surveiller ça quand même. On peut toujours le souhaiter, des gros versus dans le futur. Là, on va y aller pour une toune de boîte. Faudrait faire à m'amener des versus d'artistes de boîte.
2: J'avais Jack Harlow qui me tournait dans la tête depuis qu'on en parle. Ça serait le fun de voir deux underdogs, deux underrated comme Jack Harlow, puis un autre qu'on aime détester, comme mettons Lil Yachty ou quelque chose de même, ça serait bon. Mais lui, Luide, il s'appelle...
0: Comment tu l'appelles?
2: Je sais pas comment prononcer son nom, là, mais Luide, c'est
0: L-I-E-D,
2: il va nous rapper ce qui s'appelle L'Aube, qui est une déclaration d'amour, comme la naissance de son amour, comme le soleil le matin qui nous éveille sur sa dulcinée. Le gars voulait probablement que tout rime en E parce que le titre de sa chanson finit en E. Donc, il finit souvent des mots en E. C'est comme si j'allais à l'épicerie E, faire mon marché E avec mon ami E.
0: Lui, ça serait Patrick E. Roy, là.
3: Ouais, c'est ça.
0: ça serait Patrick E. Roy dans son cas, ça c'est certain. OK.
2: Peut-être, ou Martin Saint-Louis, oui, tout à fait. C'est des rimes qui ne sont pas supposées être des rimes ou à la limite exister. Fait que,
0: mais je vois aussi que c'est écrit, il se vante fièrement de représenter le reggaeton en français. Luide, en tout cas. Fait que, j'ai hâte de voir ça. Là, on va l'écouter, puis on va en parler davantage par la suite. Tu peux la partir.

0: OK, là, on a compris, il rajoute des E à toute forme de mots.
1: Mais c'est quand même dans les moins pires des tunes de boîte jusqu'à date.
0: Ouais, c'est parce que c'est moins agressant à l'oreille. Ouais. C'est moins agressant à l'oreille. Mais tu sais, lui, il privilégie un accent tonique, sa dernière syllabe qui est un E. Puis même des fois, il rajoute une piste sonore en arrière, là, pour être sûr là, qu'on comprenne qu'il a rajouté un E. Mais en tout cas, j'ai misère à m'expliquer l'exercice de style de rajouter des E à tous les mots. C'est assez étrange. C'est une déclaration d'amour, ça. C'est une déclaration d'amour, la toune. Je l'avais pas. Peut-être qu'on va pouvoir garder ça pour faire jouer pour une première date, le gang, là. L'aube.
2: Ouais, à Saint-Valentin, tu sais, au resto, tu vas manger au resto avec ta blonde à Saint-Valentin. Moi, je mettrais ça dans le char, là, c'est sûr.
0: Ouais, pour la Saint-Valentin, puis tu mets ça dans le char, puis là, tu t'espères que tu vas avoir un petit quickie pour monter un café.
1: Mais quoi qu'il y a des rappeurs qui font ça aussi, puis qu'ils passent pas dans toune de boîte, là. Puis qui sont quand même un peu plus connus.
2: Il n'y en a pas beaucoup.
1: Il y en a pas beaucoup, mais il y en a qui font ça aussi, j'ai remarqué.
0: Ouais, ouais, mais là, attends, ils font pas ça tout le temps. Ils peuvent pas faire ça systématiquement. Ils perdent toute crédibilité. Sinon, vas-y, là, Colin.
2: Mais ça, c'est le résultat direct de quelqu'un qui peut enregistrer de la musique sur son iPhone dans sa toilette le matin en faisant ce qu'il y a à faire le matin. Tu sais, je veux dire, il n'y a pas un seul label de quoi que ce soit qui aurait sorti une affaire de même à mettre 15$ sur un gars de même pour de la publicité Instagram, mais il y a une vidéo qui va avec ça. Je l'ai cherché pendant vraiment longtemps. C'était un reel Instagram que j'ai
0: demandé. Je l'ai pas trouvé.
2: Ouvrir Luid, mais je l'ai cherché sur. Puis tu sais, il doit avoir 48 000 Luid là. Si tu cherches Jean Jaudoin, tu vas être noyé dans la marée. Mais dans la marée de Luid, ça existe pas. Mais je l'ai pas trouvé son vidéoclip. Le bout de reel que j'ai vu, il chantait à une femme dans la rue, dans la cour, etc.
0: La femme est encore présente ou elle se sauvait?
2: Je sais pas, ça dure 42 secondes. Fait que je sais pas, peut-être qu'à la fin, elle s'en va. Mais non, elle était bel et bien là, puis elle faisait un petit déhanchement.
0: OK, Robert Tabarouette. Fait que c'est dit, pour les personnes qui aiment tout ce qui se termine en E, Luid. Et en plus, c'est son artiste. Même pas, il n'aurait pas dû mettre de D. Ça aurait dû être juste lui.
1: Yeah.
0: Colin, il n'a pas compris son propre concept. Un peu déçu de son affaire. OK. C'était quelque chose, ça. Allons-y avec le banger de la semaine. La grosse tune, c'est quoi t'as choisi?
2: Isaiah Rashad, qui est un artiste sur Top Dog Entertainment. On connaît tous Top Dog Entertainment par la bande parce qu'on connaît tous Kendrick Lamar. Beaucoup de gens connaissent la chanteuse qui est elle aussi sur TDE, qui s'appelle SZA, qui a eu un hype incroyable à son premier album, puis qui après a eu des problèmes de voix, qui s'est enlevé de la scène, puis qui est revenu quand même assez fort par la suite, encore en collaborant avec notre ami K-Dot. Donc c'est une chanson un peu R&B, un peu rap, puis même un peu Fleetwood Mac. T'sais, quand j'ai écouté ça, ça m'a fait penser au gars qui faisait du longboard puis qui buvait du Ocean Spray ou je sais pas trop quoi, comment ça s'appelle, là, le jus de canneberge. Anyway, Isaiah Rashad, un excellent rappeur né au Tennessee qui habite maintenant à Los Angeles. C'est 500 millions de streams pour ceux qui le connaissent pas, fait que c'est quand même gros. Son sixième album, dont la chanson Boy in Red qu'on va écouter tantôt, est sortie vendredi dernier. Deux albums qui sont, à mon avis, des incontournables du rap. Si tu t'intéresses à d'autres choses que No Limit et Cash Money,
0: c'est... Oh, c'était gratuit. Penses-tu que j'écoute encore... T'es-tu en train de dire que je n'écoute plus là, en passant là, No Limit, ben gros, mais t'as jamais écouté ça, toi, à l'époque? Du tout?
2: C'est un... Ben oui, c'est ça.
0: Bon.
2: Réécoute ça aujourd'hui, puis réécoute du Master P aujourd'hui, tu vas probablement faire dans tes culottes. Là.
0: Non, mais écoute, Silk the Shocker, c'est considéré comme un des pires rappeurs de l'histoire.
2: Ben, j'allais dire Silk the Shocker aussi. À la limite, Mystical, fine.
0: Ben, Mystical, il est incroyable, mais le problème, c'est en tête être humain, c'est une vidange. Fait que, parce que Mystical, lui, était incroyable. Là, ça, c'était quelque chose d'autre. Là. T'en avais quelques-uns, Fiend, C-Murder, mais C-Murder, c'en a un autre. Tu sais, il s'appelle C-Murder, puis il était accusé de meurtre aussi. Fait que, les gars de No Limit, il était pas drette, là. Puis, tu sais, les seuls qui avaient du talent, Mais comme je dis, c'était les pires vidanges. Puis Snoop a passé là aussi également. Moi, j'ai bien aimé Snoop quand il a passé là, mais ça, je suis un des seuls. Je le sais, alias, encore aujourd'hui. Bref, on va écouter... tu sais, moi, j'écoute un peu de tout, puis j'aime ça parce que tu nous fais découvrir des choses comme cet artiste-là. Moi, je le connais pas, là. Je connais César, qui est en featuring avec lui. Elle a fait, justement, elle aussi, elle avait fait une tournée, je pense, carrément, avec Kendrick Lamar, puis elle avait aussi des chansons avec lui. Donc, bien sûr, on écoute ça. Je te remercie ben gros, Adias. Puis, si tu veux te faire du mal jeudi, ben regarde French Country Cross. Tu nous diras ce que t'en penses.
2: Je
0: ne
2: mettrai pas ça. Je mettrai pas ça à mon agenda, mais si jamais ça me revient à l'esprit, je vais l'écouter.
0: OK. Ou puis, je t'enverrai des séquences. Parce que moi, c'est sûr, je le manque pas. Salut, Adias. Fais attention à toi.
2: Salut, les gars. Bye.
0: Toujours le fun de parler avec le chum. Adias, toi, French puis Rick Ross, sûrement que jeudi, c'est quelque chose qui te rejoint un peu. T'aimes ça,
1: French? Je pense que French l'emporte. Mais il faudrait qu'il arrive avec la vieille mentalité avant qu'il devienne vraiment riche. Moi, j'ai remarqué les rappeurs, une fois qu'ils commencent à être riches puis qu'ils investissent beaucoup d'argent au studio, c'est là que ça commence à être moins bon. Quand ils sont plus pauvres puis ils vont vraiment 100% talent, c'est là que c'est meilleur.
0: Mais moi, je trouve qu'il fait encore d'excellentes chansons. C'est que, ouais. Parce que moi, je parlais, tu sais, c'est ça, c'est les chansons plus psychédéliques un peu là, de Ross qui va prendre... pas de Ross, mais de French Montana qui prend des échantillonnages à des personnes comme Lana Del Rey et autres. Ça, j'aime ça. Ça vient vraiment de nulle part, là, comme un peu. C'est très planant. C'est vraiment aussi très accessible. Disons, ça fait contraire un peu à mon boom bap que j'écoute habituellement ou à mon rap, à mon gangster rap et autres. Ce que j'ai remarqué, si on va sur. Parce que là, on va se laisser, là, sûrement, avec cette chanson-là. Ouais. C'est la fin du show. Ouais, OK. Désolé de faire la poutine interne. Mais j'ai remarqué au niveau de Versus, quand tu vas voir la page. Tout le monde, c'est unanime, là. Tout le monde dit que c'est Rick Ross qui gagne. Puis sinon, ben, on dit, pourquoi vous nous arrivez avec ces deux-là? Il y a vraiment une haine. Puis je la comprends pas, cette haine-là. Ah, mais ça, c'est les gens qui commentent, là. Parce que c'est bien sûr, il y en a plein qui trippent dessus. Parce que on le voit au niveau des visionnements et autres. Rick Ross et French Montana, c'est des millions de visionnements pour chacune des chansons qui sortent, là. Depuis que Max B est sorti de prison. Moi, je trouve que c'est un très bon album. Max B, c'est sûr qu'il y a une voix atroce, là, mais pas grave. C'est le beat, c'est tout. T'sais. Moi, je trouve que c'est comme...
1: C'est le personnage aussi.
0: Ouais, ça vient...
1: Ça vient avec.
0: Ça vient comme avec. D'après moi, il sera là jeudi, mais à ce moment-là, il faudra faire le
1: plus
0: verse.
1: En mode acolyte.
0: Ouais, ça va être plus en mode acolyte. Je crois que Max B sera là, puis on devra sûrement le faire du côté de New York, parce que je suis pas certain que Max B peut sortir, parce qu'il y a un beau petit collier à la cheville.
1: Il va garder ça longtemps ou quoi?
0: Ah, d'après moi, encore un petit bout.
1: Ouais, hein? Parce que lui, de base, il avait pogné une grosse peine.
0: Ben, il avait pogné 25 ans, mais là, il n'a pas fait 25 ans, là. Mais tu sais, c'était une histoire de meurtre, là. Okay. Donc, c'était rien de réjouissant, on va dire de la sorte. Moi, c'est sûr, c'est French, là. J'aime bien gros Rick Ross, là. Mais French n'est même pas proche.
1: Non,
0: je dis, c'est vraiment mon plaisir coupable. J'ai vu... tu sais, il était passé du côté de... Beach Day Everyday, là, c'est pas ce que je veux le dire, là. Comment ça s'appelle?
1: Au Beach Club.
0: Au Beach Club. Ouais. Il était passé au Beach Club. Sa performance était so-so, parce que je l'ai vu. Non, j'y ai pas été, mais ça aurait été la seule possibilité que j'aille au Beach Club.
1: C'était pour voir French.
0: Non, c'est comme French.
1: C'est vrai que je te vois pas trop au Beach
0: Club. J'y ai pas. Puis Olivier Primo m'a invité une fois ou deux, puis il me disait, voyons, on la reste n'importe qui peut aller là. Peut-être. Mais, je sais pas, je me sens. C'est moins mon type de musique, c'est moins mon type. J'ai rien contre les fans, là, mon type de public, là. Bref, mais French, c'est sûr, j'aurais aimé ça. Mais j'ai vu un show qu'il a fait également, un festival. C'est tout simplement incroyable, là. C'est succès après succès.
1: Non,
0: à travers ça, il incorpore des chansons qui ont été d'autres genres musicaux. T'avais du Nirvana à un certain moment.
1: Moi, pour la première fois que j'ai vu French, c'était à l'Impérial.
0: Moi, je l'ai jamais vu.
1: Au secondaire.
0: Tu me fais chier.
1: Ouais, c'était vraiment bon. C'était au début.
0: Dans l'époque des mixtapes, ouais. Dans le fond, c'est ça. Parce que lui, il ne faisait que des mixtapes.
1: Puis il est resté long. Deux heures et demie à l'Impérial.
0: Ah, c'est cool. Ouais, il a l'air vraiment d'un gars le fun, là. Mais je sais pas pourquoi.
1: C'est pas certains artistes qui arrivent et ils font même pas une heure, là. Il y en a, là, c'est 52 minutes, bien pile. Puis ils partent.
0: Ouais, ça. Ils poignent leur cachet. 45 minutes, 50 minutes. Bien rapide. Pas de temps de niaiser.
1: Ouais.
0: OK. Parlant de pas de temps de niaiser, juste avant de jouer la toune d'Alias, c'est quoi qu'il y avait de spécial aujourd'hui?
1: Aujourd'hui?
0: On est le 4 mai.
1: C'est quoi qui est le 4 mai?
0: Je vais t'aider. Je vais te donner un indice. C'est par rapport au cinéma.
1: Au cinéma? Il y a une cérémonie de quelque chose?
0: Non, c'est une journée qui revient à chaque année.
1: Un film spécial?
0: Ouais. Un film spécial. Un film qui a marqué plusieurs personnes, des générations, parce que là, ça s'est étalé sur justement différentes décennies. Bon, tu sais, ça a commencé quoi, dans les années 70, le premier? Mais tu sais,
1: okay,
0: on a eu 9 en tout. Il y en a un nouveau qui sort cet été, mais c'est pas... Il y a tellement de comme de spin, là, tu comprendras. Là. Cet été, c'est le Mandalorian et Grogu. Encore l'espèce de petit bébé Yoda. Ouais. C'est la journée Star Wars.
1: Ah! Ouais, moi, je suis pas trop Star Wars.
0: May the Fort be with you.
1: OK, c'est pour ça que Donald Trump a fait un post sur...
0: Oui,
1: je l'ai vu,
0: oui parce que, bien sûr, c'est un jeu de mots poche. Là, parce ouais. que c'est que la force est avec toi. May the Force be with you. Mais le 4 de mai, c'est reconnu comme la journée Star Wars. Fait que toi, tu regardais pas ça.
1: Non, je suis pas tant ça. Star Trek, toutes ces affaires-là.
0: Star Trek, je suis vraiment, mais vraiment pas
1: ouais.
0: la bonne personne pour regarder ça. T'sais, autant j'aime Star Wars, mais il y en a trop de dérivés, là. T'sais, j'ai bien aimé les trois premiers de l'époque. Quand ils ont ressorti, c'était correct. Il y en avait qui étaient meilleurs que d'autres. Là. Mais là, techniquement, c'est les trois premiers, c'est les trois préquels. Là. Mais en tout cas, quand ils sont ressortis, c'était quand même celui qu'on voyait Anakin devenir Darth Vader était très bon. Quand on a ressorti après ça 7, 8, 9, 7 c'était bon, 8 c'est un accident de char, puis 9, ben là, on se demandait ce qui se passait. Là. Tout d'un coup, les cousins et cousines étaient en amour, c'était un peu bizarre. C'est sûr que c'est vraiment un univers différent. Il faut que tu croies justement à la force, là, que tu peux faire de la télépathie, puis tout. Puis il y a beaucoup de lasers, puis il y a beaucoup de vaisseaux. Fait que quelqu'un qui aime moins ça, les films d'effets spéciaux, c'est sûr que ça le rejoint pas, mais il y en a plusieurs. Qui ont des passions. Moi, je connais des personnes là, qui avaient des sous-sols, là, qui avaient des dizaines et des dizaines et des dizaines de milliers de dollars en équipement de Star Wars.
1: En projet dérivé? Produit dérivé?
0: Disons, je sais pas, moi, le sable laser signé de la
1: Star Wars, ça a commencé dans les années 70.
0: Ben, le premier, c'est ça, là. Je vais
1: c'est vieux, Larry.
0: Attends, je vais te dire ça exactement, la date exacte, mais c'est sûr, c'est ça, là. Je salue mon ami. J'avais des amis aussi qui mettaient des mois. Tu sais, des jours, des semaines, voire des mois à se costumer. Tu sais, puis à développer leur costume pour que ça ressemble. Tu sais, les espèces de patrouilleurs là, de l'Empire. Tu sais, on s'appelle les troopers. T'as aussi les chasseurs de tête. Le monde prend ça à cœur. Star Wars. OK, Star Wars. J'essaie de voir le premier de toutes, là. Star Wars, blablabla, George Lucas, on le sait. Bon, okay, c'est ça que je te dis, là. Une niaise avec les préquels, là. Parce que les préquels sont venus plus tard, sont venus en 99, La menace fantôme. Ça aurait pu être un film incroyable. Mais ils ont dit, on va mettre un petit bonhomme pour les jeunes. C'est un personnage qui va rejoindre plus les jeunes. Jar Jar Binks. Et du moment qu'il arrive à l'écran, c'est à partir de là que t'es en joie le vert. Il est tout le temps, moi ça, aller au mur. Moi ça, ne pas aimer ce qui se passe. Il fallait tout le temps qu'ils disent moi ça avant.
1: Tu penses toujours au marketing, Larry. Cette affaire-là, c'est tout est fait pour le marketing.
0: Je comprends, mais des fois, ça vire mal. Là. Ouais. C'est, regarde les trois premiers Star Wars, là, qui se trouvent être le 4, le 5, le 6. Là. C'est-à-dire le premier, 1977. Star Wars épisode 4, Un nouvel espoir, Star Wars épisode 5, ça c'est le meilleur. L'Empire contre-attaque est de loin, là. C'était en 1980. Puis le retour du Jedi, c'est là qu'on a commencé à l'échapper. Pourquoi? Parce que justement, on avait amené des personnages pour les jeunes.
1: Pas rapport.
0: Les Ewoks, les petites boules de poêle là, dans la forêt. Là.
1: Yeah. Ça s'est vendu en tabarouette.
0: Je sais que ça s'est vendu, mais t'avais déjà Chewbacca. T'étais pas obligé d'amener les petites boules de poêle là, tout d'un coup, là, qui étaient là de façon inutile. Fait que, mais il y en a eu, là. Comme je dis, là. Il y en a eu jusqu'en 2019. Ça, c'est sans compter toutes les autres. Film spin-off, là, voire Solo, qui est un film par rapport à Han Solo. Puis là, il y en sort un nouveau avec Bébé Grogu et Mandalorian cet été. Fait que tu n'iras pas voir ça.
1: Non, c'est pas trop mon genre.
0: Regardez, il a perdu son cœur d'enfant, m'a dit. Et plate de même. Mais là, le Chico Show s'en vient, pas de Chico. Mais, vous allez faire du gros fun pareil, là, bien sûr.
1: Priscilla est là, Dionne.
0: Guillaume Dionne, Priscilla. Après ça, Politique Correct. De chez lui qui sera là, pareil,
1: ouais.
0: Fidèle au rendez-vous. Nous autres, on s'en parle demain à partir de midi. Encore une fois, je te remercie beaucoup, Maddy, d'avoir été là. Merci aux auditeurs et auditrices de nous avoir écrit en grand nombre. Puis on se laisse avec la chanson du Chum Alias, Isaiah Rashad avec César. On écoute Boy in Red dans L'Heure à l'Étoile. I'm out!

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0: retour dans le Chico Show, toujours accompagné de Guillaume Dion et Priscilla Audet. 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Et là, nous, on s'en va immédiatement en entrevue avec Michel Gagné, c'est bien ça?
1: Oui.
0: Oui, parfait. Michel Gagné, président du Centre de plein air de Lévis. Et encore une fois, on en parlait hors d'onde, à ta grande surprise ou pas, il y a du monde qui ne connaissent pas le Centre de plein air de Lévis. C'est quand même surprenant, pareil.
1: Oui, mais c'est sûr qu'on est on a une petite station, une petite montagne, mais oui, effectivement, il y a encore beaucoup de gens qui nous connaissent pas, mais il y en a beaucoup qui nous ont découvert.
2: Bien là, je peux pas croire que je connaissais pas ça.
0: Oui, mais là, c'est sûr qu'avec cette saison exceptionnelle que vous avez eue, on doit dire la deuxième meilleure saison depuis les 11 dernières années de gestion, que c'est vous qui êtes à la tête de la gestion de tout ça. 20 000, c'est bien ça, 20 000 personnes, ouais, 20 000 qui ont passé. C'est quoi la recette de tout ça pour arriver à ça cette année, en fait? Hein?
1: Ben, disons qu'au fil du temps, il y a eu quand même des améliorations au centre. Là, mais précieux, pour t'aider, là, il y a beaucoup de gens qui l'appellent aussi le Mont-Lauzon. Là. Disons qu'à Lévis, c'est assez rare, rencontre des gens. Les enfants sont venus, puis là, c'est les petits-enfants qui viennent. En bas du cégep, les Lauzon, en face du parc de l'Avion, le parc de la paix, comme tout le monde l'appelle communément. Cette station-là, là, depuis 65 ans.
0: Quand même, oui.
1: Ouais, mais nous, ça fait 11 ans qu'on fait la gestion. Là. On a créé une corporation pour...

0: redynamisé, je dirais. Là, il y avait encore beaucoup de jeunes qui venaient prendre des cours de ski alpin ou de snow, là, environ 350, mais il y avait plus beaucoup de gens qui venaient skier ou qui venaient faire du snow à ce moment-là, 3500. Et là, on a fait un partenariat avec la ville, une entente de gestion. Et il y a eu des investissements, notamment au niveau de l'enneigement. Et là, on a mis une formule en place. Puis une formule qui se veut très, très accessible. Dans le fond, au tout début, jusqu'à 10 ans, on prend l'approche de l'Orama un peu, là. On met sur le volume. On le pillait le moins cher de la province.
1: Hey, c'est 15 pour 18 ans et plus, si je ne me trompe pas. Je suis allée voir sur le site parce que je suis vraiment enchantée de te rencontrer parce que je suis une fervente d'essayer des nouvelles choses. Puis... le ski alpin, quand t'es pas une experte, des fois, tu sais, ça te tente pas tant de payer très cher pour la journée. Village des Stilles, il y a aussi de la glissade sur tube. Tu sais, c'est comme un tout en un. Tu peux aller passer la journée là, tu fais un peu de ski, tu peux glisser. Fait que c'est vraiment une belle montagne.
0: Oui, puis en plus, dans le succès, tu sais, dans les choses qui ont très bien fonctionné, notre pente-école est gratuite en tout temps. Ça veut dire, il y a un tapis mécanique qui aide les gens, un convoyeur pour monter sur la pente-école. Tu arrives avec ton enfant, tu as les skis, tu as ton snow, tu t'en vas là direct. T'en as pas, tu loues un équipement, tu te présentes là, puis nous, on surveille un peu comment ça va. Puis quand ça va, on dit, bon, on a le truc aussi de dire à des gens, viens, gars, on va te monter en haut, on va te faire essayer en montagne. Puis si ça va à ce moment-là, tu y vas. Et c'est 0-6 ans gratuit également partout.
2: Très accessible. J'ai regardé les chiffres, puis quand même 2500 heures de cours. C'est quoi, la ville de Lévis s'est donné le mot pour aller aux Olympiques, pour devenir des athlètes? C'est énormément de monde.
0: C'est beaucoup de monde en cours privé. Ça, c'est en cours privé. Puis on a 550 jeunes en cours de groupe également. Fait que oui, mais tu sais... On permet d'aller s'initier, on permet de voir, puis il y a un grand taux de notre clientèle maintenant, ce serait les gens qui viennent en sont surpris, beaucoup de personnes immigrantes, là.
2: Ben, c'est une belle place aussi pour s'initier au sport, surtout, le faible coût encourage beaucoup, mais déjà, la location aussi, me semble, c'est un prix dérisoire pour louer les équipements, puis je pense qu'on peut les amener ailleurs aussi, est-ce que je me trompe?
0: Ben, dans les équipements, on a deux, il y a deux, puis ça, c'est une autre chose qu'on a beaucoup amélioré avec le temps, c'est la boutique, là. On a acheté, avec nos surplus, pour 155 000 $ d'équipement. Donc, on a 900 équipements snow et planches et ski aussi. Donc, on fait de la location annuelle. Puis, je pense qu'on va être dur à battre dans le prix. Là, ça veut dire, les gens arrivent à l'automne, on a loué 320 équipements. C'est 120 $ équipement complet. Et les gens ne sont pas nécessairement obligés de skier chez nous. Ils peuvent aller ailleurs. Ça fait que si vous avez déjà loué un équipement une journée dans une station plus grosse, c'est environ la moitié de ce prix-là. Fait que là, tu pars avec. Mais nous, 300 équipements qui sortent, ça nous permet d'en louer pour 30 000. Et qu'est-ce qu'on fait? Ben, on rajoute nos équipements, on monte notre flotte, puis on maintient nos prix de cette façon-là.
1: Pas. Parce que moi, j'ai des skis alpins qui sont désuets, là. Je les ai payés super cher à l'époque. Je suis pas une grande skieuse. Ce que ça a fait, c'est que je les ai entreposés, c'est tout. J'ai perdu mon argent. Là, je vois, là, 115 $ taxes incluses, location annuelle, ski rossignol, planche en neige, ski aide.
0: Oui.
1: Fait que pour 115 $ à chaque année, tu as un équipement qui a été mis à jour.
0: Qui est neuf. Il y a deux ans maximum.
1: Ah, c'est comme les autos de compagnie, maintenant, vous autres, vous leur donnez, vous les gardez pas jusqu'à vitam éternel.
0: Ben, on essaie de les sortir en location pour renouveler notre flotte. Puis
1: qu'est-ce que vous faites après? Est-ce que vous faites des ventes pour faire des fonds avec vos vieux équipements?
0: Non, on a vraiment cherché à monter le volume parce que au début, quand ça s'est mis à remarcher, puis les gens ont découvert, là, on manquait quasiment d'équipement. Là.
2: Parce que c'est un autre succès aussi. Oui, la ville d'achalandage, il y a la boutique aussi. Non, mais c'est ça, tu découvres en plus une place pour louer d'équipement.
0: Il y a le rayonnement aussi, là. On fait facilement Montmagny, Bellechasse et puis là, Binière. Et du côté de Québec, là, tout ce qui est Cap-Rouge, Saint-Augustin, Portneuf, ça vient chez nous. Le gros changement qui est arrivé, quand on regarde un peu les chiffres, là, on l'a pris, comme je disais, à 3500. Puis rendu en 21-22, on l'avait monté à 9000, 12000. Mais là, on était prêt avec notre T-bar. Là. Le T-bar, c'était pas ce qu'il y avait de plus, friendly.
2: L'investissement dans les télécabines, c'est bien ça?
0: Parce qu'on a acheté, on a convaincu la ville, on a eu un deal, on a acheté l'ancien quadruple du relais. Alors, on a une chaise quadruple pour une montagne de 62 mètres de dénivelé.
1: L'important, c'est pas lui du Mont-Saint-Anne, on le veut pas, parce que ça fait peur.
0: Exactement. Fait que la chaise, elle arrête pas, elle est conviviale, t'arrives avec les enfants, puis c'est là qu'on a continué à monter pour atteindre 20 000 une première fois lors de la COVID. Mais on était tout seul ouvert. Fait que là, on se disait, c'est un peu normal, il y a pas d'autre activité. Fait que l'année prochaine, qu'est-ce qu'on va faire? Mais on le refait encore. Il y a deux ans, au mois de mars, je sais pas si vous vous souvenez, là, il n'y avait plus de neige. Là. Personne n'en avait fait.
2: Ouais. Mais vous faites tout pour susciter l'intérêt, je pense, des gens vers les sports hivernaux, parce que on l'a perdu, tu sais, vous le disiez vous-même, là, on voit plus, en fait, les gens d'autres communautés aller peut-être profiter de ces sports-là que nous autres, mais le rendre accessible, vous le faites aussi pour le programme Ma Première Fois. Parlez-nous donc un peu de c'est quoi exactement, parce que 632 jeunes, c'est ça qui ont pu profiter?
0: Ouais, on a deux programmes en lien avec l'Association des stations de ski. Là.
2: Okay.
0: On a Ma Première Fois, ça, c'est à la grandeur de la province. Alors, pour 30$, les gens, ils ont un cours, un équipement, une initiation. Fait que c'est sûr que si tu le prends dans une station plus grosse, tu vois un peu la valeur, parce que normalement, le billet est à peu près 75. Mais nous, ce que les gens aiment, c'est la montagne, elle est facile. Donc, c'est une réussite déjà la première fois. Fait que ça, et les gens reviennent une deuxième fois de Chico aussi. Là. Ils ont droit à
2: une relance. Guillaume, c'est pas grave.
0: Ouais, ils ont droit. Excuse-moi.
2: Il n'y a pas de stress. Bon.
0: Fait que là, je trouvais ça drôle aussi. Il me semblait que ça devait changer.
2: Moi, ouais, pas la même façon.
0: Ouais, c'est ça. Pas t'insulter non plus. Non.
1: Et moi, je serais curieuse de savoir si on peut se figurer, les gens qui savent pas, là, c'est quoi le dénivelé? C'est quoi la hauteur de la montagne? On peut comparer ça à gros comment?
0: Ben, c'est pas près le tiers, il faudrait connaître une autre montagne, mais regarde, si tu prends le T-bar, le quadruple lui-même, là, on a deux poteaux et 25 chaises sur la ligne.
1: Okay.
0: Alors, quand il était au lac Beauport, il en desservait deux. Il y avait 125 chaises sur la ligne. Fait que c'est sûr que c'est pas long, mais on a quand même un bon dénivelé. La pente en dessous du télésiège et la 2, on a déjà dit, là, si tu fais toutes les pentes au centre de plein air, tu es capable d'aller dans beaucoup de stations parce qu'il y a quand même une bonne inclinaison. Fait que c'est très varié. On a un snowpark également.
1: Ça, c'est vraiment extraordinaire, mais ouais. Ça me fait penser, moi, le ski alpin, je viens de Thetford Mines.
0: Oui, ouais, Mont-Adstock.
1: Ça, c'est ça qu'on dit. Si tu skis au Mont-Adstock, tu skis partout dans le monde parce que les faciles, c'est des difficiles ailleurs, tu sais. Puis moi, je suis une skieuse pout-pout, là, tu sais, j'ai pas assez d'agilité pour aller très rapide, je suis tout le temps sur le frein. Fait que, tu sais, c'est pour ça que cette montagne-là, ça serait le fun pour moi, puis j'irais faire la facile, parce que j'ai vu quand tu étais les sièges, c'était une noire.
0: Ouais.
1: Donc, j'irais plus sur le côté facile, tu sais, ça, c'est ça qui est le fun aussi.
0: Tu pourrais voir, tu peux facilement progresser durant la journée aussi, compte tenu que t'en as déjà fait, là.
1: Oui, parce qu'à ce prix-là, si t'es tétané puis t'as froid, tu t'en vas, tu reviens le lendemain.
2: Oui, exact. Puis si tu veux pas faire de ski,
1: tu
2: vas glisser. Puis c'est la deuxième année qu'on skie, tu sais, où c'est gratuit pour glisser. Est-ce qu'on.
1: Hein, c'est gratuit.
2: C'est gratuit, littéralement. Faut réserver, je pense.
0: Il y a trois sites. En fait, il y a trois sites à la ville. Il y a le parc des Chutes, il y a le parc de l'Abbaye à Saint-Romuald et il y a nous. Fait que la ville a fait en sorte que ces trois sites-là soient gratuits. Chez nous, tout ce qu'on fait, c'est parce qu'on veut que les gens aient quand même une belle expérience. Fait qu'on prend à peu près de 30 à 40 personnes chaque plage d'une heure. Et là, il faut réserver sur notre site. Et comme ça, il n'y a pas de surprise. Puis en même temps, ben, ça donne des conditions intéressantes au personnel qui sont là.
2: Est-ce que l'expérience est renouvelée pour l'hiver prochain aussi? Ça poursuit?
0: Tout à fait.
2: Ah, c'est d'excellentes nouvelles. Oui. Qu'est-ce qu'on vous souhaite, en fait, pour la prochaine saison? Parce que là, avec autant de succès, est-ce qu'on vise encore plus haut? Est-ce que la montagne a quand même une limite de hauteur et de grosseur?
0: Bien, disons que notre mission, nous, c'est de former du monde. Donc, à chaque année, on sait qu'il y a des gens qui vont apprendre chez nous puis qui vont aller skier dans d'autres stations plus grosses. Il y en a qui reviennent quand même. Donc, nous, à ce chiffre-là, on le gère bien. Ça fait 500-600 personnes par week-end au travers des cours de groupe, des cours privés, on est correct. Comme on dit, avec le quadruple, avec la parc d'école, on est correct. Fait que là, on veut travailler notre système d'enneigement, l'améliorer encore, parce qu'on a quand même 5 équipements d'enneigement.
2: OK.
1: Ça veut dire que vous pouvez compétitionner, puisque le relais n'a pas d'enneigement, c'est naturel seulement.
0: Non.
1: Oh, idam, ouais. Idam pas, c'est ça que je veux dire.
0: Mais il y en a également.
1: Oui, maintenant?
0: Oui, il y en a. Ah. On n'a pas eu le choix, là, au fil des années, là, d'en mettre un peu, là, il y en a, là. Mais nous, ce qui est important, c'est notre saison, là, elle débute toujours le 26 décembre, donc c'est l'enneigement en fonction de ça qu'on va continuer à améliorer. On va toujours jusqu'au 21-22 mars. Parce que notre clientèle, il y a encore de la neige au centre, là. Je dis pas qu'il y en a partout, mais il y en a encore dans les pistes, là. Il y en a encore, mais c'est notre clientèle. Un coup que la relâche est passée, les familles, souvent, ça passe. Ils vont à la cabane à sucre, ils vont faire d'autres activités, ils vont ramasser leur budget pour l'été. Fait que c'est comme ça. On gère ça sur 12 semaines avec des pointes à Noël et à la relâche. Puis on est ouvert également les vendredis soirs.
2: Les vendredis étoilés, je pense aussi. Ouais. Là, ça a été un beau succès. Là. En fait, il y avait des spectacles à chaque vendredi.
0: Ben, on a des organismes qui viennent à chaque vendredi pour animer. Puis là, après ça, si tu vas voir, ben, c'est encore moins cher le vendredi soir. Même si c'est dur à croire, là, c'est encore moins cher. Ouais. Et l'idée, il y a un organisme qui vient animer le feu de foyer. On donne les marshmallows, on donne le bouillon de poulet. Ils font de la pub sur les choses. Puis à la fin, nous, on leur donne aussi 10 billets, 10 locations pour le membre ou pour les gens qui viennent. puis à la fin de la soirée, on split le montant, les revenus nets, on split avec eux. Alors, 50-50, puis si on pognait la soirée où il faisait moins 30, bien, ils partent au moins avec 600 $. Fait que, tu vois, il y a 9 organismes, puis c'est le Club Rotary de Lévis qui est partenaire avec nous. Fait que là, on a redonné 5000 $ il y a 2 semaines aux gens des organismes. Là.
2: Wow! Ben, écoute, félicitations, Michel, pour toutes ces réalisations-là. En fait, la belle évolution du centre plein air. On souhaite longue vie au centre plein air, puis toi aussi, en fait, longue vie en tant que gestionnaire de tout ça. On devrait t'envoyer au Mont-Saint-Anne, ça irait peut-être bien mieux. Hein? On aurait enfin quelque chose qui monte les pentes. Eh bien, écoute, un plaisir toujours de te recevoir. On remet ça n'importe quand. Merci encore une fois.
0: En tout cas, prochaine fois, je vais faire attention à comment je...
1: Puis pour
2: non, mais je me suis pas présenté.
0: Là, est-ce qu'on voit l'hiver prochain?
1: Ben, c'est sûr
0: vendredi
1: que oui.
0: Soir, là?
1: Ben, même le jour, j'ai la chance d'être entrepreneur. Je peux aller de jour. C'est sûr que je vais essayer parce que cette année, j'ai fait 0 ski alpin. Mais ça a l'air, ça n'a pas été une saison sur d'autres montagnes. Ils ont dit qu'ils ont manqué de neige. Mais toi, elle est plus petite, fait qu'elle est plus facile à enneiger. C'est assez simple de même.
0: Ouais, mais dans l'ensemble, je pense que l'association est contente quand même. Là. Ça dépend des régions. Hein. La température est vraiment changeante. Là. Mais on était très contents de notre année.
1: Puis la montagne, est-ce que ça vaut la peine de la monter l'été? Y a-t-il quelque chose à faire là-dedans?
0: Il n'y a pas beaucoup d'activités. On n'a jamais vraiment trouvé l'activité optimale pour l'été, du vélo de montagne. Il y en a d'autres endroits, mais il y a beaucoup de gens qui viennent s'entraîner, puis il y a des événements. Puis au mois d'août, un groupe qui font cyclocross, là, vélo de route avec une suspension différente, là, qui prennent le centre pour faire
1: des courses. Moi, j'ai une très bonne idée. Je cherche des événements de jour. Moi, je suis une personne qui était beaucoup dans les bars et depuis, je ne prends plus d'alcool. C'est la grosse mode à Montréal de faire des événements électroniques de jour, puis on n'en a pas beaucoup à Québec.
0: Non.
1: Puis, ça serait peut-être un volet à regarder, s'associer avec des gens qui vendent du café, puis faire des raves de jour.
0: On peut regarder ça. On est ouvert. On va essayer de conserver le dynamisme qu'on a depuis le début.
1: Bien, je trouve qu'il y a une belle énergie venant de vous, fait que ça vaudrait la peine.
0: On a, je peux juste terminer. Je pense qu'on est rendu qu'il y a 40 partenaires environ privés, dont CGMD, là, qui est avec nous. Puis là, c'est les gens entrepreneurs viennent en famille. Ils voient un peu là, la publicité et la promotion qui est faite dans Montagne. Puis c'est eux qui nous demandaient, moi aussi, je voudrais contribuer. Là. Fait que c'est vraiment.
2: Fait qu'ils viennent d'eux-mêmes pour participer à ce beau succès-là. Encore ouais. Félicitations, Michel. Nous, on s'arrête. Au retour, ben c'est petit Guy, politique Guy correct qui s'installe. On risque d'être encore là, hein, nous autres.
1: Oui, on va accompagner Guillaume.
2: À tantôt.
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12: Re-bienvenue dans ton show du retour en remplacement de Chico. Et là, on va accueillir Politique correct. 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
13: Et sans plus tarder, on accueille Tigui. Salut Tigui, comment ça va? Es-tu là?
14: Oui, m'entendez-vous?
13: Oui, on t'entend.
14: J'ai eu 2-3 problèmes de branchement de micro. J'avais oublié que j'avais ça. Ça faisait un bout que j'avais pas fait un show dans mon bureau à Breakerville. Hello.
13: Oh yeah, qui t'es branché avec ton micro dans ton phone? Qu'est-ce qu'on...
14: Ouais, oh. Quasiment comme si c'était toi qui m'avais organisé ça. Là.
13: C'est incroyable.
14: Mais, c'est bon, non. C'est pas pareil.
12: C'est pas pareil qu'elle est en studio, justement, hein, quand on se voit.
14: C'est pas pareil que comme si Dionne avait vraiment plus...
12: Attends. Mais c'est ça, je te dis, Dionne, il veut pas la voix, il est essentiel.
14: Ça va être le speakerphone.
13: Oui, ben, ça coupe, tu sais, comme... Ah,
14: C'est bon, ça va être de même.
12: Parfait.
14: Vous m'entendez, là?
13: Oui.
14: Bon.
13: Comment qu'il va?
14: Ça va bien. Belle journée de malade. Je pensais être plus relax un peu à la maison. Puis, 0%. J'ai failli oublier d'aller chercher les flots à l'école.
13: Ça, c'est quelque chose qu'il faut pas que tu oublies. Hein. Ouais.
14: Idéalement. Les petits itinérants. Mais j'ai hâte qu'ils s'en reviennent tout seul. L'année prochaine, pour moi, Brickville, c'est sécuritaire, mais il y a quand même l'avenue Sainte-Hélène à traverser. Puis, il n'y a pas de brigadier. Ça, je me le
13: dis. Ah, ouais.
14: Facilement. Ça roule, là, tu sais.
13: Okay, mais au moins, c'est l'école est proche, mais c'est ça. Il faut qu'ils traversent un boulevard. C'est pas idéal.
14: Tu sais, il y a les lignes jaunes. Puis là, moi, je me pointe avec eux autres. Puis il y a tout le temps du monde qui arrête. Mais tu sais, mon plus jeune qui va à l'école, il y a 6. J'aurais peur qu'il soit impulsif parce qu'il y en a un qui arrête. Ou si, tu sais, je veux pas qu'il fasse attendre du monde 5 minutes parce qu'il hésite trop. Je vois, tu sais, je vois conduire à pied le matin. Je vois qu'il y a de l'hésitation encore. Mais avec un brigadier, pourtant, ça serait si simple. Là. Mais bon, des fois, il faut couper. Peut-être que c'était correct.
12: Mais des brigadiers, il y a sûrement plein de personnes qui habitent seules à la maison, qui s'ennuient et qui vraiment auraient une meilleure qualité de vie en socialisant avec des jeunes. Je suis certain que si on fait un peu de recherche, on fait une annonce à radio ou dans le journal local, bénévole, volontaire pour être brigadier. Ouais. Vraiment, là, sincèrement, avec un petit dossier orange, là, moi, ma retraite, je ferais ça. Là.
14: Mais anyway, c'est quasiment bénévole quand t'as une rémunération. C'est plus du registre de la compensation. Fait que effectivement, hein, contactez-moi Guillaume Ratté-Côté si vous avez le goût de faire du bénévolat. Je vais appeler après ça, je sais pas, le centre de services scolaires, essayer de mettre de quoi en place parce que je pense pas que c'est seul. En fait, j'en croise des gens qui vont mener leurs enfants à l'école primaire à Brickville. C'est un bon sujet. Puis on a la radio de Lévis, il faut en traiter à l'occasion quand on est capable. Mais je voulais commencer par demander à Diane. May the Fourth, tu m'en dis?
13: Non, pas tant. Pourquoi? Non, en fait, oui, j'aime bien Star Wars et tout ça, mais tu sais, je suis pas. Écoute, tu me le dis là, j'avais oublié que c'était aujourd'hui. Tu vois, à quel point. Mais tu sais, j'ai un bébé Yoda, j'ai Groot chez nous en Lego. Et
12: là, on fait quoi le 4 mai là, par rapport
13: c'est
12: à ça?
13: C'est le May the Fourth.
14: May the Fourth be with you. Mm-hmm. May the Fourth. C'est rien que ça, finalement.
13: C'est un jeu de mots, puis c'est la fête de Star Wars. Là. C'est à chaque mois, le 4 mai de chaque année. Mais tu sais, en même temps, c'est la sortie de toutes les nouvelles bebelles de Star Wars, dont les films, et puis tout ça. Souvent, ils en profitent pour faire du marketing.
14: Ouais, j'ai rien vu de sortir de même, parce que, pour vrai, on se cachera pas que sur les plateformes, il n'y a pas tant de stock que ça par les temps qui courent, je trouve. Là. Fait que ça pourrait faire du bien, une petite série de Star Wars qui sort,
13: mais non. Mais il y en a sur Disney, mais là, ce qui sort réellement, c'est un nouveau film de Mandalorian. Ils avaient déjà eu la série, puis là, ils sortent un film avec ça. Il va sortir le 9 ou le 6 mai, je pense.
14: Je savais que t'allais me shooter de quoi, puis ça, c'était un peu excitant.
13: Hein.
14: Je te sens quand même un peu d'excitation.
13: Ben, tu sais, je te cacherai pas que je regardais aussi la nouvelle Babel d'Hasbro qui est sortie, parce qu'ils ont fait une réplique grandeur nature de bébé Yoda, là, avec c'est un animatronique là, fait que tu flattes la tête, il réagit, il marche, et il fait plein d'affaires. C'est quand même très hot, mais ce genre de bébelle, j'aurais jamais à 1000$, ça va attendre très très très très longtemps, jamais.
14: Ben tant qu'à ça, moi je veux un robot qui est utile là, au lieu de
13: au moins s'il pouvait presser des citrons.
14: Puis ben tu sais, pour vrai les tondeuses, as-tu ça Priscilla, une tondeuse automatique ou une balayeuse? Je te soupçonne pour la balayeuse.
12: En fait, moi, j'en avais pas, mais mon chum en a acheté une. Alors, j'ai maintenant une balayeuse rechargeable qui va...
13: OK, mais elle se fait pas tout seul, là.
12: Oh, ça, un robot! Non, mais j'aimerais ça.
13: Ça, c'est vraiment de la merde.
12: Non.
13: C'est pourri.
12: Ben, moi, j'ai une cliente...
14: J'ai une locataire qui a ça, c'est tout le temps sale quand je fais des vidéos.
13: C'est fait pour un gymnase. Qui habite dans un gymnase?
14: Ouais.
13: Personne.
14: Non, c'est ça. Ben, en plus, c'est ça, c'est une maison, c'est... des planchers, tout croche. Ça n'a pas rapport pour moi de laver avant. Mais, tu sais... Éventuellement, quand ça va être vraiment de la top. Là, je voyais récemment sur les réseaux sociaux des robots qui ils font ta pelouse l'été, mais l'hiver, ils souffrent ta neige.
13: Mais c'est malade. Mais tu sais, bah, quoi, t'as-tu déjà vu aller une tondeuse autonome? Moi, mon voisin en face en a une, puis il m'a dit que son terrain en a mangé une tard. Parce que ça reste pogné partout, puis quand ça reste pogné, les roues continuent de virer parce qu'ils essaient de se dépogner. Ouais. Fait que ça creuse.
12: Hey, moi, j'ai failli mettre le feu avec ma tondeuse.
13: Oui,
14: quoi?
12: Ben, j'avais bon, j'avais une voisine. J'ai vendu ma maison voilà, en octobre l'année passée. Et j'ai voulu passer la tondeuse peut-être une fois en trois ans. Et quelqu'un m'en a emprunté parce que je faisais payer. Puis j'ai comme un terrain, j'avais un terrain forestier. Fait qu'il n'y avait pas vraiment de pelouse. C'était comme plus des amassis de grands. Bon. Mais je sais pas ce qui s'est pogné. Hey, la boucane a levé. J'ai eu peur. Écoute, j'ai tout fait tondeuse. La boucane a levé gros comme la maison. Puis j'ai arrêté ça là. La voisine est venue finir. Oui, oui. J'ai d'autres talents, tu sais. Hein?
14: Mais, tu sais, ça me fait me dire que éventuellement, tu sais, ça va être le fun pareil qu'il y ait des machines qui marchent. Mais on est dans une époque où tout est automatisé, mais c'est pas fiable.
13: Mais tout est fait à va-vite. C'est ça. On prend pas le temps de développer rien. On veut l'exploiter.
14: Ben, c'est ça. Fait que là, ça donne qu'on est deux fois plus stressé. Là. Mais, pareil, la vieille mécanique, c'est pas si fiable que ça. Des maudites machines, il y a tout le temps un carburateur d'encrassé. Hein. Et puis, là, faut que tu mettes ça dans le char, tu pètes ta vitre, tu crottes les culottes beige. Éventuellement, il va y avoir de quoi de fiable qui va gérer beaucoup de ces chores-là, là, tu sais, des tâches qui donnent à rien à personne. Moi, j'aime ça. Mettons, pour vrai, passer le râteau sur mon terrain, j'aime ça là, au début de l'année, tu sais, quand il fait beau. Puis là, tu sais, chaque racoin est exploré, puis réexploré, puis...
12: Ah, tu vois, pendant que tu faisais ça, moi, je suis allé faire du vélo, puis je regardais les gens faire leur auto sur leur terrain. Je me disais, ah, oh, je suis content d'avoir vendu ma maison. Mais c'est ça qui est extraordinaire. Faut que t'aimes ça. Puis toi, Guillaume, c'est le fun. T'aimes ça. Puis ça prend ça quand on est propriétaire.
14: Exact. Excuse, pendant propriétaire, je suis propriétaire de logement locatif aussi. Puis ce soir, je vais aider une dame à se sortir du YWCA.
13: Ah, oh, okay. Oh,
12: félicitations.
14: Ouais. C'est une des choses que j'aime dans ce travail-là qui est extrêmement ingrat. Par contre, mes attentes sont pas élevées. Pour vrai, quand j'ai aidé du monde, généralement, ben, je trouve ça le fun quand ça marche. Puis même s'ils sont pas reconnaissants, puis qu'ils partent, puis qu'ils upgradent après, mais dans quand même forte proportion des cas, ça me pète d'en face. Je vous tiendrai au courant de voir ce qui se passe avec ça, mais je vous parle de ça parce qu'elle me textait pour être sûr que j'étais capable. Tu as beaucoup de points d'interrogation.
13: OK.
14: Je vais lui donner une petite réponse. Mais ouais, mais de force, je parlais de ça parce que j'ai un éphéméride autre que de quoi de Star Warsien.
13: C'est bon, ça.
14: Et ça remonte à 1814. Mon ami Napoleone Buonaparte, Napoléon Ier, débarquait sur l'île d'Elbe. On sait qu'il a fini sa vie sur une île, mais c'est l'île Sainte-Hélène. Tout le monde sait ça, l'île Sainte-Hélène. Avant ça, les Anglais l'avaient déjà pogné puis ils l'avaient déjà déporté sur une île. Mais c'était pas assez loin. Okay? Donc, sa première déportation se concluait. Ben, en fait, il mettait le pied sur l'île. C'est intéressant parce que je dis souvent que les idéologies, les systèmes, même les partis, c'est presque secondaire quand tu as un leader d'une qualité supérieure. Puis c'est incontestable que Napoléon était d'une trempe hors du commun. By the way, si vous allez à Paris, vous n'avez pas le choix d'aller aux Invalides puis de faire un petit quelques minutes à sa tombe. Et vous allez voir de ses citations sur ses propres réalisations. Pour ce qui est de ses réalisations en France, c'est innombrable. Mais notamment le code civil qui est encore utilisé maintenant. Le gars, il n'était pas avocat, c'est un guerrier. Puis il a tout refait ça, puis ça tient toujours des centaines d'années plus tard. C'est absolument incroyable. Mais ce qu'il a fait sur l'île d'Elbe est encore plus évocateur, selon moi, parce que le gars est resté 10 mois seulement. Quand il est arrivé, tu sais, place complètement toute croche, de 12 000 habitants, ça puait, il y avait pratiquement pas d'économie, ça vivotait, et il y avait un statut drôle. Il était un genre de mini-empereur. T'sais, il est passé d'empereur de l'Europe à gérer 12 000 habitants. Mais tu sais, c'est drôle, les Anglais, ils ont quand même donné ce titre-là. T'sais.
13: De mini-empereur?
14: Ben, il était déjà mini en plus, mais ça, c'est un peu...
8: Ouais, c'est...
14: La grandeur, c'est un peu surfaite. Là. Il était dans la moyenne de son époque. Le monde était moins grand en même temps. Mais il y avait une cour, on y avait fourni une espèce de mini-royaume, pour vrai, avec l'île d'Elbe, qui appartient à l'Italie maintenant. Puis en 10 mois, c'était plus reconnaissable. Il a amélioré et agrandi le réseau routier de façon spectaculaire. Il a retapé le port plus vite que le port de Québec se rend compte que le sien est en train de décrépir. Il a reparti les mines de fer sur cette île-là, c'était la principale activité économique, mais c'était tout croche. Il a mis sa douette. Il a fait des optimisations agricoles nombreuses, parce qu'il y avait le fer puis il y avait l'agriculture pas mal, en gros. Et vraiment, il a été efficace là-dedans. Notamment, exemple, il y avait de la vigne, il y avait des olives, il y avait des figuiers. Mais il s'est rendu compte qu'il y avait trop de figuiers à certains endroits, que ça nuisait à la vigne, que les oliviers seraient plus efficaces, etc. Il a fait changer tout ça. Et ça a donné des résultats pour les années suivantes. Il a fait drainer des zones trop humides aussi. Là, il y en a aujourd'hui qui déchiraient leur chemise avec ça. Mais tu sais, quand t'as une petite île, puis c'est assez limité, t'as besoin d'agriculture, des fois, une zone humide, ça peut valoir la peine à drainer. Surtout en 1814, ce genre de préoccupation du grenouille, là, était moins répandu. Il a fait du reboisement, par exemple. Chose que trop peu de politiciens de notre époque conduisent décemment, puis à base aussi, ils sont pas foutus de se rendre compte qu'on a passé au travers de notre forêt en entier au Québec. Il reste seulement quelques zones de plus de 10 km carrés. Il en reste plus de zones totalement vierges de 100 km carrés. Les centaines de milliers de kilomètres carrés qu'on a, on a réussi à échapper ça. Je pense pas que ça a arrêté comme ça avec Napoléon. Et
11: une chose évocatrice
14: aussi, en même temps que tout ça, il a fait réduire la criminalité de façon absolument marquée. La justice était plus rapide, c'était mieux structuré, il y avait moins de banditisme, de crimes, puis de drama, puis de choses comme ça. Il a remis sa douette en 10 mois, puis il a même pas négligé la culture, il avait amélioré l'offre culturelle sur l'île. Ça a été un job époustouflant. Puis pour lui, c'était comme un break. Parce qu'évidemment, les affaires qui l'alimentaient pendant qu'il était là, c'était les affaires de la France, puis de son empire en Europe, puis peut-être de l'agrandir, etc. Puis on sait un peu la suite. Il a fini par revenir. Et là, il a fait les 100 jours. Et ça a fini avec le Waterloo. Il avait eu les yeux plus grands que la panse à ce moment-là. Et son armée commençait à être moins efficace et mobilisable. Mais ce que je veux illustrer le plus là-dedans, c'est imaginez
11: si tu le mets aux commandes du Québec,
14: tu le réincarnes, là, parce que là, il faudrait que tu ramasses les morceaux, là, parce que son cœur est à une place, tel organe est à une autre place, etc. Mais tu le fais remarcher et tu le mets à la place de Christine Jacquet. Je pensais à ça avec le parallèle suivant. Tu sais, les fonctionnaires en ce moment qui chialent sur le fait qu'ils délaissent le télétravail. Tu sais, je comprends qu'il y en a que c'est correct pour eux autres. Des fois, c'est même plus productif. Mais pour la majorité, ça fait qu'on a de la difficulté à avoir des réponses comme citoyens qui ont besoin de services. Il y a un sentiment d'être checké qui n'est pas là quand tu es en télétravail, qui fait qu'il y a des choses des délais qui sont mieux respectés dans des livraisons de choses que des fonctionnaires doivent fournir à l'occasion. Tu sais, puis on n'a pas de comparaison de productivité avant, après. Fait que, tu sais, c'est correct qu'on check ça. C'est correct qu'on check des deux bords, qu'on puisse peut-être laisser des fonctionnaires, mais de l'autre, qu'on évalue qu'il y en a peut-être qu'il faudrait qu'ils reviennent. Mais mettons, là, que, OK, tout le monde peut être en télétravail 4 jours semaine. En échange, moi, je pense que ce serait le genre de proposition d'un Napoléon calmé par l'époque, mais un Napoléon avec cette nature-là extrêmement forte, pareil. Je veux une, en échange, là, je veux une analyse tous azimuts, un giga dose. Puis, tu sais, comme dose, à un moment donné, il avait demandé à des juste des fonctionnaires, décrivez-moi votre journée, là, votre travail. Ça coûte plus que ça, tu sais. Et dans tous les sous-systèmes, puis en même temps, on fait une remise en question du rôle de l'État. Donc, est-ce qu'on a d'affaires à vendre de l'alcool? Est-ce qu'on a d'affaires à avoir un ministère entier des relations internationales où le cabinet du premier ministre pourrait faire la job? Etc. Est-ce qu'on a besoin de centres de services scolaires qui taxent du monde? Donc, ils ont un service de taxation supplémentaire à Revenu Québec, Calvinus, tu sais? Etc. Une gang de crinqués qui rentre partout puis qui remet tout en question. Et au bout, ceux qui restent, let's go, télétravail, j'ai pas de problème. Puis, on règle la pénurie de main-d'œuvre en même temps. Il y en a moins. Mais dans la région de Québec, ça ferait pas de tort. On est à peu près au plein emploi.
8: Mais moi, c'est fou, c'est fou à quel point ça revirait de bord, pareil. Parce que le télétravail, en fait, parce que, tu sais, initialement, là, quand t'étais en télétravail, c'était un privilège. Là, maintenant, c'est rendu un droit pour tout le monde. C'est comme si la pandémie a brisé ça. Puis même quand ceux qui reviennent, les fonctionnaires qui reviennent au bureau, là, ils sont encore sur Team. Tu sais, ma blonde qui travaille là, dans un bureau, mais ses rencontres sont en même place. T'as même pas d'interaction sociale. Ouais. Fait que, tu sais, on a brisé, en fait. On a brisé le modèle qu'on avait. Puis il y a des modèles d'affaires qui pourraient jamais fonctionner avec le télétravail. Tu checkes juste les startups, là. Si t'as personne à côté avec qui jaser de nouvelles idées, puis tu passes juste en télétravail, tu crisseras rien de ta journée. Là.
14: Non. C'est pas applicable partout.
8: Non.
14: Tu sais, dans le gouvernement, peut-être, mais ça reste que, tu sais, la tendance, on la connaît. C'est pas la broue dans le toupette. Puis le monde qui paye ça, eux autres, oui! Fait qu'à un moment donné, tu sais, le but, c'est pas de faire souffrir le monde pour une espèce d'équité morale, mais s'il y a le moindre gain, ben, bon. Mais par exemple, la tergiversation, c'est extrêmement coûteux. Là, on sait plus où se garrocher, ça va d'un sens puis de l'autre. Fait que c'est ça, ils renvoient les fonctionnaires parce qu'il y a un caquiche à un moment donné qui a décidé qu'il y avait un petit élan de conservatisme. Là, puis là, ça donne du monde dans leur cubicule en Teams. Puis ça donne aussi que on n'a pas pu profiter d'économies que ça pouvait générer, ce télétravail-là, en payant plus des locations dans certaines affaires. Là, tu sais, c'est ça, des gestionnaires avaient peur de canceller des baux parce qu'après ça, ils allaient se faire chicaner par le ministre, parce que lui, il avait envie que ça revienne au présentiel. C'est une classe politique qui est pas plus vaillante que ça. Fait que ils font leur petite journée. T'sais, François Legault, qui est caricatural, t'sais, qui postait deux fois par semaine avoir lu un livre, puis regarder telle série, puis écouter le Canadien. Si t'as pas une classe politique, les 125 plus crinqués du Québec, ça devrait être les 125 de l'Assemblée nationale, puis c'est zéro, ça. C'est pas vrai. Il, comme tout le monde essaie de mettre une apparence en place comme quoi, nanana, il gonfle ça, mais c'est dans ce cas-ci, c'est gonflé de style grenouille et bœuf, là. Tu sais, ça n'a pas de comparaison avec la réalité. C'est pas vrai que ces gens-là travaillent tant que ça. Oui, ils ont tout le temps des maudits 5 à 7, mais c'est pas vrai qu'ils sont obligés d'y aller tant que ça. Puis moi, c'est pas ça que je veux qu'ils fassent. Moi, je veux qu'ils soient 15 heures par jour à réformer, puis c'est pas ça du tout. Le produit a commencé par le bureau du premier ministre. Puis je nous rapporte au fédéral avec une attitude un peu napoléonienne, moderne, hein, mettons. Et juste pour finir là-dedans, tu sais, le rapport sorti la semaine passée qui disait que il y a des chicanes ethniques dans l'armée canadienne. On fait des compromis sur la discipline pour des raisons de raciales,
8: okay,
14: etc.
11: deux semaines avec Napoléon. On part d'une armée de scouts, mais même peut-être moins bonne dans certains départements, à une armée peut-être moins nombreuse, mais qui a de l'allure. Parce que encore là, quand je parle des fonctionnaires, l'armée, ça reste des fonctionnaires. C'est vrai dans le privé. C'est tout le temps, même, qui font le travail pour les autres. Fait que je veux me répréciser, tu sais, quand je casse un peu de sucre sur le dos d'une casse comme ça, je suis conscient qu'il y en a des solides. Puis il y en a en masse des solides dans l'armée, il y en a en masse des solides dans tous les ministères ou presque. Mais ça reste que il y a du gaspillage énorme. Il y a du monde qui paye pour ça. Napoléon, surprenamment, même si c'était une époque où il y avait le mercantilisme, on comprenait pas aussi bien l'économie, puis on n'avait pas réalisé à quel point les échanges créaient de la richesse. Mais lui, il avait compris pareil que, tu sais, dans le fond, pas mal de deux affaires qui vont créer de la richesse. C'est des entrepreneurs, c'est l'énergie. C'est ça, Napoléon, sur l'énergie. C'est absolument avant-gardiste. Il n'y avait même pas d'électricité. Le pétrole était assez balbutiement. Lui avait fait des déclarations comme quoi c'est la première chose qu'un dirigeant doit avoir dans sa mire. Puis ça nous ramène encore à François Legault, deux secondes. L'énergie au Québec, on est encore là dans du back and forth. On ne sait pas où y arrocher. Ça fait pitié. Ça va faire 8 ans qu'on est dans les tergiversations. On devrait déjà avoir trouvé la solution. Mais à la base, on aurait dû challenger les actionnaires, les actuaires d'Hydro-Québec, excusez, qui disaient on a du courant. Il y a 8 ans, là, on a du courant à donner. 2 ans après, hop, on t'en pénurie. Le Fitzgibbon nous disait comment gérer notre lave-vaisselle de nuit. Il aurait dû y avoir des double checks là-dedans à la base. Puis ensuite, pareil, une prudence avant de vendre ça à rabais aux États-Unis. Mais surtout, l'énergie, tu développes ça sans frein, puis sans fin. Puis tu as trouvé le moyen de conditionner. C'est des éoliennes. Puis il n'y en a pas tant que ça. Hein? Un petit parc d'une quinzaine d'éoliennes, ça pète un paysage. Ça ne fait pas grand-chose. Et c'est du gaspillage capoté, parce qu'en passant, il est question aujourd'hui d'enfouissement des pales. Ça ne se récupère pas, mais aussi, tu sais, ce que ça occasionne d'aller installer ça, là, il parle d'en mettre dans Charlevoix, les malades mentaux total.
8: Ouais. Les panneaux solaires, ça ne lui tente pas à la place. Il y a du soleil en masse, des montagnes. En plus, il y a des études qui sont sorties, là, comme quoi, ici, là, au Canada ou au Québec, où s'il y a de la neige, bref, là, 30% d'augmentation sur l'efficacité des panneaux solaires parce que le soleil est reflété par la neige. Donc, on serait capable d'en pogner en haut et en bas de l'énergie.
11: C'est pour ça qu'on a les yeux plissés l'hiver. Quand il y a une journée ensoleillée. Le problème, par exemple, c'est que des fois, ça va coller quand même, que tu as des panneaux solaires qui bougent tout seuls, etc. C'est des façons de puiser de l'énergie qui sont pas fiables assez. T'sais, il faut qu'ils vendent pour qu'il fasse soleil, puis qu'il n'y ait pas de neige, puis souvent, c'est direct dans ces moments-là, l'opposé, où tu vas en avoir besoin. C'est pas ça que ça prend. Ce que ça prend au Québec, c'est des centrales nucléaires dans le nord, pas loin des centrales hydroélectriques, des sud-boucliers canadiens, t'as de l'eau, t'as les lignes de transport déjà là, tu mets de quoi à fine pointe. Dans 15 ans, mais si on avait commencé au début, là, dans 7-8 ans, on aurait pu doubler notre production d'électricité puis continuer à être des exportateurs prolifiques en même temps que on a ça à fournir à notre population comme levier de l'énergie à bon prix puis d'attirer des industries avec, dont ta chérie et votre des deux, vous aimez beaucoup Claude et ChatGPT. On aurait pu être des pionniers là-dedans, mais non. On a misé sur des chimères que les Chinois adorent nous voir acheter, by the way. Ben oui, ils en installent un peu d'éoliennes, mais eux autres, c'est le charbon, c'est le nucléaire.
8: Il y a beaucoup de solaire aussi actuellement, il y a des places, mais ils essayent d'alterner leur type d'énergie. je pense que c'est ça la solution, comme tu dis. T'as, en fait, le nucléaire, en plus, ce qu'on oublie, c'est que c'est zéro émission. Il n'y a pas de pollution.
11: Non.
8: En soi, on pense juste aux catastrophes, et Tchernobyl, peu importe où ce qui était. On pense juste à ce quand ça pète, c'est-à-dire Hiroshima.
11: Mais c'est Fukushima, puis Tchernobyl, c'est on peut analyser. Il n'y aura pas de tsunami à Manic 5.
8: Là. Non, c'est ça. Un orignal qui rentre dans le réacteur, ça ne fait pas tant de dommages.
11: Non, il n'y a pas de danger. Il peut y avoir une météorite, mais encore là, c'est parce qu'il faut que l'entrée d'eau soit coupée. Fait que si c'est bien fait, il va y avoir des mécanismes peut-être qui peuvent même prévoir ça. Mais en même temps, non, là, on peut pas tout prévoir tout le temps.
8: Oh.
11: Puis ça prend de l'énergie abordable pour qu'on se développe. T'sais, on a tendance à penser que c'est la révolution tranquille là, qui a créé le Québec prospère. Et... Non. C'est de l'énergie. Ce qui a fait un Occident prospère, c'est que tu as le courant à la maison, tu as l'eau pour flasher ta toilette. That's it. C'est pas Jean Lesage. Ben, t'sais, Jean Lesage a contribué à ça pour que le Québec en profite plus que peut-être ailleurs avec la nationalisation. Mais c'est pas ça. C'est en général, c'est d'avoir du courant partout. Le problème de bien d'autres places se développer, c'est aussi simple qu'ils n'ont pas été capables de construire une infrastructure pour transporter ça à partout. Puis, by the way, le gars qui a fait le plus d'électrification régionale, c'est pas Jean Lesage, c'est pas René Lévesque. J'aime bien les deux, là, mais c'est Maurice Duplessis. Pour finir avec le solaire, peut-être que tu vas savoir de quoi je parle. Elon Musk a mentionné ça régulièrement. Lui, il dit que ça prend des panneaux solaires en orbite, puis qu'il transmet ça avec des lasers. Des lasers, ça a tout un peu l'air fou à dire. Là,
8: de quoi? Des lasers, oui. Non, en fait, c'est du micro-ondes en réalité. Puis effectivement, la Chine est déjà en train de développer une centrale nucléaire, pas nucléaire, mais une centrale électrique en orbite, littéralement. Il y a des tests qui ont été faits à petite échelle, là, puis ça fonctionne. Donc en fait, le problème, c'est que tu me posais la question en même temps quand je te dis, mais c'est des micro-ondes. C'est-à-dire qu'on capte le soleil en haut, on le renvoie en micro-ondes en bas, puis un élément qui retransforme tout ça en électricité. Mais qu'est-ce qui arrive si je tombe dans ce champ de micro-ondes-là? Tu sais, moi, je fais juste penser à mon micro-ondes qui réchauffe ma viande.
11: Non, mais ça, j'ai compris. Ouais, moi aussi,
8: j'ai plein de questions. J'ai beaucoup de questions, mais c'est ça, j'ai pas tant de réponses non, là-dessus, mais ça marche.
11: Mais moi, je me suis assis avec votre ami ChatGPT.
8: Ouais.
11: Une session. Je devais avoir fumé une paf. Puis, je me questionne sur des grandes questions quand je fume. Puis, souvent, pour vrai. Puis là, qui m'expliquait, parce que là, moi, j'étais comme, moi, mais là, ça va aller partout, tu sais, ça peut fluctuer. Non, ça ne va qu'être transmis à certaines places, donc ça rentrera pas chez vous, là.
8: Ouais, exact, mais c'est géostationnaire, fait que c'est-à-dire que, dans le fond, le satellite va suivre un point précis sa planète, c'est le même que ça fonctionne, envoie un micro-ondes à un récepteur qui, lui, après ça, retransmet au sol tout le reste. Mais, tu sais, t'es en avion, là, passe dans ce champ-là, il se passe quoi?
11: Ouais, non, mais.
8: C'est ça ma question, moi.
11: Il va y avoir des trails, mais c'est parce que ça, si c'est bien fait, moi, je suis pas mal convaincu que c'est l'avenir à plus moyen, long terme. Ça va passer par de quoi? De spatial.
12: Guillaume. Moi, ChatGPT vient de me dire c'est assez fort pour produire de l'électricité, mais pas assez concentré pour cuire un être humain.
8: Bon, c'est rassurant, au moins, on a la réponse de ce côté-là. Mais c'est ça, c'est quand même impressionnant, par contre, parce que ça s'en vient, là, puis c'est déjà en cours de développement, puis c'est déjà testé, c'est prouvé que ça marche. Fait que, c'est non, sérieusement, il y a pas mal plus de potentiel qu'on le pense autour en haut de notre tête, en fait.
11: Pas de doute, puis la résistance vient évidemment de facteurs de type shotgun. C'est pas vrai que vous allez m'enlever ma manne économique. Fait que ça va être le temps que ces grandes compagnies-là d'énergie, qui sont un oligopole,
8: ouais.
11: Il n'y a pas de chiffre maximum pour un oligopole, mais ça reste que des compagnies d'énergie sur la planète, il n'y en a pas 5000. Eux autres, quand ils vont se tourner vers ça, puis ils vont voir l'opportunité d'une rentabilité avec une zone temporelle proche, là, mais ça va clutcher.
8: Ah oh non, hey, ça sent bien.
11: Vas-y.
8: Non, j'allais dire, ça s'en vient, en fait, mais pas mal plus vite qu'on le pense, effectivement.
11: Je crois pouvoir dire que je le souhaite. Et je souhaiterais prendre une petite pause aussi, mais juste avant, je vous parle de La Prise. 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On est prêt pour le break.
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10: Eh ben oui, de retour dans Politigui, correct. Toujours accompagné ben, de Priscilla Audet et Tigui en direct de Brickville.
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12: 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Et tout! Vous avez des nouvelles pour moi, Guillaume et Pris, mais je veux juste faire un peu de géopolitique, si vous me permettez, avant, parce qu'il y a du boss camarade. Et avertissement. Dans ce cas-là, je ne vais pas, je donne des opinions par-ci par-là, mais je n'ai pas de finalité à vous transmettre pour dire ça n'a pas de bon sens ou c'est de la bombe, c'est ça qu'il faut faire. Prenez-en puis laissez-en, mais

0: continuer. Vous n'êtes pas obligé d'avoir une position finale sur tout, tout le temps. Puis des enjeux géopolitiques comme ça, s'il y a une occasion où vous pouvez juste de jour en jour vous informer davantage puis prendre le temps avant d'avoir de quoi de définitif, c'est bien ça. Là, on est dans Opération Project Freedom. Puis c'était Epic Fury il y a quelques jours. On est au jour 66. Et j'ai l'impression qu'on s'en va vers une certaine pacification. Le mot que j'entends le plus, par exemple, chez des analystes qui sont pas partisans, soit partisans anti-Trump ou pro-Trump, c'est un conflit un peu cristallisé. Donc, c'est une prolongation, mais dans un degré d'hostilité qui est un peu moindre. Mais aujourd'hui, dans les dernières 36-40 ans, les Iraniens n'ont pas nécessairement entendu ça comme ça. Ils ont frappé les Émirats arabes unis violemment. Israël est fortement menacé. Ils ont envoyé des missiles vers des vaisseaux de la US Navy qui ont été interceptés, mais c'est pas arrivé si souvent que ça dans les 66 derniers jours. Les autres sont pas contents du blocus sélectif que c'est que cette patente-là de Opération Project Freedom. Dans le fond, en passant, le baril de Brent, j'ai checké il y a quelques minutes, il était à 118$, c'est un des plateaux les plus hauts que j'ai vu pogner. T'sais, il est déjà monté à 124, mais il avait redescendu en chandelle. Puis c'est en partie à cause des tirs de missiles puis des attaques sur les Émirats arabes unis. Des gens ont l'impression que Trump pourrait repartir ses frappes, même si il a dit pendant la fin de semaine, non, au Congrès, non, c'est terminé, etc. Évidemment que ça peut être un bluff, mais ça reste que le Détroit est comme bloqué de deux façons, puis c'est une game de chicken. J'ai une question pour vous autres. Le Québécois moyen est plus tough que l'Iranien moyen ou inversement?
1: Inversement.
0: Ouais.
2: Mais moi, j'aimerais juste ça, des fois, prendre un billet d'avion puis me rendre là-bas puis voir sur le terrain. Je serais game.
0: Parfait. J'adore ça, entendre ça. Moi j'irais. J'irais maintenant. Puis j'avais radoté ça sur un post où je me suis fait remettre sur le nez par la suite. Ah, c'est ça, t'avais dit qu'il attaquerait pas. Puis là, je pensais pas qu'il allait faire le move. Je trouvais pas que c'était une bonne idée. Je pensais plus smart que ça. Il s'est vraiment fait monter la tête par Israël. Il y avait des raisons quand même convaincantes, notamment de vraiment faire des graves problèmes économiques à la Chine, qui en a fait à d'autres pays avec des méthodes discutables également. T'sais. Mais pareil, j'aime mieux la paix et qu'on garde ça en guerre économique. Je suis pas allé. Puis là, pendant les bombardements, je serais peut-être pas allé, mais je suis comme toi, Chris. On se check un billet d'avion. Check donc comment ça coûte sur Google de se rendre à Téhéran à partir de, mettons, pendant qu'on est là, à partir de l'aéroport.
2: Parce que quand j'aurais voulu aussi aller en Ukraine, parce que, tu sais, moi, des fois, on est juste à 3 heures de route, puis ce qu'ils nous disent aux nouvelles, c'est pas ça qui se passe sur le terrain, parce que ça va être l'avenir de demain. Avec l'intelligence artificielle, ça va prendre des gens de terrain réels qui sont pas financés par n'importe qui pour avoir la vraie affaire. C'est pour ça qu'il y a des journalistes qui deviennent indépendants.
0: Bien, on a très peu d'écho des gens du régime, by the way. Puis là, tu vois, j'ai été vite, je suis allé sur Google Flight, et il n'y a pas de vol à partir de Québec. Mais je vais changer d'ordre, moi. On va y aller en juin.
1: Ouais, mais à Toronto, Vancouver, ça coûte 2 500 les retours.
0: Ah, t'as dit ça, toi?
1: Ouais.
0: Ben, c'est même pas cher, on y va.
2: Hey, moi, Guillaume, tu nous trouves un commanditaire, on s'en va sur le terrain. Moi, je suis all-in, là. J'amène ma Osmo Pocket 3, puis on se fait un reportage, puis on envoie ça. Écoute, c'est, je te le dis, je crave, je m'excuse, je dis ça en anglais, de vérité, de terrain, parce que il est où? Tu sais, quand j'étais plus jeune, je cherchais de l'information, il fallait aller à la bibliothèque, dans les vieux journaux. On peut tout trouver ce qu'on veut entendre maintenant, mais c'est comme, et où la vérité?
0: Ben, supposé. Parce que je te répète, il y a un effet de censure sur ce qui nous est présenté depuis ce régime-là, puis même dans des médias hostiles à Trump. Tu sais, CNN n'a pas essayé d'avoir une entrevue avec qui que ce soit du régime, alors que, tu sais, ça serait leur job. Votre job, c'est pas de nous servir la propagande américaine. Votre job, c'est d'être un média, puis de varnousser, puis de... Ça s'est pas produit. Alors que, je fais une petite comparaison, ça se produit avec des dirigeants du Venezuela ou de Cuba, ou supposément le porte-avions qui est parti de la zone au Moyen-Orient se dirigerait. Très bon cadre, triste. Puis juste dire, tu sais, pourquoi je demandais qui est le plus tough, parce que c'est vraiment une game de chicken. Okay? Les Iraniens, avec le blocus américain, souffrent beaucoup plus que nous autres avec le blocus iranien, comprends-tu? Le blocus iranien fait qu'on va payer 2 piastres le litre. Okay? Mais le blocus américain fait que il y a même pas du riz sec si tu veux te nourrir à Téhéran en ce moment. C'est extrêmement difficile. Les autres, ils font pousser des pistaches, là, mais tu sais, quand vient le temps d'autres denrées. D'ailleurs, au port de Québec, régulièrement, chez G3, il y avait du grain qui partait de là. Le grain arrive, mettons, du Midwest US ou surtout, tu sais, nous autres, Saskatchewan, Manitoba. Puis ça s'en allait, ça passait par le détroit d'Ormuz, ça s'en allait d'un port qui sont interdits d'accès par les Américains depuis un bout. Par-dessus le marché, tu sais, même s'ils voulaient en acheter pour parvenir ça de terre par le Pakistan, ce qu'ils peuvent faire, ils ont pas beaucoup d'argent parce que le blocus coûte 400 millions par jour. Le blocus américain, selon les chiffres américains, mais il y a des vérités là-dedans, au pire c'est 250, là. Mais c'est leur première source de revenus, c'est pas les pistaches. Fait que ils ont plus mal que nous autres, mais sont plus tough que nous autres. Nous autres, on est plus paupières, mais on a moins mal. Fait que qui va crier mon oncle en premier? C'est à voir, puis c'est là-dedans qu'on est engagé, même si le Trump essayait de faire sortir des navires de supposément des ice, parce qu'il y a des pays qui n'ont rien à voir là-dedans. Mais il y a les équipages à un moment donné aussi, là. Il y a vraiment eu des bateaux pognés là-dedans. Mais ils essayent des moves. Parce que là, tu sais, c'est tout encastré. Tu sais, comme quand il y a quelque chose de jamé, à un moment donné, WD-40 a pas marché, tu vas twister ça de tous les bords. Là. C'est ça à quoi on assiste. Et j'espère qu'on trouve la twist, puis rapidement. Parce que, en fait aussi, c'est parce que l'économie mondiale, les pays asiatiques, eux autres, là, sont sur le bord d'avoir la grippe. Puis on sait que nous autres, ça peut nous donner une pneumonie, puis etc. L'effet d'entraînement peut être rapide. On avait déjà des gros problèmes d'inflation galopante, puis d'inflation aussi, puis par le passé, qui a fait énormément de tort aux consommateurs, puis aux marchés, puis etc. Puis regardez pas les marchés boursiers pour penser que c'est pas si pire que ça. Il y a des ballons là-dedans. Donc, il y a des raisons d'être optimiste, parce que, tu sais, Trump est pas non plus... Il sacque pas de détruire le monde. Puis c'est même pas vrai qu'il sacre des élections de mi-mandat. Moi, je suis convaincu qu'ils ont encore des espoirs de garder au moins le Sénat pour qu'ils se fassent pas destituer. Ça ne tente pas d'être destitué. Au pire, si vous voulez juste le voir comme un pur narcissique qui ne fonctionne qu'à son propre ego, ça ne tente pas d'être destitué pour les 2 ans qui restent. Puis si les démocrates ont la Chambre puis le Sénat, parce que les prix du gaz sont restés à ce niveau-là tout l'été, ben c'est ça qui va se passer. Fait que il y a moyen d'être optimiste. Puis, dans ce sens-là aussi, il n'y a pas eu de navire coulé. Si ça arrive, on va péter le 130$ le baril. Là, je répète, il était à 118 tantôt, puis c'est dans les plus hauts qu'il était. Il était à 67$ peu de temps avant. Là. Même si c'était boosté un peu parce qu'il y avait des analystes qui prévoyaient que ça allait péter comme ça. Donc, juste pour vous informer, ça en est là. Mais aussi, juste Trump me semble très préoccupé présentement par la guerre en Ukraine. Là, il y a le sommet où Mark Carney est allé manger des bouchées à 7 000$ la bouchée, là, pour toujours donner plus d'argent à l'Ukraine. Mais en même temps, là, Trump et Poutine se parlent vraiment régulièrement. Et j'ai l'impression que avec la guerre en Iran, ça a pu... Ça, tu sais, comme je parlais de la patente qui veut pas décocher, là, faut que tu twistes de tous les bords, WD-40 n'a pas marché, ben c'est un peu aussi la guerre en Ukraine. Mais pour la guerre en Ukraine, la guerre en Iran pourrait être le shaking qui fait que ça débloque enfin. Voici mon petit segment géopolitique de ce beau lundi 4 mai. On rentrerait dans vos sujets. Je commencerai par P. Priscilla, du Nouvelle Économique pour la région de Québec, la famille Abacello, qui continue son développement.
2: Oui, en réalité, ça a été... il nous avait teasé un peu sur les réseaux, à savoir qu'il allait acquérir une nouvelle marque. Et j'ai envie, tu sais, t'es un gars qui aime avoir des idées des fois qui sort un peu de la boîte. Il y a quelqu'un, que je ne me rappelle pas son nom, sur TikTok, qui fait des analyses d'entreprise. Et il avait osé dire que les Abacello ont essayé d'expandre leur commerce dans le marché anglais canadien, à Toronto et tout ça. Et c'est un flop. Et il a dit que, ah, ben oui, parce que, dans le fond, ici, les gens achètent pas la pizza, là. Ils achètent la famille. Tu sais, c'est carrément, là, c'est extraordinaire ce qu'ils font. Ils ont un grand succès. Puis moi, je trouve que, honnêtement, toutes les chaînes qui achètent, c'est beau ce qu'ils font. Tu sais, j'étais allée faire un tour à la crème glacée et tout ça. C'est des super beaux commerces.
0: C'est mamie, ouais.
2: C'est vraiment le fun. Mais je trouvais ça quand même questionnant. C'est comme, ah, c'est intéressant, cette optique-là. À place de dire, bon, ben, gars, on essaie de développer, parce que je pense qu'ils ferment, là. Ils sont pas capables d'ouvrir d'autres Salvatore dans le milieu américain parce que leurs réseaux sociaux ne percent pas le marché. Ici, ce qui fait que plusieurs portes rouvrent de Salvatore, c'est parce que les gens aiment la famille. Alors là, le gars, il dit, et c'est pour ça qu'ils achètent plein de marques qui sont déjà établies ici. Alors, je trouvais ça est-ce que c'est ça? Je le sais pas. On va tenter d'appeler, si on a encore la chance, de parler à Cédric, qui est propriétaire de plusieurs franchises des Shakers. À savoir, le pouls, j'ai envoyé le numéro à Dion dans son Messenger.
0: Ah ouais, on rentre un autre.
2: Ben, moi, dans le fond, c'est ça, c'est que j'avais contacté Cédric. J'espère qu'il est encore disponible.
1: Ouais, là, ça risque d'être difficile parce que Guillaume est déjà au téléphone.
2: Ah, c'est ça l'affaire.
1: Ça va être un peu cacophonique.
2: Ben, on va pouvoir le rejoindre une autre journée, savoir. J'ai l'impression que rien va changer. Il reste que j'ai quand même, moi, été personnellement surprise. Je l'ai pas vu venir pantoute, mais qui ne voudrait pas acheter une chaîne de restaurants autant en santé que les Shakers, sincèrement?
0: Il y a déjà eu des écueils. Les Shakers, ça n'a pas été un long fleuve tranquille, puis notamment en plus avec le cousin là, qui a foutu la merde avant de s'en aller. Mais il y a eu des problèmes pour des franchisés des Shakers. Ça reste que le brand est bon. Tu sais, il y en a qui marchent à côté. Je pense que ça aurait été vendu à des Ontariens. Là, peut-être que oui, les Abacello, je venge peut-être de la difficulté à percer hors Québec. Puis consolider de leurs affaires pour peut-être éventuellement se lancer plus fort ailleurs. En même temps, à un moment donné, tu sais, j'étais en train d'analyser, moi, une proposition que j'ai eue pour des blocs. Tu sais, c'est à une soixantaine de kilomètres de chez nous. Aussi une autre chose qui me faisait hésiter pour du territoire, des distances comme ça aujourd'hui. Un artiste que tout le monde connaît. Là, je parlais de son cas avec un gars qui est une machine de gestion de réseaux sociaux. Puis on était comme, tu sais, tel projet. Là, on était comme, ouais, tu sais, ça marche pas pour nous autres. Il est à Montréal. On est à Québec. Fuck off. T'sais, à un moment donné, ça, je suis pas mal certain que les Abacello, ça leur tente pas nécessairement de se déraciner tant que ça. Puis le secret en affaires, pareil, ça reste de... Il faut que tu vois tes affaires, puis même, tu sais, on parle physiquement. Fait que j'ai pas l'impression tant que ça que c'est leur ambition à court terme de percer ailleurs.
2: Ah oui, oui, ils ont essayé. C'est juste qu'ils n'ont pas été capables de développer le marché américain sur les réseaux sociaux. Pas aux États-Unis, je parle au Canada anglais.
0: OK.
2: Au Canada anglais. Ça a été connu, là. Quand on les suit, on sait très bien qu'ils ont parti des comptes anglophones qui n'ont jamais levé, en fait. Alors, c'est de là part la supposition de cet homme-là. Je pourrais retrouver pour une émission, t'as donné la source de l'homme qui explore ça, les marques, leur histoire et tout ça. Et je trouvais ça intéressant. Puis, ça serait à leur poser à eux. Est-ce qu'ils oseraient dire la vérité? À savoir, ben oui, on y arrive pas. Puis, ce que j'ai aimé de eux, les Abacello, que c'est très inspirant pour n'importe quel entrepreneur, c'est qu'à Mané, il a dit, nous, à Mané, on a eu l'idée de faire comme un Subway de nos pizzas, c'est-à-dire que les clients arrivent, ils choisissent leurs ingrédients, mais ils se disent, ça a été un flop, là. La madame qui arrivait, elle ne savait pas ses ingrédients, c'était long, fait que ça ne marchait pas. Ils ont laissé tomber l'idée. Fait que tout bon entrepreneur a des idées à succès qui ne sont pas des succès. Fait que je trouve super intéressant.
0: Mais des ambitions, j'en avais déjà parlé avec Guillaume, puis c'était pas, j'avais pas l'impression que c'était à fleur de peau du tout. Là. Peut-être qu'ils ont eu une opportunité à un moment donné, ils ont checké le filon. Puis ça a pas marché, mais je pense pas qu'à court moyen terme, ils aient ces ambitions-là. Mais si ça continue de même, à un moment donné, le Québec va être trop petit pour eux autres. c'est une famille, là, tu sais. Fait que ça pourrait en arriver, là.
2: J'espère juste que... Il standardisera pas. J'espère qu'on va garder l'essence et les personnalités des restaurants parce que des fois, quand on est les mêmes propriétaires de plusieurs
1: établissements... Ben jusqu'à présent, ça semble pas avoir changé quoi que ce soit parce qu'il y en a plusieurs franchises puis chacune se démarque à leur façon. Je pense que
2: c'est tout à leur honneur.
1: Ça doit faire partie aussi des ententes qu'ils ont quand ils rachètent telle chose, c'est-à-dire qu'on dénature pas le produit nécessairement, mais en même temps, après ça, ça leur appartient et ils en font ce qu'ils veulent.
2: Oui.
0: Je pense qu'ils devraient acheter Pizza Royale puis rendre ça mangeable.
1: Hey, non, mais Pizza Royale... Avant, c'était une bonne époque, ça. Pizza Royale, des bons buffets, je m'ennuie.
2: Ça fait longtemps qu'il
1: y en reste un.
2: Mais à côté de chez nous.
1: Pizza Royale.
0: À Beauport, là?
1: Beauport. Non, il est à Vanier, lui.
2: Sur Amel, à côté de Marine l'Incarnation. Hein? Puis,
0: j'ai jamais trop compris ça. Mais la moitié des shops de pizza, même... Non, le deux tiers, je ne comprends rien.
1: Ah, mais de quoi tu comprends pas?
0: Trop cher pour ce que c'est.
1: Ben, c'est pour ça qu'ils survivent.
0: Des vieilles viandes froides.
2: Veux-tu qu'on s'en parle? C'est exactement... Moi, sur la route, c'est un dilemme parce que tout ce qu'ils nous vendent, je le mange pas. Alors, c'est sûr qu'il y a des restaurants qui vendent d'autres choses que de la charcuterie puis de la friture. Je lève ma main deux fois.
1: Des bonnes pizzas pochettes.
0: Moi, j'ai une formule de resto rapide dans ma tête depuis des années. Puis ce serait santé, puis ce serait quick, ce serait bon. Ça serait peut-être un petit peu plus cher, là. Mais ce que je comprends pas, c'est qu'il y en a pas.
2: Ben, il y en a. Il y en a, mais il y en a, sont pas beaucoup. Puis là, ils vont ouvrir 30 autres succursales, les restaurants Avril. C'est la seule place que tu peux aller manger sur le pouce.
0: Ouais, mais là, je veux un service au volant, là. Je veux quoi?
2: Oui, je comprends.
0: Je veux un fast-food.
1: Ramenons la logique des McDo à l'époque. Tu sais, le McDo, là, a un ingrédient. En fait, un plat. Fais-les bien. C'est tout.
2: Mais le problème, c'est...
1: Vends juste ça.
2: C'est ça. Mais le problème, c'est pas l'hamburger. C'est avec quoi qu'ils construisent, c'est les ingrédients. Parce qu'en réalité, si tu avais du bœuf, du vrai bœuf, avec du pain, pas bourré en sucre, avec un bon ingrédient, ben c'est le meilleur cheat meal que tu peux pas avoir en burger. Là. C'est parfait, c'est de la protéine.
0: Mais c'est ça, le pain coûte pas cher, pis tout ça. Parce c'est que là, tu mets juste la boulette, finalement, t'as encore faim après avoir mangé.
2: Ah ben là, moi, rouvez-moi un In-N-Out ici, là. C'est la vie, le Dirch, c'est l'hamburger enrobé d'une grosse rondelle d'oignon bien grillée, bien juteuse.
0: Hey, j'ai où? J'ai en plus, à Québec. Fait que, OK, pour ça, toi, Guillaume, tu voulais me parler de quoi déjà?
1: Ben, le déploiement de dossiers santé numérique, toi, la belle affaire qui s'en vient. Parce que là, d'après la première ministre, on peut plus repousser ça, hein. Ça fait beaucoup trop longtemps. Puis, tu sais, une des raisons pour laquelle on peut plus repousser ça, c'est qu'à partir de maintenant, si on repousse ça, c'est 11,5 millions par mois seulement que ça va coûter en dépassement. Donc, ça motive les troupes, on va se le dire, hein.
0: Mais c'est pas cher, ça, comme dépassement pour eux autres.
1: Non, c'est rien. Surtout qu'on pense qu'ils ont déjà juste investi 403 millions plus 85 millions en dessous de la cravate. Non,
0: Attends, c'est des estimations. Je vais t'ajouter, non, mais tu vas comprendre, c'est des milliards. Okay?
1: Ah, c'est des milliards!
0: Il y a 15 ans.
1: Ouch!
0: Il y a 15 ans. Okay?
1: Ouais.
0: Ils ont essayé de numériser un hôpital, ça a coûté 400 millions, puis ils n'ont pas réussi, là.
1: Non, ça, c'est fou.
0: C'est digéré, puis personne n'en parle. Fait que, tu sais, je te dis, ils ont gaspillé des milliards. C'est pire que ça clique. Puis le plus gros de la corruption au Québec se produit dans le système de la santé, puis pas juste en informatique. Excuse-moi, je te laisse poursuivre.
1: Mais non, c'est
2: alors, ramenez-nous au Napoléon. Ramenez-vous Napoléon.
1: Il est mort à 52 ans, mais Christy, il a tout révolutionné.
2: Ça me fait penser. Mais ça me fait penser, Guillaume, le Napoléon, c'est l'exemple ultime de c'est jamais ce que tu fais le problème, mais c'est toi le problème. T'sais, on a beau juger le marketing de réseau, mais c'est une phrase qui dit si t'as pas de succès, c'est pas la compagnie dans laquelle que t'es, c'est toi, parce que le problème que t'as, tu vas le retrouver dans l'autre travail que tu vas avoir. Fait que tu sais, c'est un homme de talent, là. C'était vraiment impressionnant. Puis c'est comme les abattiers, là, où, gérer le Québec demain matin, là.
0: Mais c'est comme Dionne, tu sais, c'est ça ma question. Tu sais, mettons que je te donne le mandat, j'ai le goût de te le donner, là. sais, je vais être obligé de. Il va falloir que je trouve quelqu'un d'autre, puis je vais être dans la merde.
1: Mais l'affaire, c'est que je serais trop honnête. C'est ça qu'ils veulent pas. Ils veulent pas entendre les vraies affaires, en réalité. Parce que, tu sais, ce qu'ils nous cachent, pourquoi ça presse? Oui, ça coûte cher en TST, mais comme tu dis, c'est pas ça qui lui fait vraiment un pli sur la poche. Hein. Oui. Tu sais, c'est pas les milliards puis les millions qu'ils vont investir. La raison réelle, elle est technologique. Puis je l'ai déjà expliqué aussi la semaine passée. On a parlé de d'un bug de l'an 38, de 2038 plutôt. Ouais, donc, les systèmes informatiques basés sur le 32 bits vont avoir un gros problème rendu là. L'architecture actuelle de nos systèmes, comme la SAC avant qu'il passe à SAC-LIC, tout ça est basé sur des vieux systèmes qui ont besoin d'une mise à jour majeure parce qu'ils vont arrêter de marcher. Mais ils ne nous le diront pas de même. Ils veulent pas qu'on panique. Mais sauf que ça fait déjà 70 ans qu'on sait que ce bug-là s'en vient. Mais c'est ça. On va ça presse parce qu'il nous reste quelques années.
0: Juste de faire des systèmes nouveaux qui passent par-dessus ça, ça nous bloque, là. C'est ça que tu me dis.
1: Oui, exact, parce que dans le fond, le vieux système est basé sur le langage COBOL, et puis ce langage-là a une date d'expiration 2038. Donc, toute la base de données, tout ce qui est numérisé actuellement, marche encore sur des vieux systèmes qui ont une date d'expiration. Donc là, on vient de pogner le bout où ce que Christy, faut se dépêcher. Parce que tu sais, même les assureurs, eux, ont dû faire des modifications. C'est eux autres qui ont été les premiers à faire les changements. Parce que souvent, ils assurent, ou même les hypothèques, il faut qu'ils assurent ça sur 25 ans. Donc plus tard, 25 ans, tu dépasses 2038. Donc ton système est même plus capable de calculer. Donc on arrive c'est le point tournant, c'est une capacité technologique. Puis on nous l'avouera pas de cette façon-là. Mais tu sais, ils vont finir, mais ils n'auront pas le choix de nous le dire là, que Christy, tout est désuet, on le sait déjà, mais tu sais, la réelle raison que ça presse, parce qu'il y a une date d'expiration.
0: Ben, écoute, puis peut-être qu'ils ont envie que. Là, il y a une soif chez certains amis de faire une nouvelle passe de cash avant que la CAQ quitte le poids. Hey, nous autres, on quitte. Merci, mes amis, d'avoir été là.
1: Plaisir. Je
0: suis pas ennuyé de Chico, tiens.
2: Merci, Guillaume.
0: C'est pas peu dire. Donc, bec, attention à nous autres.
1: Bye!
2: Bye bye tout le monde!
0: Salut!
1: Vous étiez à l'écoute de Politigui correct. Bye bye bye! Tout le temps, là, c'est assez.
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0: Comment se nomme le style de coiffure rendu iconique par la princesse Leia dans Star Wars? Psst, cette coiffure partage son nom avec une sorte de dessert.
1: Les brioches. Les danoises. Les brioches danoises.
0: Continue.
1: Paillasson.
0: Une belle phrase qui me dit « Montre-moi tes... »
1: Tâton.
0: Non, ouais.
1: Montre-moi tes caleçons.
0: Non.
1: Tes
0: maquillages.
1: Des macarons.
0: Des macarons.
1: Qui
0: dit ça?
1: Qui a dit ça dans sa vie juste une fois?
0: Mon nom, des macarons.
1: Même à ma blonde, je dirais jamais ça.
0: Moi non plus.
1: Montre-moi tes macarons. Je le dis là, puis je m'écœure.
0: Ouais.
1: Montre-moi tes macarons.
0: C'est quoi, tu trouves que des gros... des gros pepperoni? C'est n'importe quoi.
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